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1: 6h précise, 6h01, tiens donc, ça change sous mon œil ahuri en ce vendredi 11 septembre 2026. Ben oui, 11 septembre, 25 ans après les événements du World Trade Center à New York. On va en reparler au cours de cette émission, vous comprenez bien. Ben, heureux d'être à vos côtés, Charles Gaudreau et sa chouette équipe. On retourne au hockey, tiens donc, hockey junior un petit peu plus tard dans l'émission avec François Riopel, le Collège français qui joue un match ce soir, d'ailleurs, un match pré-saison. Cependant, notre ami Laramé, plein air, entre autres, Annie Boilard, on va parler du monde du travail, on va parler aussi de livres audio avec Joanie. On remet ça le vendredi désormais, ça et bien d'autres choses encore. Justin Gervais aux nouvelles, 7h, 8h, 9h. Mais là, la meilleure musique, la musique au monde, on est toutes pareilles.

Voilà, la musique de Marc Dupré, classe moyenne, et aussi King Melrose, qui font partie de cette chanson numéro 11. Ça fait partie de notre top 25 sur FM 103.3. Content d'être à vos côtés. Comme j'ai dit en ouverture, en ce 11 septembre 2026, ça revêt quelque chose de particulier ce matin, puisque ben c'est 25 ans plus tard. Hein, la majorité d'entre nous, évidemment, qui avons un certain âge, ou un âge certain, on se souvient où on était le 11 septembre 2026. J'entendais des gens dire, moi, j'étais à l'école à l'époque, et puis d'autres qui disaient, ben moi, je lisais Lagacé ce matin, qui disait, ben moi, on m'a appelé, je regardais les taux tomber, on m'a appelé, ben tu t'en vas là, donc il partait pour couvrir la chose, bien sûr, pour... Était-ce pour la presse à l'époque ou le Journal de Montréal, un des deux, je pense que c'était le Journal de Montréal, parce qu'il a été là auparavant. C'est le cas aussi d'Yves Boisvert. Très bon papier, d'ailleurs, ce matin, où il parle de l'importance qu'a revêtu le pays, notre pays, dans cette affaire-là. On pense à Gander, à Terre-Neuve, où sont atterris 7000 passagers, rien de moins, dans un petit village, une petite ville de 10 000 habitants. Pas d'hôtel nécessairement, pas d'endroit où rester. Donc, les gens sont restés chez l'habitant, tout simplement, créant ainsi... vraiment un lien tout à fait particulier dont on parle le plus, semble-t-il, aux États-Unis. Évidemment, il y a eu cette comédie musicale qui a été écrite ici au pays, mais qui est devenue un hit, et je pense qu'il fonctionne encore à Broadway, où on voit les gens de cet endroit se mobiliser pour accueillir des gens venus des États-Unis, des gens qui... des touristes. Ma foi, dans cette... et Boisvert parle de ce climat actuellement où le président de l'endroit veut nous faire passer pour des profiteurs, puis l'État du Nord, quasiment le 51e État, avec un gouverneur à sa tête. Alors qu'on a été vraiment... en fait, c'est le vrai lien entre le pays, entre notre pays et le leur. C'est la camaraderie. Même, bon, nos destins sont interreliés. Beaucoup de familles ont des racines. Beaucoup de familles états-uniennes ont des racines canadiennes et vice-versa. Alors, on l'oublie trop souvent. D'ailleurs, on l'oublie trop souvent dans un autre conflit, celui de l'Ukraine. Hein, les Russes et les Ukrainiens, là aussi, là, il y a une frontière commune. Il y a eu aussi une Union soviétique il n'y a pas si longtemps. Donc, tous faisaient un peu pas mal partie de ce pays. Je pense que la nostalgie de l'Union soviétique est au centre un peu de ce conflit aussi, notamment du côté russe, là, où on voudrait recréer cette affaire-là, cette alliance-là. Enfin, bref, on reviendra pas là-dessus. D'autres pays aussi, vous me direz que la majorité des pays, ben, il y a ça, il y a cette espèce des pays en guerre, il y a cette espèce de lien, un pays voisin entre pays voisins, où la frontière n'est qu'une idée plutôt qu'une entrave, là. Donc, on va allègrement des deux côtés parce qu'on a des amis, parce qu'on a de la famille. Donc, on se le rappelle là-dedans, dans cette espèce de crise-là. Ce n'est pas une espèce de crise, une crise véritable qu'on a vécue. Hein, les gens disaient, le monde ne sera plus jamais pareil. Même moi qui étais jeune adulte à l'époque, j'étais jeune papa, il y a 25 ans, donc je fais un calcul rapide, j'avais 37 ans. Je comprenais pas très bien la portée de cette affaire-là. Le monde ne sera plus jamais pareil, puis probablement que vous êtes comme ça, il y avait quelque chose en moi qui faisait « Ben non, ça va revenir comme avant, là, on va se remettre de ça. » Parce que on a cette espèce de... En nous, Nord-Américains, très souvent, on a cette espèce de réflexe de dire « Ben, tout finit comme dans un film américain. » Hein, tout va bien finir, ça va s'arranger, puis y a rien qui s'est passé, on va faire comme si. Mais c'est pas ça vraiment qui est arrivé, parce qu'on a vu par la suite, ben il y a eu des répliques, il y a eu toutes sortes d'affaires, il y a eu la sécurité dans nos avions qui est encore très présente, la lutte contre le terrorisme, l'islamophobie qui est toujours encore plus présente depuis même le 11 septembre. Bref.
Le monde n'est plus pareil depuis 25 ans. Il y aura des commémorations. Je sais, du côté de New York, il n'y aura pas vraiment de discours, je pense. Ce sera qu'une commémoration sur place. M. Trump, d'ailleurs, lui va en prononcer un parce qu'il voulait prendre la parole. De ce côté-là, d'ailleurs, on l'a entendu cette semaine, fort probablement inventé un moment du 11 septembre où il aurait été, semble-t-il, sauvé par des pompiers. Au dire de bien des témoins, ils sont même pas sûrs qu'il était là. Bref, on a une belle émission, nous, de notre côté, à vous proposer, au cours de laquelle on va parler évidemment de cette course électorale, on va parler de l'actualité, on va aussi causer avec nos amis habituels du vendredi qu'on a retrouvés avec bonheur, avec joie, Annie Boilard, on va parler ressources humaines à ses côtés, on va parler plein air avec M. Laramé, retrouvailles également des gens du Conseil des arts de Longueuil. Aujourd'hui, on va parler avec deux artistes, une exposition Zocalo. On va parler avec Ariane Valade et Dominique Desbiens, des artistes visuels qui participent à une exposition collective qui s'appelle « Le soin des habitudes » organisée par Zocalo, qui sera chez Agrégat cet automne. Donc, on va leur parler en fin d'émission. À travers tout ça, il y a qui aussi? Ben, il y a notre amie Josiane Tremblay qui va nous proposer des lectures. C'est la chronique « Lire autrement », bien sûr. On va parler de livres audio. Et puis, il y a plus de choses prêtes. Puis, ça va être ça, évidemment, comme j'ai dit en ouverture. On retrouve nos amis du Collège français également. On va parler hockey, première chronique de la saison avec notre ami François Riopel. Justin sera aux nouvelles 7h, 8h et 9h. Puis là, c'est la musique. Laura Chembry, sous le soleil au FM 103.3.

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4: Circulation. Traversée de la Rive-Sud, oui, je sais, c'est vendredi, donc un peu de... circulation, quoique je vois poindre un petit quelque chose. Il y aurait accident à la hauteur de l'échangeur Anjou, direction est, cependant, sur l'autoroute... sur l'autoroute métropolitaine. Là, on est à la hauteur de l'Angelier. Laissez-moi vérifier de quoi il s'agit exactement. Alors, pour l'instant, on nous parle tout simplement d'une panne, semble-t-il, de ce côté. Donc, on en saura davantage, je présume, dans les prochaines minutes, à savoir, laissez-moi voir. En même temps, je fais un petit rafraîchissement du site de Québec 511. Nous dit à la hauteur de l'échangeur Anjou, congestion véhicule lourd en panne. Voilà. C'est maintenant donc officiel de ce côté. Pour le reste, ben ça se déroule plutôt bien. Évidemment, 25 en direction sud, on est à la hauteur de la place Versailles, juste à proximité depuis Montréal du tunnel. Pour le reste, Jacques-Cartier, Victoria, Samuel de Champlain, le tunnel aussi depuis la rive sud. Peu de choses à dire. Alors, ça s'arrête ici, 6h17, circulation. 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
4: Ouais, vous considérez aussi, il y a ces courses de vélo, hein, ces compétitions internationales de vélo. On sait qu'aujourd'hui, ils sont à Québec. Et dimanche, ils seront à Montréal. Donc, il pourrait y avoir congestion à Montréal. Prenez-en bonne note. Aux abords, principalement, du Mont-Royal. C'est là, hein, qu'ils vont monter des côtes, les cyclistes. Voilà. 20 degrés aujourd'hui. Un bel après-midi. Une belle matinée également. Du beau soleil. Pas super chaud, cependant. Il faut en prendre note, là. Une petite laine au moins ce matin parce que présentement, il fait un mince 12 degrés. Demain, 23 degrés du soleil alternant soleil-nuage, alors que pour dimanche, pour la course de vélo, si la tendance se maintient, on parle de 24 degrés, 70% de probabilité. Il y aurait des cellules orageuses aussi pour la journée de dimanche, donc nuageux et avec éclaircie. On nous parle pour dimanche toujours là, d'un risque d'averse tôt à matinée avec plusieurs orages dispersés, semble-t-il, en fin d'après-midi, orage fort aussi, nous dit-on. Alors, accumulation de pluie, nous dit-on aussi, localement élevée, dépendamment de l'endroit. Dans notre secteur, on parle de 1 à 3 mm de pluie, sans plus. On verra, évidemment, rendu là, il y aura des rafales de vent, cependant, il faut considérer. Voilà, il fait présentement, comme je l'ai dit, donc un mince, ça a-tu augmenté, ça a-tu changé? Un mince 12 degrés, le jour se lève dans quelques minutes à 6h27, va se coucher à 19h14.
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6: Est-ce que c'est Bernard Perry que j'ai déjà rencontré à Trois-Rivières par hasard?
7: Exactement.
0: Oh, salut Bernard. Bonjour Bernard Perry. Moi, je suis tellement contente parce que c'est moi qui vends des billets à Bernard depuis le jour 1.
7: Oui.
0: Bernard, ça me fait vraiment plaisir de vous parler puis de savoir que c'est vous qui repartez aujourd'hui avec le lot de consolation de 1 524. Bravo.
7: Bravo Bernard. Ben, merci beaucoup.
6: Félicitations.
0: Les enveloppes sont fermées, mais de 1 à 49. Bernard, vous allez choisir quoi?
7: Je dirais le 23.
0: Joël va ouvrir l'enveloppe numéro 23.
8: Bon. Le 4 de pique.
0: Le 4 de pique.
6: Vous avez remporté quand même 1 524. Bravo.

0: Bernard.
1: Bravo. Merci beaucoup.
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6: 6h21, on s'en va vers la revue de presse après la musique de Justin Roy ce soir, position numéro 20.
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1: La revue de presse, on fait le tour des grands titres. On revient évidemment, comme je l'ai dit en ouverture, sur le 11 septembre, le jour où le monde a vacillé quand les tours jumelles se sont effondrées. Le sentiment confus qu'un monde venait de prendre fin nous habitait, écrivent Boisvert dans la presse de ce matin. Le World Trade Center, on le rappelle pour ceux et celles qui se demandent, mais de qu'est-ce que c'est quoi le 11 septembre? Les deux tours jumelles du World Trade Center, qui était un des emblèmes importants de la ville, ont été couchés au sol, littéralement. Deux avions deux avions avec à son bord des terroristes, des kamikazes qui étaient prêts à mourir et qui étaient prêts à entraîner dans la mort également. Non seulement les gens qui étaient au World Trade Center, mais qui étaient aussi dans les avions au final, au-delà de 3000 personnes qui sont décédées dans cette tragédie, dans cet attentat, dans ces attentats, puisque le deuxième avion, c'était à 9h moins 10, quelque part par là, 9h moins 15. Première fois qu'on en a parlé. Je me souviens, j'étais dans l'auto, j'écoutais une autre station que la nôtre à l'époque. Et puis, je me souviens que René Aumirois avait dit, ben voilà, un avion vient d'entrer dans une des tours jumelles, nous dit-on. Ce serait probablement un avion. On ne parlait pas d'un attentat terroriste, quoi qu'on l'avait évoqué, je me souviens. Mais on avait dit, ça semble être plus un avion de plaisance là, qui est entré dans une tour, mais ce qu'on comprenait mal par la suite, une autre émission prenait le relais, c'était Marie-France Bazot avec Denise Bombardier qui était l'invitée ce matin-là, qui dit, ben voyons, une deuxième tour, il y a un deuxième avion qui vient de rentrer dans la tour, puis là on comprenait de quoi il s'agissait à ce moment-là. Le reste, on a vu toutes ces images, bien sûr. Un autre avion s'est écrasé tout près du Pentagone. Un autre avion aussi qui s'en allait vers le Capitole a été courageusement, héroïquement, il y a eu une rébellion héroïque des passagers à bord, là. Donc, s'est retrouvé dans un champ en Pennsylvanie. D'ailleurs, il y a un film qui a été fait là-dessus. Alors, ces attaques suicides on l'a découvert assez rapidement, étaient toutes organisées parce que ça n'a pas tout de suite été revendiqué. Ça a été revendiqué peut-être le lendemain ou le surlendemain par Al-Qaïda et Oussama Ben Laden. On nous en parle dans les journaux ce matin. Évidemment, on revient sur Gander aussi à Terre-Neuve où on a accueilli beaucoup de touristes, les avions qui ont été qui ont atterri qui ont été accueillis par les gens de l'endroit. On parle aussi dans les journaux de ce matin, on revient sur le président des États-Unis et on l'a pas évoqué ici, mais un discours complètement flayé dans une convention républicaine avant un vote demi-mandat là. Donc c'est une première ou à peu près aux États-Unis qu'on fasse ça. Alors le président des États-Unis a promis 5 000 $ par citoyen états-unien là, que s'il gagnait les élections de mi-mandat, si les républicains gagnaient les élections de mi-mandat, il dit mon nom est pas sur les bulletins de vote. Il l'a déploré, donc il dit considérez que mon nom est sur les bulletins de vote. La marque Trump est importante. Une tactique qui coûterait 1 300 milliards de dollars. Rappelons que la dette de son pays s'élève à 40 000 milliards de dollars. Cet argent-là, a dit le vice-président des États-Unis, cet argent-là serait pris à même les généreux droits de douane que nous payent les gens des autres pays. C'est les droits de douane, ce sont les citoyens américains, mais les droits de douane que vous payez avec ces produits de ces méchants qui profitent des États-Unis depuis tant d'années. Bref, une autre affaire, une autre polémique. Est-ce qu'on peut payer des gens qui votent pour nous aux élections? Il y a quelque chose d'assez d'incroyable dans tout ça, surréaliste. Volodymyr Zelensky à Banff, en Alberta, signe une entente historique de 100 ans avec le Canada, avec M. Carney. C'est pas banal qu'on soit en Alberta. 350 000 personnes qui habitent l'Alberta sont d'origine ukrainienne, ont des origines ukrainiennes. Alors, d'aide monétaire qui permettra, oui, de se doter de nouveaux équipements militaires. D'ailleurs, collaboration, ils sont passés maîtres maintenant dans certains secteurs aussi. Les Ukrainiens, donc, vont travailler de près avec les Canadiens, des équipements militaires, de l'aide aussi pour la reconstruction, de l'aide pour différents programmes, notamment pour, vous savez, on a évoqué la chose il y a quelques années, on en parle peu, mais c'est important quand même. Beaucoup d'enfants ont été enlevés par l'armée russe et ont des enfants ukrainiens pour être élevé comme des Russes, apprendre la langue russe, qui n'est pas si loin de la langue ukrainienne, mais ce n'est pas tout à fait la même langue. On les élève comme des Russes. Il y a quelque chose d'ahurissant dans tout ça. Retour sur scène à Paris en fin de semaine au Plénitude. Voilà. Donc, Plénitude Arena de Céline Dion. On en parle beaucoup. Paris qui s'est transformé en grande Dion City, rien de moins, et où il y a du karaoké partout. Puis là, bon, on sait que la famille Dion a débarqué à l'endroit, donc voilà, à quel hôtel déjà, au Monceau, au Royal Monceau qu'elle habite, et elle donne des shows tous les jours, Céline, pour ses fans qui sont réunis. De quoi parle-t-on également dans les journaux ce matin? Oh oui, Madame Fréchette, on pose la question. Fréchette, nous dit-on, entre l'arbre et l'écorce, la chef caquiste n'a pas voulu dire hier quelle case elle cocherait lors d'un vote sur l'indépendance du Québec. On la piège, là, donc c'est les chefs des autres partis. Ils disent, pour qui vous voteriez? Les journalistes lui ont posé la question. Elle a dit, ben c'est personnel, je ne réponds pas à ça. Là. Donc, c'est quelque chose d'éminemment personnel. Alors, ce faisant, ben elle répond pas. Alors, on pose une question aussi en matière de guerre commerciale. Qu'est-ce qu'un produit américain? Question paraît simple, mais on pose la question dans le Journal de Montréal, d'ailleurs, ce matin. Là, on revient sur ce qui est... c'est écrit Canada sur le sac, mais en fait, puis ce qui n'est pas illégal, mais en fait, si on regarde de l'autre côté, on voit que c'est un produit états-unien de plus en plus. Donc, si on veut soutenir notre économie, et je vous encourage à le faire par des achats de proximité, alors c'est peut-être la meilleure façon de le faire. Ben, ou si vous allez dans des grandes surfaces, souvent américaines, je dis ça, je dis rien, ben, allez lire à l'endroit, vous avez le droit de le faire, hein, puis c'est pas, on n'est pas des criminels si on le fait, là, calmons-nous le pompon là-dessus. Mais quand c'est écrit, si vous voulez acheter le plus canadien possible ou québécois possible, ben allez voir de l'autre côté du sac du produit quel est le pays d'origine exactement de ces bluets congelés, de ces fraises congelées. Donc mais bon, confusion chez les consommateurs, puis c'est pas pour rien, hein, le marketing règne en roi dans ce genre d'affaires là. Puis on parle de quoi aussi? Mois d'août exceptionnel pour les hôteliers du côté de Québec, plusieurs records fracassés du côté de Québec cet été, notamment au mois d'août. 96,1% des chambres étaient occupées dans la région. Meilleur taux parmi les principales destinations canadiennes. Et puis, en terminant, Sabalenka et Rybakina, oui, en demi-finale à Flushing Meadows. Donc, Sabalenka, numéro 2 mondial désormais, puisque Rybakina lui a ravi la première place. Donc, ça va être une demi-finale quand même assez intéressante. Les hommes qui jouent ce soir pour terminer le tableau des demi-finales. Et puis, ben voilà ce qui conclut à peu de choses près de notre revue de presse. Le camp des recrues qui s'amorce aussi du côté de Brossard et les recrues du Canadien de Montréal. Pas de petits joyaux en vue cependant, mais bon, un camp où on va découvrir peut-être des joueurs solides, des joueurs de troisième et quatrième trio peut-être, et de qui on va parler dans les prochaines années, sans doute. Je pense entre autres à Winbeck, je pense aussi à Reinberg, où je pense aussi à ce défenseur qui est quand même un cinquième choix au repêchage. Je pense aussi au frère d'Arber Jackay qui éventuellement verra Montréal, peut-être même cette année. Donc, ben ça s'amorce, ça brossard, voilà. Puis on peut aller les voir, hein, mais je pense que c'est compliqué, là, parce qu'il y a bien du monde. Mais on peut aller aussi, aller décider d'aller faire une petite sortie, puis d'aller dire on va aller les voir, s'entraîner. Voilà, mais Wells, petit homme, dans les prochaines minutes, on fait un petit tour d'horizon aussi des principales manchettes, ce dont on va parler avec juste Justin Gervais, 7h, 8h, 9h, les nouvelles en direct.
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1: 6h40, ben voilà de quoi on va parler avec Justin Gervais dans nos bulletins de nouvelles dans les prochaines minutes, dans 20 minutes ou à peu près. Les nouvelles, donc 7h, 8h, 9h en direct au FM 103.3. La police de Longueuil qui arrête un conducteur en fuite. Longueuil qui poursuit le réaménagement de la place Charles-Lemoyne. Québec solidaire qui promet 480 millions de dollars par année pour nourrir les élèves des écoles du Québec. Collège français qui est prêt pour une nouvelle saison de hockey. Donc, il sera question de ça et de bien d'autres choses encore. Je vous rappelle qu'à 7h10, retour de François Riopelle pour nous parler du Collège français. Dans les prochaines minutes après la météo-circulation, ben, on va parler avec Josée Durocher, comme chaque vendredi. Elle va nous mettre la table pour son émission Les Invisibles de ce dimanche. La musique de Fouki, Trop tard, position numéro 4.

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1: Circulation, voyons voir. Dans un premier temps, évidemment, c'est vendredi, donc on le constate, la 25 en direction sud, ça se déroule bien. Cependant, direction ouest, hein, sur la 40, camion en panne, c'est pas encore résolu. On est à proximité de l'échangeur Anjou. À partir de Lacordaire, je vous dirais que c'est un petit peu plus complexe. Dans l'autre direction, ça se déroule bien, peu de choses à dire. De même que pour les autres traversées, du moins pour l'instant, là, c'est, même si c'est vendredi de rentrée, Jean-Cartier-Victoria, Samuel de Champlain, pour l'instant, peu de choses à dire. D'est en ouest sur la 40, également 6h44. Soyez prudents, cependant. Je vous rappelle que dimanche, tout au cours de la journée, il y a ce Grand Prix de vélo, bien sûr, vélo sur route, donc sera disputé à proximité du Mont-Royal, des courses de vélo, et puis il y aura des rues fermées, donc tenez-vous informés, mes bons amis. Dimanche matin, ça risque d'être un petit peu différent du côté de Montréal. 6h44, circulation. 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
1: Du côté de Montréal, puis du côté de Longueuil aussi, puisque je présume que certaines traversées seront un petit peu plus complexes également. 12 degrés présentement, rive sud, le soleil se pointe, le soleil s'est levé à 6h27, il va se coucher à 19h14, mes bons amis, 20 degrés du soleil aujourd'hui. C'est ce qui nous attend, une journée ensoleillée, mais pas chaude, donc partez avec une petite laine ce matin, demain 23, samedi, du soleil avec des petits nuages, et si la tendance se maintient, des vents, des orages, et puis de la pluie, 70% de probabilité, cependant, pas de grande pluie, en tout cas du moins début de journée. Pour dimanche, on parle de 70%, 2 à 4 mm. Il pourrait y avoir cependant des vents et des orages violents, puis un petit peu plus d'accumulation, semble-t-il. En fin de journée, j'ai l'impression que cette prévision sera revue à la hausse concernant évidemment les accumulations pour dimanche. Cependant, savourons l'instant présent, il fait beau, coin Saint-Jean-Saint-Charles, fait pas chaud cependant, 12 degrés.
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0: José Durocher, bonjour.
1: Bonjour, Charles Gaudreau.
0: Comment vas-tu, tortue dodue?
1: Ça va bien. Toi?
0: Ben oui, tout à fait. Les Invisibles, dimanche matin?
1: Oui.
0: Vous allez parler de racisme.
1: On parle de racisme. Moi, j'ai envie de savoir comment on se sent quand on est victime de racisme. Oui, c'est fâchant. Oui, c'est frustrant. C'est révoltant. Mais c'est quoi la blessure qu'on touche dans ce temps-là?
0: Intéressant parce que on l'oublie puis on dit non, je suis pas raciste, la fameuse phrase je suis pas raciste, mais...
1: Ouais, je l'ai entendu des vertes puis des pas mûres cette semaine là, je vais en parler de ça aussi. Les gens, il y a différentes idéologies relatives au racisme puis différentes philosophies, donc j'aimerais ça en parler dimanche avec mes invités. J'ai pour l'occasion Julie Dupont qui est chroniqueuse chez nous mais qui va venir témoigner faire un témoignage personnel, et j'ai le fameux...
0: Elle est d'origine française, Julie Dupont.
1: Oui, c'est ça.
0: Donc, il y a un racisme possible de ce côté-là. Le racisme ne touche pas que la couleur de la peau.
1: Hein? Non. Ouais. Et il y aura Éric Preach.
0: Humoriste.
1: Éric, il est humoriste, il est danseur, il est comédien. C'est un artiste multidisciplinaire, puis je le connais parce que j'ai déjà passé à son podcast... sur les fallopes dans le temps qu'il animait avec Mélanie Couture.
0: OK. Mais c'est un... J'ai parlé à quelques reprises, entre
1: oui.
0: autres, pour... comment s'appelait ce gala-là? Gala qui rend hommage chaque année aux artistes de couleur. Là. Comment s'appelait?
1: Oui.
0: Le gala Dynastie. Il était l'animateur. C'est un ancien... un doorman, Eric Preach.
1: Oui, absolument. Et c'est comme ça qu'il a commencé son chemin dans l'humour.
0: C'est ça, il était parti au bordel, puis comme il y avait la répartie facile, puis qui était très drôle, c'est quelqu'un qui a dit « Hey, quelqu'un du bordel, me demande si c'est pas Mike Ward, il dit « Hey, viens-t'en sur scène, toi, t'as du talent. » Et effectivement, il en a beaucoup. Alors, et puis il n'a pas la langue dans sa poche non plus.
1: Non, il est très sympathique aussi, faut
0: le
1: dire.
0: Ça va être une bien belle émission où vous allez rire, j'en suis convaincu. Vous allez réfléchir également, puisque le racisme n'est pas qu'un petit problème. Je lisais ce matin, entre autres, dans le Devoir, si je ne m'abuse, l'islamophobie encore plus présente à New York depuis 25 ans, évidemment, les 25 ans du 11 septembre.
1: Ben oui, on s'en souvient.
0: Un maire quand même d'origine musulmane, mais
1: oui.
0: S'empêche pas qu'à l'intérieur de cette ville, il y a beaucoup de comportements islamophobes aussi.
1: Mais tu sais, Charles, il y a beaucoup une montée puissante, je dirais, de la haine, du racisme, de l'homophobie, tout ça.
0: Ben oui, dans une campagne électorale où on parle d'immigration, puis là, on entend des vertes puis des pommures, là aussi.
1: Ben c'est ça, tu sais, donc c'est important d'en parler, je pense.
0: Tout à fait, et merci d'être là, José Durocher, pour le faire.
1: Ben merci.
0: José, donc on t'écoute ce dimanche, 8h, Les Invisibles.
1: Voilà. Oui, soyez des nôtres.
0: On va l'être, peut-être pas moi à l'heure dite, mais peut-être un petit peu plus tard dans la journée. Je vais toujours écouter.
1: Oui, parce que c'est disponible en balado sur le site du FM 103.3, la radio allumée, et disponible aussi sur Spotify.
0: Puis tiens, je vais prendre une pause. C'est quoi l'adresse pour le FM 103.3?
1: C'est le www.fm1033.ca.
0: T'es bonne, bravo. Tu t'en viens une grande animatrice.
1: Ben oui, c'est ça. Je connais mon adresse.
0: On s'en va vers les nouvelles, nous autres. Ben merci, José, bon show.
1: Merci.
0: Francis de Grandpré dans les prochaines minutes.

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1: Charles Gaudreau, c'est moi. Ben, bienvenue au bulletin de nouvelles. Vous êtes au FM 103.3, votre radio allumée. Bien sûr, nous amorçons la deuxième heure de cette émission, émission du vendredi 11 septembre 2026. On va parler un petit peu plus tard avec Annie Boilard, entre autres. On va parler d'assurance-emploi avec elle à 7h35. Manquez pas ça. Dans les prochaines minutes également, il y a le hockey du Collège français. On va aussi s'en aller vers les nouvelles dans les prochaines minutes avec Justin Gervais. Petit problème technique, donc un petit peu de musique pour s'y rendre dans les prochaines minutes. Puis je vous reviens, j'aurai été en mesure de rejoindre mon ami Justin. La musique de Léa Jarry, tient Foraine, position 18.

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1: On s'excuse, évidemment. Ce fut peut-être un petit peu brutal comme... voilà, on a réparé la chose. Bonjour, Justin Gervais.
2: Bonjour, Charles. Comment vas-tu?
1: Ça va très bien. C'est fou ce qu'on peut faire avec un marteau, un couteau à patate et un stylo. Voilà. Ben, nouvelle ici. Voilà. Donc, en ce 11 septembre 2026, il est 7h02. La police de Longueuil qui arrête un conducteur en fuite d'abord.
2: Oui, la police de l'agglomération de Longueuil a arrêté un conducteur dans la trentaine après une fuite survenue vers 17h20 jeudi soir dans le secteur du boulevard Grande Allée à Saint-Hubert. L'enquête se poursuit toujours afin de déterminer les circonstances exactes de l'événement. Les infractions pourraient être retenues contre l'individu. Le véhicule qui faisait l'objet d'une intervention pour une infraction au code de la sécurité routière a pris la fuite au moment de son interception par des patrouilleurs. Une collision a suivi impliquant uniquement le véhicule suspect. Son occupant a fui à pied, mais a rapidement été localisé et arrêté par les policiers. L'intervention a entraîné des entraves temporaires sur Grande Allée entre les rues Lincoln et Montcalm. Aucune blessure importante n'a été rapportée, mais des infrastructures municipales ont été endommagées.
1: Longueuil qui poursuit le réaménagement maintenant de la place Charles-Lemoyne.
2: Voilà, la ville de Longueuil confie à Beau-Québec Limité de Boucherville un contrat de plus de 5,9 millions de dollars taxes comprises pour le réaménagement de la place Charles-Lemoyne dans le secteur du métro Longueuil. L'attribution du contrat a été entérinée au mois d'août pour le projet qui vise à transformer complètement cette place publique. L'objectif est d'offrir un milieu plus sécuritaire et attractif et d'améliorer la gestion des eaux pluviales, la canopée, les déplacements actifs et la mobilité durable. Les travaux comprennent notamment des aménagements paysagers, la récupération et la réutilisation de pavés et d'éléments existants. Il prévoit aussi l'intégration d'œuvres d'art publiques et l'installation d'une station Bixi électrique. Le tout figure dans le PTI 2026 à 2028. Ce chantier doit se dérouler en deux phases. La première commence à la fin de l'été 2026 et se poursuit jusqu'à l'automne 2027 entre la rue Saint-Charles-Ouest et l'entrée du métro. La seconde est planifiée au printemps 2028 après la libération des terrains pour se terminer à l'été 2028.
1: Québec solidaire maintenant qui promet 480 millions de dollars par année pour nourrir les élèves des écoles du Québec.
2: Oui, la porte-parole de Québec solidaire, Ruba Gazal, a annoncé jeudi du côté de Longueuil vouloir s'attaquer à la réalité des enfants sans repas dans les écoles. Elle promouvoit un programme de repas gratuit ou à contribution volontaire dans les écoles. Elle promet, si QS prend le pouvoir, des dîners nutritifs composés d'aliments frais pour tous les élèves du primaire, puis graduellement du secondaire. Le projet prévoit une contribution volontaire de 0 à 7 $ pour un déploiement qui serait complété d'ici 2031. Québec solidaire estime le coût annuel du programme à 480 millions de dollars. Le programme serait créé plutôt pour favoriser la réussite scolaire des élèves. Il sera conçu pour réduire la charge mentale et les dépenses des parents. Le parti rappelle que selon le Club des petits déjeuners, un enfant sur trois arrive à l'école avec le ventre vide.
1: Et on termine ça on va parler de hockey. D'ailleurs, on retrouve notre ami François Riopel à 7h10. Le Collège français est prêt pour une nouvelle saison de hockey.
2: Voilà, le Collège français de Longueuil au hockey junior 3A a lancé ses festivités jeudi soir avec un événement permettant aux proches des joueurs de mieux connaître l'équipe et son histoire. Les gagnants de la Coupe Napa l'an dernier se disent prêts pour la nouvelle saison de hockey qui commence ce vendredi soir devant leurs partisans. D'ailleurs, le nouveau directeur général de l'équipe, Fred Simard, se montre confiant envers la formation assemblée cet été. Son objectif est clair, c'est de connaître du succès au Québec et de tenter d'aller jusqu'au bout à la Coupe du centenaire. On peut écouter Fred Simard.
3: C'est sûr que cette année, on veut gagner dans notre ligue au Québec, mais par contre, la Coupe du centenaire, c'est qu'est-ce qu'on vise pour une première fois dans l'histoire du Québec. La Coupe du centenaire n'a jamais été gagnée et il faut retenir une chose, que l'année passée, on est la seule équipe du Québec d'avoir si bien performé.
2: De son côté, l'entraîneur-chef Jonathan Castonguay entame sa deuxième saison à la barre du CF. Il retient notamment le travail d'équipe derrière les succès de sa première campagne comme entraîneur-chef et souligne avoir été bien entouré. Cette saison, le défi sera de maintenir le niveau d'excellence atteint par l'organisation. Castonguay préfère d'ailleurs regarder au-delà des statistiques et miser sur l'effort et le travail quotidien de ses joueurs. On peut l'écouter.
4: oui, à un moment donné, t'es au sommet. Le plus dur, c'est d'y rester, puis c'est ce qu'on va faire cette année. C'est un énorme processus. C'est très, très, très, très long, une saison de hockey. Donc, c'est un marathon. Moi, je vois ça au jour le jour. On travaille fort, on amène des nouvelles idées, on essaie des nouveaux trucs. Des fois, ça fonctionne, des fois, ça fonctionne pas. Mais le but à travers tout ça, c'est d'avoir du plaisir puis de tirer le meilleur de chacun de nos joueurs. Donc, je pense que pour répéter cet exploit-là, c'est d'apporter quelques petites modifications, mais en se dénaturant pas non plus de ce qu'on fait de bien.
1: Voilà, Jonathan Castonguay, coach du Collège français.
2: Voilà, et en terminant, le Collège français joue son premier match ce soir au Colisée Jean Béliveau.
1: Voilà, dans les prochaines minutes, François Riopelle va nous faire un petit tour d'horizon aussi de ce que sera cette saison, de ce que sera aussi notre équipe de hockey junior 3A. Ben, à tantôt, mon ami, un petit peu plus tard, autour de 7h30 aussi, je dois le souligner, évidemment, c'est la chronique d'Annie Boilard, on va parler d'assurance-emploi, enfin, les travailleuses mieux protégées par l'assurance-emploi, un jugement de la Cour d'appel fédérale du 3 septembre 2026, en fait état, et puis on va en discuter avec Annie. Voilà, à tantôt, mon ami Justin.

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1: Oh, je m'ennuyais de ce bruit de rondelles, de sifflets et surtout de patins qui glissent et qui fendent de la glace. Puis je m'ennuyais aussi de lui, François Riopelle. Bonjour.
2: Ben bonjour Charles, je m'ennuyais de toi également. Tu sais Charles, je calculais vite ce matin, là, je crois que, sauf erreur, c'est la 10e année qu'on fait ça.
1: Ah, oui?
2: C'est la 10e saison que je fais ça avec toi. Donc, très content de débuter cette 10e saison. Là.
1: Écoute, t'étais ça d'eau quand je t'ai connu.
2: J'étais tout petit.
1: Maintenant, t'es un gaillard. Voilà. Non, à 10 ans. Pis ça, écoute, avant toi, il y avait eu des chroniques. Évidemment, c'était, les gars faisaient une saison, mais toi, 10 ans. Bravo. Tu vas c'est avoir fou, un hein? petit cadeau, une petite plaque, là, quelque chose.
2: Moi, j'ai tout le monde, quelque chose. Non?
1: Donc, ben, début de la saison 2026-2027.
2: Oui, écoute, une édition du Collège français qui et à chaque année, c'est comme ça dans le hockey junior, il y a toujours un certain renouvellement, un certain il y a des joueurs qui partent, il y a des joueurs qui restent. Donc je pense qu'on a un bon mélange cette année là justement du noyau de l'an dernier qui reste. On parle en particulier du capitaine Gabriel L'Étoile qui va être là pour sa deuxième saison, sa saison de 20 ans mais sa deuxième comme capitaine de l'équipe. On a les Étienne Giroux, on a les Lucas Cartosi qui reviennent également, Samuel Beaulieu qui a connu un très bon camp d'entraînement, Pierre-Olivier Denis également, les Yann Oiseux, Alexis Poirier. Bref, c'est un groupe de joueurs, un noyau de joueurs qui revient, qui veut répéter l'exploit de l'an dernier. Mais on a ajouté également plusieurs éléments. L'élément, je crois, moi personnellement, qui va être important à surveiller, qui peut être problématique peut-être pour le Collège français, c'est devant le filet. On sait que les 5 dernières années, Mathis Lacroix-Goulet était là, a fait la pluie et le beau temps devant le filet du Collège français. Et là, a terminé son séjour junior. Donc, on fait confiance à deux gardiens qui vont... il y en a un tout d'abord, Malik Rancourt, qui a débuté la saison l'an dernier. Il était d'âge M18, et il avait 16 ans l'an dernier. Il avait débuté la saison avec le Collège français. Finalement, avait été renvoyé avec son équipe M18 pour, après, milieu de saison environ. Et là, va être de retour avec l'équipe. Et il y a Justin Vigneault également qui va être devant le filet. Les deux se sont partagés le travail là, durant le camp d'entraînement. Moyenne de but alloué de 1,02 pour Malik et 1,53 pour Justin. Donc, je pense que ça a bien été de ce côté-là. Les deux ont un blanchissage également à leur fiche en 3 matchs. Donc, je pense que c'est de bon augure là, devant le filet. Je pense qu'on va avoir de bon travail. Du côté des patineurs, on a ajouté beaucoup d'éléments. Il y a Maxime Lafond. Maxime Lafond est originaire de Longueuil. Il a joué son M15 et son M18 également dans la région. Un ancien du Collège français de la Rive-Sud, du Collège Charlemagne également.

0: avec les Gaulois du Richelieu dans le M17-3A l'an dernier. Il y a Maxime Noiseux qui a 2 buts et 1 passe là, dans le camp d'entraînement jusqu'à maintenant. Un David Messier également, un nouveau joueur qui, lui, évoluait avec les Riverains du Collège Charlemagne les 2 dernières saisons, qui s'amène lui aussi avec l'équipe. Il y a un nom également que vous allez peut-être reconnaître, Samuel Biakabutuka, qui va se joindre à l'équipe cette année. Le nom vous dit quelque chose, c'est peut-être le nom de Chimanga Biakabutuka, un ancien joueur de la NFL.
1: Un porteur de ballon extraordinaire.
0: Oui, exactement, qui a joué entre autres avec les Panthers de la Caroline.
1: Tout à fait.
0: C'est le neveu de Chimanga Biakabutuka. En fait, c'est 3 frères, c'est le plus jeune de 3 frères qui sont une famille de hockey. Les 3 ont joué avec les Riverains du Collège Charlemagne au fil de leur carrière. Il y a Anthony qui, lui, est maintenant dans les rangs universitaires américains avec le College of the Holy Cross. Et il y a Jérémy Biakabutuka, le plus vieux des 3, qui, lui, quand même, roule sa bosse dans les ligues. Les 4 dernières années, là, fait le chemin entre la ECHL et la Ligue américaine. Va s'aligner avec les Bears de Hershey. Donc, pour Samuel, avec le Collège français, dans le camp d'entraînement, 2 buts, 1 passe jusqu'à maintenant. Donc, écoute, et là, j'en nomme quelques-uns, là, parce que, bon, je pourrais faire le tour de l'équipe, ça me prendrait une demi-heure, là, mais je pense qu'on va avoir une très belle équipe du Collège français cette année.
1: Voilà, donc des changements dans la Ligue maintenant?
0: Oui, écoute, il y a eu 3 équipes qui vont refaire leur image un peu, si on veut. Tout d'abord, les Flames de Gatineau vont dorénavant s'appeler le Nomade de Gatineau. On va continuer à jouer au Centre sportif Buckingham. On a décidé de c'est une passe d'expression, de rebrander un peu l'équipe avec de nouvelles couleurs, de franciser peut-être un peu. Je sais qu'il y a des changements aussi là, dans les dirigeants là, de Gatineau. Donc, ce sera le Nomade de Gatineau. Le Titan de Princeville, eux, ont changé leur couleur. On va tomber dans du vert aqua et blanc. On a changé le logo également.
1: Oui, c'est le Snake qui est dernièrement. Mais
0: j'allais justement parler, c'était Simon Boisvert, le Snake. Et Louis Morissette également, qui fait partie d'un nouveau groupe. On sait, l'an dernier, le groupe de propriétaires, ou en fait le propriétaire, il y a eu beaucoup de problèmes. Il y a des joueurs, il y a des coachs qui avaient claqué la porte à un certain moment donné. Oui. Là, on a amené un nouveau groupe de propriétaires qui inclut Louis Morissette et Simon Boisvert. Donc, ça va être intéressant à surveiller. Et il y a ce qu'on appelait le Prime de Laval, la formation de Laval qui a changé beaucoup de nom dans les dernières années. Cette année, ce sera l'Énergie de Laval. Il faut comprendre que, et on aura la chance d'en reparler quand le Collège français va affronter Laval, mais c'est le groupe de pas de propriétaires, mais le groupe dirigeant de ce qui était les pétroliers de Laval, qui, bon, ceux qui ont entendu parler, il est arrivé des choses en fin de lorsqu'ils ont gagné le championnat et l'équipe a été tassée de la Ligue, a été expulsée de la Ligue nord-américaine. Et il va avoir l'Énergie, il va avoir le District caché qui était l'équipe senior 3 qui était à Terrebonne, qui vont jouer à Laval. Donc, il y a un petit peu... Il y a eu des nouveaux... Disons, des changements de dirigeants, de propriétaires, et on a décidé d'appeler l'équipe l'Énergie de Laval.
1: Donc, Olivier Primeau n'est plus propriétaire du Prime.
0: Ma compréhension en discutant avec des gens... C'était pas exactement qui était propriétaire, mais je pense qu'il y avait un certain lien avec les propriétaires actuels. C'était nébuleux un peu là, dans ce que j'ai compris. Mais bon, c'est tout ça pour dire qu'on va parler de l'Énergie. On est dans le rouge et noir également, un peu les mêmes couleurs que les pétroliers. Donc ça va être intéressant à suivre.
1: Avec la même énergie que les pétroliers?
0: on en discutera.
1: OK. Ouverture ce soir au Colisée Jean Béliveau?
0: Et oui, ça se lance ce soir, la nouvelle saison, la défense de son 11e titre de la Coupe Napa qui se débute ce soir contre les finalistes de la dernière Coupe Napa, les Condors du Cégep de Beauce-Appalaches. La mise au jeu initiale est prévue pour 19h30, mais la fête, le party va débuter avant ça. Il va y avoir un tailgate à l'extérieur du Colisée à compter de 18h ce soir. Il y aura possibilité pour les partisans de prendre des photos avec certains joueurs avec des gens. Donc, on vous invite à être là en grand nombre. Il va y avoir, bien sûr, la cérémonie de présentation de la bannière. On va présenter la Coupe Napa sur la patinoire également, ainsi que présenter l'édition 2026-2027 de l'équipe. On vous invite à être là. Moi, malheureusement, je ne serai pas là ce soir pour une bonne raison. Je pense que c'est la première fois que je manque un match d'ouverture. Mais il y a une nouveauté, un autre

0: Nouveauté dans la Ligue cette année, et ça, ça n'a pas été annoncé parce que ça s'est décidé mercredi. Il y a une entente entre Live Barn et la Ligue Junior 3 du Québec. Live Barn, vous le savez, là, ceux qui sont abonnés, vous pouvez voir à peu près tous les matchs avec des caméras installées un peu partout. Mm-hmm. Mais là, à partir de cette année, il va y avoir un certain nombre de matchs qui vont être diffusés sur Live Barn avec descripteur, avec description. Et on m'a demandé de faire la description du match sur Live Barn. Ça se fait tout à distance. Par contre, le système est fait pour être fait à distance. Fait que je vais faire ça du confort ici, du même micro que je vous parle présentement.
1: Depuis ton garde-robe, rien de moins.
0: Oui, exactement. Donc, ça va être une belle expérience. Donc, ceux qui ne peuvent pas être au Colisée, si vous avez Live Barn, venez avec moi. Et il y a un autre match cette fin de semaine. Dimanche, notre première diffusion ici au FM 103.3 à compter de 15h30, donc je serai en onde à compter de 15h pour le match en direct de l'aréna régionale de la Rivière-du-Nord contre les Panthères de Saint-Jérôme. Grosse fin de semaine de description pour moi et très heureux de débuter cette nouvelle saison avec vous tous et avec toi, mon cher Charles. Je te souhaite un bon week-end.
1: François Riepel, vas-y donc avec un petit, avec la phrase que
0: la tradition se poursuit.
1: Oui, que oui, à la semaine prochaine.
0: Salut, Charles.
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4: Circulation, évidemment, c'est vendredi matin. Alors, vendredi matin, même si c'est la rentrée, un petit peu plus de monde qu'à l'habitude, je vous dirais. Mais bon, il y a quand même bouchon du côté, un petit peu après la place Versailles, sur la 25 en direction sud, vers le tunnel depuis Montréal, depuis Boucherville maintenant, pour aller vers le tunnel pont de l'Île-Charron, petit code rouge de ce côté, Jacques-Cartier-Victoria, ça va bien. Samuel de Champlain aussi, mais sachez qu'à partir du boulevard Taschereau sur la 10 en direction ouest, ça ralentit quelque peu. Et puis, la 40 d'est en ouest, ben, il y a du monde aussi, là, sachez-le. Mais c'est fluide quand même. 7h22, circulation. 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
4: Météo, 12 degrés présentement, on s'en va vers du soleil. Ben, il y en a là, beau ciel bleu, du soleil, 20 degrés, c'est le maximum pour aujourd'hui. Demain, 23 degrés également du soleil, alors que pour dimanche, on parle d'orage, on parle de pluie, on parle d'averse également. 24 degrés, 70% de probabilité, surtout les cellules orageuses, surtout en fin d'après-midi. Prenez-en bonne note.
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4: 7h24, l'As de cœur n'a pas été gagné hier. 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Chasse à l'As de cœur. King Melrose, revue de presse par la suite.

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1: Revue de presse, on fait le tour des grands titres. Évidemment, ce 11 septembre, de quoi parle-t-on dans les journaux? On parle de ces attentats aux États-Unis, à New York, les deux tours jumelles, donc qui ont été littéralement attaquées et qui se sont effondrées, bien sûr, on s'en rappelle. Donc, on se rappelle où on était à ce moment-là. Un sentiment confus qu'un monde venait de prendre fin. Et évidemment, c'était le cas. C'est ce qui est arrivé par la suite. Yves Boisvert, entre autres, Patrick Lagacé, les journalistes nous en parlent à gauche, à droite ce matin. Le World Trade Center, deux avions qui ont été coup sur coup détournés par des terroristes. Puis on a su par la suite que tout ça a été commandité par Al-Qaïda et Oussama Ben Laden. Donc, il y a eu au Pentagone également un avion qui s'est écrasé tout près du Pentagone, puis un quatrième qui se dirigeait vers le Capitole à Washington, qui s'est écrasé dans un champ en Pennsylvanie, la suite d'une rébellion des passagers à bord. Donc, d'ailleurs, il y a un film, très bon film, d'ailleurs, qui a été fait là-dessus, très anxiogène aussi. Entre autres, on parle aussi de Gander, Nouvelle-Terre-Neuve, Nouvelle-Écosse, Labrador, Terre-Neuve, Labrador, pardon. Je suis perdu. Terre-Neuve, Labrador, donc 7000 touristes qui ont débarqué dans une petite ville, un petit village de 10 000 personnes. On les a hébergés pendant plusieurs jours, ça a créé des liens. D'ailleurs, je voyais ce matin là qu'il y avait du côté de Gander, il y avait une rencontre, il y avait des retrouvailles, il y avait des gens qui faisaient partie de ces 7000 personnes qui se sont dirigées vers Gander pour souligner les 25 ans. Du côté de New York, du côté de World Trade Center, il y aura aussi cérémonie de ce côté. Dès 8h, je pense, ce matin, il y aura des cérémonies auxquelles ne participeront pas Monsieur Trump, président de son État, parce que il voulait parler, prendre la parole, et ce sera pas possible, du moins de ce côté-là. Alors il n'ira pas, il prendra la parole ailleurs. Est-ce qu'il va raconter des sornettes et des mensonges? Fort probablement. Un président qui a promis d'ailleurs 5 000 $ par citoyen états-unien s'il gagnait les élections de mi-mandat, une tactique qui coûterait, tenez-vous bien, 1 300 milliards $. Même si on vote pas pour, même si on vote contre, c'est pas grave parce qu'on a gagné les mi-mandats et puis on va donner de l'argent. C'est épouvantable quand on y pense. Donc, on rappelle que la dette de son pays s'élève à 40 000 $. C'est un pays qui s'en va sur le bonhomme, pour ainsi dire. Le déclin de l'Empire américain, comme disait le titre d'un film célèbre. Enfin, Volodymyr Zelensky est à Banff. Lui était à Banff hier en Alberta où il a rencontré le premier ministre Carney. Volodymyr Zelensky, on sait qu'il est président de l'Ukraine. On parle d'une entente de 100 ans qui a été signée avec le Canada. Donc, une entente historique, une aide monétaire, oui, et qui va permettre à l'Ukraine de se doter de nouveaux équipements militaires, mais une collaboration également. Ils sont devenus des experts, entre autres, au niveau des drones, les Ukrainiens. Donc, on va tenter de partager ce savoir-là au Canada, entre autres, de l'aide également pour la reconstruction du pays. On parle aussi du retour sur scène pendant le week-end à Paris de Céline au Plénitude Arena. Madame Fréchette aussi, on ne sait pas trop si elle va voter. S'il y avait référendum demain, on l'a piégé hier. On ne sait pas trop si elle voterait pour le oui ou pour le non. Donc, ça a fait beaucoup de bruit hier dans cette campagne électorale. Voilà ce qui conclut notre revue de presse. Dans les prochaines minutes, on parle avec Annie Boilard. On va parler ressources humaines. On va gérer agilement à ses côtés, comme on le fait chaque vendredi matin. Ce matin, on va parler d'assurance emploi, donc un jugement pour les travailleuses. Voilà. Cœur de pirate, laisse-moi pleurer. Le coup de cœur francophone auparavant.
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1: Annie Boilard, bonjour.
2: Bonjour, cher Sard. Bon matin.
1: Présidente, évidemment, du réseau Annie RH, spécialiste en ressources humaines dans le monde du travail, dans la gérance agile. Autrice à succès. Depuis Québec ce matin?
2: Ah, mais oui, en direct depuis Québec, j'anime une formation tantôt, okay. Alors j'ai dû faire la route. Mais parce ça fait que, plaisir d'être avec toi.
1: Parce que je te parlais du 11 septembre 2001, je relatais, puis c'était une température semblable à ce matin. Tu dis, ben Québec, c'est pas tout à fait, je ne savais pas que tu étais là. Tu dis, c'est pas tout à fait comme ça présentement. Il est quoi, c'est grisounet à Québec ce matin?
2: Oui, bien, okay. C'est frisquet, ça nous fait apprécier notre chaleur de longueur.
1: Ouais, c'est frisquet aussi chez nous ce matin. Ça a été le cas cette nuit aussi, je te le dis, là. Donc, voilà. On parle ce matin de travailleuses mieux protégées par l'assurance-emploi. C'est un jugement de la Cour d'appel fédérale du 3 septembre 2026. Donc, c'est tout récent, là.
2: Oui. Et là, Charles, je suis tellement contente de parler de ça à ton micro avec toi. Tu sais, des fois, on a des sujets et on partage pas nécessairement la même opinion. On a ce grand plaisir, toi et moi, d'avoir de riches discussions. Mais là, aujourd'hui, je pense que tu vas être charmé et tu vas partager mon grand bonheur à te parler de cette histoire de jugement. Donc, je t'explique.
1: Oui.
2: C'est la Cour d'appel fédérale qui vient de rendre un jugement, à mes yeux, historique, qui reconnaît que certaines dispositions de la loi de l'assurance-emploi violaient la Charte des droits et qui étaient discriminatoires envers les travailleuses en congé de maternité. Fait que okay. Je t'explique la patente. Moi, j'ai souvent vu ça sur le terrain. On m'a aussi souvent demandé de commenter ça dans les médias et c'est toujours, toujours la même histoire. Voici ce qui se passe. On a une dame qui soit en congé de maternité ou qui vient tout juste de terminer en congé de maternité qui se retrouve dans une histoire de perte d'emploi. Donc, un licenciement collectif, son poste a été aboli, des fois l'entreprise a fait faillite, peu importe. Et là, la dame perd son emploi. Elle se retourne vers l'assurance-emploi, pensant qu'elle va recevoir des prestations régulières d'assurance-emploi comme toutes ses autres collègues. Et là, elle réalise qu'elle n'est pas admissible. Et là, ça crève toujours le cœur, Charles, parce qu'il n'y a pas juste un employeur, un employé dans mon histoire. Il y a un poupon, il y a un bébé dans cette histoire-là. Alors, voici pourquoi la mécanique, c'est que pour être admissible à l'assurance-emploi, il faut avoir complété un nombre X d'heures sur une période de référence. Or, les femmes qui étaient en congé de maternité, bien, évidemment, elles ne travaillaient pas. Elles s'occupaient du dit bébé.
1: Ben oui.
2: Alors, elles
1: c'est
2: ne
1: pas un travail du tout, ça, pas. Non plus.
2: Oui, c'est ça. Donc, elles ne se qualifient pas pour des prestations régulières d'assurance-emploi.
1: Ouais. Ouais.
2: Et moi, j'ai toujours, toujours trouvé ça, un, épouvantable, deux, bizarroïde. Parce que j'ai toujours eu l'impression ben, que c'était discriminatoire en me disant, c'est pas comme si les femmes avaient le choix. C'est à ce jour, Charles, on peut tenter la chanson qu'on veut avec de l'intelligence artificielle et n'importe quoi. Pour donner naissance à un bébé humain, ça prend un humain qui a un utérus. C'est de même, ça fonctionne.
1: C'est un détail, mais ce n'est pas qu'un détail, effectivement.
2: C'est pas comme si les dames pouvaient regarder leur conjoint puis dire, hey, c'est quoi la première grossesse? Occupe-toi-en, puis moi, je porterai le deuxième bébé dans la famille. Tu sais. On n'a pas le choix. Donc, à chaque fois, à mes yeux, je trouvais que cette histoire-là n'avait pas de sens parce que ces dames m'apparaissaient être, je disais, c'était injuste envers elles. Et là, enfin, c'est ça mon grand bonheur d'être à ton micro pour dire que ce jugement de la Cour d'appel vient confirmer que la décision des tribunaux inférieurs, qu'elle établit que les articles en cause de l'assurance-emploi et violait l'article 15 de la Charte des droits et libertés. Là, tu sais, c'est l'article qui dit là tu peux pas avoir de la discrimination sur plusieurs éléments, dont le sexe et le genre. Et comme on vient dire que c'était que ça violait ces éléments-là, ben là, ça devient discriminatoire. C'est comme si notre gros bon sens vient d'être confirmé. Des fois, on fait comme, on est en 2026, on vient juste en septembre 2026 de constater ça.
1: 2026 ans plus tard, ouais.
2: Alors, j'imagine que comme moi, Charles, tu te réjouis là, de cette décision.
1: Ben oui, tout à fait. Il y avait là une injustice épouvantable.
2: Tu la vois, hein?
1: Ben oui.
2: C'est patent, c'est évident. On se dit, ben, il semble. Eh oui, donc moi aussi, je suis bien contente.
1: Bon, alors, ça, donc il est important, ce jugement-là, il va changer les choses à partir de maintenant. Évidemment, on devra s'ajuster.
2: Oui, c'est ça. Mais là, on sait qu'il y a eu des pertes d'emploi au Québec. T'sais, juste au mois d'août, on a perdu 18 500 emplois. Là, je sais, je dis ça, ça a l'air d'un chiffre comme un autre chiffre. Mais non, tu sais, c'est énorme, 18 500 emplois perdus en un mois. Notre première ministre Ressette disait que c'était un coup dur pour l'emploi. Donc, on sait là qu'il va y avoir, tu sais, il y a des dames là-dedans, là, et il y a possiblement des dames en congé de maternité. Donc, il va y avoir des gens qui vont être impliqués là-dedans. Prends deux secondes pour réitérer que même si tu dis qu'on a perdu beaucoup d'emplois, il y a peut-être des gens qui se disent, t'excites pas mal, Annie, parce que le taux de chômage il est resté stable à 6,5%. Donc, pas si pire. Si notre taux de chômage reste stable, c'est pas parce qu'il n'y a pas des variations de l'emploi, Charles. Je réitère que c'est parce que nos courbes démographiques ne sont pas balancées. C'est fondamentalement parce qu'il y a moins d'employés sur le marché du travail qu'il y en a qui quittent. Donc, c'est parce qu'on a moins de travailleurs. Justement, on n'a pas fait assez de bébés il y a 15, 17, 20 ans. Puis là, aujourd'hui, on a moins de travailleurs qui rentrent sur le marché du travail, donc moins qui cherchent un emploi. Mais ça ne veut pas dire que notre taux de chômage ne cache pas quelque chose d'alarmant dans le milieu du travail. Donc, ça nous refait penser à ces dames qui risquent de perdre leur emploi. Et là, ben, est-ce qu'elles vont être correctes dans cette situation-là? D'abord, le jugement donne 60 jours au gouvernement fédéral pour décider s'il va en appeler ou non de la décision. Si c'était moi qui décidais, tu as déjà compris que ça serait pas très, très long.
1: Ouais.
2: Je peux pas croire que le gouvernement fédéral pourrait challenger ça, mais ils ont quand même 60 jours. Toi aussi, tu penses qu'ils vont pas aller de l'avant?
1: Ben, j'ai vu bien des affaires avec le temps, évidemment. Faut pas oublier que le gouvernement, c'est nous aussi qui nous représente, nous, payeurs de taxes et payeuses de taxes. Il y a ce jugement-là, mais il y a également l'argent qu'on a puis qu'on n'a pas à travers tout ça. Donc, je serais pas surpris qu'on aille un appel de ce côté.
2: Ah, oh, ça crève mon cœur.
1: Ben non, mais je veux pas, mais je serais pas surpris.
2: Oui. Je trouve que c'est dans un contexte où on a un taux de natalité bas au Canada,
1: ouais,
2: et on veut jamais prendre des mesures pour dire aux femmes quoi faire avec leur corps. Mais quand on peut prendre des mesures pour faciliter la grossesse, ça me dit qu'il y a une responsabilité collective du amour. Puis je pense que l'histoire de discrimination, en tout cas, ça doit être moi qui ai pâmé ce matin, là, mais ça m'apparaît tellement discriminatoire. Bon, comme tu dis, c'est pas nous, ni toi, ni moi qui prenons la décision, nous verrons bien. Donc, 62 pour le gouvernement.
1: Il y a quelque chose d'affreux dans ce que j'ai dit, mais tu comprends ce que je veux dire. C'est notre argent, c'est le tien, puis c'est le mien aussi. Donc, il y a ça à défendre aussi, tu sais. Et même si au bout, il y a une injustice, ne pas le faire serait, il y aurait quelque chose aussi, tu sais.
2: Oui. C'est ça. Puis des fois, on a l'impression dans notre tête que, ah ben, le compte pour l'assurance-emploi, là, c'est comme un compte de banque séparé pour le gouvernement, puis que finalement, c'est des dames en congé de maternité ou juste après un congé de maternité qui perdent leur emploi, il n'y en a pas tant que ça, puis ça ne ferait pas une grosse différence. Mais dans les faits, c'est dans les coffres de l'État. C'est pas une comptabilité là, séparée comme ça.
1: Bon.
2: Alors, c'est des vases communicants, c'est ça que
1: tu veux nous dire. S'il n'y a pas d'appel ou s'il y a un appel, puis finalement le jugement demeure, qu'est-ce qui va se passer pour les femmes en congé de maternité qui perdent leur emploi présentement?
2: Oui, là, je vais te faire un... Parce que on aimerait dire, hey, victoire, c'est réglé.
1: Ouais.
2: Il reste que le jugement donne une année au gouvernement fédéral pour rectifier la situation avec le régime d'assurance-emploi. Ça veut donc dire que ce n'est pas une. C'est pas fait, là.
1: Faut faire nos bébés l'année prochaine.
2: Mais attendons.
1: Évidemment, retenez-vous, tout le monde.
2: Si on a eu un jugement, non, on ne veut pas dire ça. Si on a eu un jugement, c'est parce qu'il y a eu des demanderesses dans cette histoire-là. Elles, leur dossier va être réexaminé par le comité de l'assurance-emploi. Donc, elles sont correctes. Pour les autres dames dans cette situation, ben, c'est l'article 24 de la Charte des droits et libertés qui vient dire que si jamais quelqu'un faisait face à une loi qui était discriminatoire, ben, il faut se retourner vers les tribunaux pertinents pour aller chercher justice. Fait que là, tu me vois, là, mon petit chemin de croix.
1: Mm-hmm.
2: Fait que j'ai confiance, là. Surtout si ça va pas en appel, le gouvernement va prendre des mesures nécessaires pour que ça se passe bien, mais c'est pas fait, là. Il y a encore un petit chemin de croix devant ces gens-là. Puis là, c'est conclu, puis je profite de mon passage à ton micro, Charles, pour rappeler aux employeurs. Parce que moi, ce que j'ai vu sur le terrain, c'est que souvent les employeurs, les gestionnaires, ne connaissent pas cette subtilité de la loi de l'assurance emploi. Et quand je les ai vus faire des licenciements collectifs ou abroger des postes, puis que des dames avec des nourrissons se retrouvaient dans cette situation-là, ils n'avaient pas réalisé ce qui allait se passer. Donc, tout était ficelé, confirmé, annoncé. Là, eux, ils sont sûrs que tout le monde va bénéficier de prestations régulières d'assurance-emploi. Puis là, ils se retournent, puis là, ils apprennent que cette personne-là, qui était possiblement une personne particulière qui aurait souhaité protéger, ben elle, il n'est plus possible de retourner en arrière et elle, exclusivement, elle n'aura pas de prestations d'assurance-emploi. Puis tout le monde est mal à l'aise. Tout le monde est mal à l'aise là-dedans. Mmh. Donc, c'est un petit appel à l'humanité. T'sais. Faisons attention pour les prochains mois. C'est pas encore réglé pour nos rares dames qui sont dans cette situation, mais qui est quand même une situation tellement importante.
1: Ben voilà. Donc, en espérant que tout ça se dénoue rapidement puis s'ajuste rapidement, bien sûr, dans cette période difficile. Hein, on parle de guerre commerciale et ça, et j'allais dire, ça ne fait que commencer. Un nouveau chapitre qui s'est écrit puis on s'en va ailleurs. Là. Ça va prendre une autre dimension, là, qu'on se comprenne bien, là.
2: Oui, absolument. Ouais.
1: Voilà,
2: on reste positif.
1: Oui, c'est notre job. Puis il fait beau. Peut-être pas chez vous, peut-être pas à Québec, là, Annie Boilard, mais c'est quoi qu'il annonce aujourd'hui à Québec, d'ailleurs?
2: C'est pas très, très chaud.
1: OK, pas chaud, mais ça va être beau. Ah, du soleil.
2: Il y a du soleil dans mon cœur.
1: Il n'y a pas une course de vélo chez vous, chez nous, c'est dimanche. Mais je pense à Québec ce matin, il y a une course de vélo aussi.
2: Ah,
1: ben oui. Si tu dois te déplacer en auto, peut-être que ça va être un petit peu plus complexe.
2: Mm.
1: Merci, Annie. À la semaine prochaine.
2: Un grand plaisir. À la semaine prochaine, Sarah.
1: Voulant savoir davantage, si vous voulez aller, évidemment, tout ça, vous pouvez le réécouter en allant sur notre site Internet fm1033.ca. Sinon, Annie Boilard, tout simplement, annie.ca.
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1: Tu finis par le dire. Circulation, c'est vendredi matin. Alors, c'est la 25, hein, dans les deux directions, là, ce matin. Depuis Montréal, en direction du tunnel, évidemment, c'est toujours le même cas. C'est les travaux qui sont là depuis maintenant quelques années, qui sont là encore pour plusieurs mois. On est à la hauteur de Beaubien, alors que, c'est mieux, là. Ça va mieux du côté de la Rive-Sud, Boucherville. C'était Mortagne il n'y a pas si longtemps, alors que là, on ne parle que du pont de l'île Charon. Il y a un petit souci aussi en direction du chemin de Chambly sur la 132 à proximité du pont, ça roule au ralenti. De même que également en provenance de la 132 pour aller vers le pont, vers le tablier du pont, ça bouchonne un petit peu de ce côté-là. C'est pas instantané, alors que depuis la 116, c'est à peu près instantané. La traversée va bien du côté de Montréal à l'arrivée également. On regarde Saint-Lambert, Pont-Victoria, là aussi, ça va bien, alors que la 10 vers le pont Samuel de Champlain. Petit code rouge à la hauteur de Gaétan-Boucher. Par la suite, ça roule, ma foi, très, très bien d'est en ouest sur la 40. Jean-Pantoute, même service, la 15 en direction nord. Des caries, peut-être, on va juste se rapprocher pour voir, là, pour être sûr de ne pas dire des niaiseries. Van Horn, de ce côté-là, c'est là que ça commence à ralentir. Soyez prudents, néanmoins, le soleil est présent. Réduisez vos vitesses, ralentissez. Je vous rappelle, course de vélo à Montréal. Ça ne veut pas dire qu'il ne faut pas y aller, mais il va y avoir des entraves. Donc, vérifiez avant de partir ce dimanche. Pas aujourd'hui, ce dimanche, course de vélo dans le secteur du Mont-Royal à 7h49, circulation. De bonne heure le matin.
0: De bonne heure le matin.
1: Non, ce ne sont pas les championnats du monde. Ça aussi, il va y avoir quelque chose, mais à la fin du mois, non, ce sont les courses annuelles Québec-Montréal. Bien sûr, on regarde ce qui se déroule au niveau de la météo. Toujours une température très, très fraîche malgré le beau ciel bleu. 11 degrés, on a perdu un petit degré, comme ça arrive souvent quand le jour se lève. On s'en va vers du 20 cet après-midi. 20 degrés, le soleil va demeurer demain, 23 pour samedi. Soleil avec petits nuages, alors que pour dimanche, la tendance se maintient, 24 degrés. Des orages, surtout en fin de journée, de la pluie pendant une bonne partie de la journée. Pas de grandes accumulations, en tout cas du moins en début de journée. Ça pourrait être autre chose un petit peu plus tard dans la journée, nous disant à cause des vents, entre autres. Il pourrait y avoir des accumulations locales importantes. Voilà, donc 6h27, le jour s'est levé. Il va se coucher à 19h14.
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7h54, c'était Rose Adam et puis surtout Kat Darbouze. Donc, on s'en va nous vers les informations dans les prochaines minutes avec notre ami Justin Gervais. 8h10, ce sera Monsieur Laramé pour parler plein air. 8h30, Josiane Tremblay pour parler, Joanie, pardon, Tremblay pour parler livre audio. Puis ça va être ça, donc, pour aller lentement mais sûrement vers le retour par la suite dans la dernière heure d'émission de nos amis du Conseil des arts de Londres. On va parler d'une exposition qui s'appelle Le soin des habitudes. David Paradis, je pars pas sans toi.

0: La chasse à l'as se poursuit et son gros lot monte chaque semaine.
1: Est-ce que c'est Bernard Perry que j'ai déjà rencontré à Trois-Rivières par hasard?
2: Exactement.
0: Salut Bernard. Bonjour Bernard Perry. Moi, je suis tellement contente parce que c'est moi qui vends des billets à Bernard depuis le jour 1.
2: Oui.
0: Bernard, ça me fait vraiment plaisir de vous parler puis de savoir que c'est vous qui repartez aujourd'hui avec le lot de consolation de 1 524 $. Oh, bravo.
2: Bravo Bernard. Ben,
3: merci beaucoup.
0: Les enveloppes sont fermées, mais de 1 à 49. Bernard, vous allez choisir quoi?
2: Je dirais le 23.
0: Joël va ouvrir l'enveloppe numéro 23.
4: Bon. Le 4 de pique.
0: Le 4 de pique.
1: Vous avez remporté quand même 1 524 $. Bravo, Bernard.
2: Bravo. Merci beaucoup.
1: Il reste 48 cartes au tableau. Et cette semaine, l'As de cœur vaut plus de 19 000 $. 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
8: Il est 8h, les manchettes de ce vendredi 11 septembre 2026. Justin Gervais, tu es là?
9: Oui, toujours là.
8: Je disais 11 septembre, toi, t'as 30 ans, t'étais né, donc?
9: Oui, j'étais très jeune, j'avais 5 ans.
8: As-tu un souvenir de ça?
9: Pas beaucoup, non.
8: Cette journée-là. Moi, j'ai une fille d'à peu près ton âge, un petit peu plus jeune que toi. À un moment donné, quelques semaines après la tragédie, on est dans l'auto. Évidemment, il y avait toutes ces chaînes d'information continues. Ça existait déjà il y a 25 ans. On est dans l'auto. Et elle dit, moi, je suis mariée avec Ben Laden. Elle nous dit ça, elle a 4 ans. Puis là, je conduis, ma femme est à côté de moi. On fait, OK, hein? OK, on l'a fait parler. Il est toujours parti à la chasse. Il y a des fusils. Et puis là, on s'est dit, un enfant de 4 ans qui voit ça régulièrement aux chaînes d'information continue. Ma femme et moi, on s'est regardé. On dit, c'est terminé les chaînes d'information continue. On fait très attention. Donc, vraiment, l'information était entrée. La présence d'Oussama Ben Laden avec des fusils, etc. Et puis, des vestes de chasse, probablement qu'on a passé le commentaire, qu'il y avait des vestes de camouflage, etc. Et puis, elle, ben c'est rentré comme une éponge. Les enfants, c'est comme ça. On fait très attention. Ouais. Ça, pour vous dire, oui, cette tragédie-là qu'on souligne, mais préservons nos enfants de ce genre de choses-là.
9: Tout à fait.
8: Justin Gervais, la police de Longueuil qui arrête un conducteur en fuite d'abord.
9: Oui, la police de l'agglomération de Longueuil a arrêté un conducteur dans la trentaine après une fuite survenue vers 17h20 jeudi dans le secteur du boulevard Grande-Allée à Saint-Hubert. L'enquête se poursuit toujours afin de déterminer les circonstances exactes de l'événement. Des infractions pourraient être retenues contre l'individu. Le véhicule qui faisait l'objet d'une intervention pour une infraction au code de la sécurité routière a pris la fuite au moment de son interception par des patrouilleurs. Une collision a suivi impliquant uniquement le véhicule suspect. Son occupant a fui à pied, mais a rapidement été localisé et arrêté par les policiers. L'intervention a entraîné des entraves temporaires sur le boulevard Grande-Allée entre les rues Lincoln et Montcalm. Aucune blessure importante n'a été rapportée, mais des infrastructures municipales ont été endommagées.
8: Longueuil poursuit le réaménagement de la place Charlemagne.
9: Voilà, la ville de Longueuil confie à Beau Québec Limité de Boucherville un contrat de plus de 5,9 millions de dollars, taxes comprises, pour le réaménagement de la place Charlemagne dans le secteur du métro Longueuil. L'attribution du contrat a été entérinée au mois d'août pour le projet, qui vise à transformer complètement cette place publique. L'objectif est d'offrir un milieu plus sécuritaire et attractif et d'améliorer la gestion des eaux pluviales, la canopée, les déplacements actifs et la mobilité durable. Les travaux comprennent notamment des aménagements paysagers, la récupération et la réutilisation de pavés et d'éléments existants. Il prévoit aussi l'intégration d'œuvres d'art public et l'installation d'une station Bixi électrique. Le tout figure dans le PTI 2026 à 2028. Ce chantier doit se dérouler en deux phases. D'abord, la première commence à la fin de l'été 2026 et se poursuit jusqu'à l'automne 2027 entre la rue Saint-Charles-Ouest et l'entrée du métro. La seconde est planifiée au printemps 2028 après la libération des terrains pour se terminer à l'été 2028. La conseillère Lisa Belaïcha estime que les usagers y trouveront leur compte. On peut l'écouter.
3: Il y aura également une station Bixi électrifiée qui sera implantée à proximité de la station de métro. Donc, ce sera idéal pour les personnes qui veulent soit se rendre jusqu'à la station de métro en Bixi ou une fois qu'ils seront sortis de la station de métro, pourront se déplacer par ce même moyen. Donc, le bénéfice pour l'ensemble de la population, c'est d'avoir bien sûr un espace public qui est attrayant et convivial.
8: Voilà, merci Mme Belaïcha. On parle maintenant de la CDC de l'agglomération de Longueuil qui inaugure le centre communautaire Saint-Maxime de Lemoine.
9: Voilà, tu en as parlé hier à ton émission. Donc, 5 ans après l'achat de l'église Saint-Maxime et des travaux estimés à 5 millions de dollars, le centre communautaire de la CDC de l'agglomération de Longueuil accueille la population à Lemoine. Un projet réalisé notamment grâce à l'implication de la Fondation Lucie et André Chagnon, la Ville de Longueuil, et les contributions des gouvernements du Québec et d'Ottawa. Outre la CDC, le Comité d'action populaire de Lemoine abrite les cuisines collectives et le service de dépannage alimentaire. Il comprend aussi des camps de jour cet été. D'autres locataires, dis-je bien, devraient y aménager au cours de la prochaine année. Un centre de la petite enfance de 80 places et des logements sociaux de l'organisme La Clé pour moi se retrouvent en ce moment à la table à dessin des architectes. Le directeur général de la CDC, Martin Boire, je crois que ces nouveaux services communautaires seront achevés pour au plus tard l'automne 2027.
8: On parle maintenant du Collège français qui est prêt pour une nouvelle saison de hockey, Justin.
9: Voilà, le Collège français de Longueuil au hockey junior 3A a lancé les festivités hier soir avec un événement permettant aux proches des joueurs de mieux connaître l'équipe et son histoire. Les gagnants de la Coupe Napa l'an dernier se disent prêts pour la nouvelle saison de hockey qui commence ce vendredi soir devant leurs partisans. D'ailleurs, le nouveau directeur général de l'équipe, Fred Simard, se montre confiant envers la formation assemblée cet été. Son objectif est clair, c'est de connaître du succès au Québec et de tenter d'aller jusqu'au bout à la Coupe du centenaire. On peut l'écouter.
7: C'est sûr que cette année, on veut gagner dans notre ligue au Québec, mais par contre, la Coupe du centenaire, c'est qu'est-ce qu'on vise pour une première fois dans l'histoire du Québec. La Coupe du centenaire n'a jamais été gagnée. Et il faut retenir une chose, que l'année passée, on est la seule équipe du Québec à avoir si bien performé.
9: De son côté, l'entraîneur-chef Jonathan Castonguay entame sa deuxième saison à la barre du CF. Il retient notamment le travail d'équipe derrière les succès de sa première campagne comme entraîneur-chef et souligne avoir bien été entouré. Cette saison, le défi sera de maintenir le défi d'excellence atteint par l'organisation. Castonguay préfère d'ailleurs regarder au-delà des statistiques et miser sur l'effort et le travail quotidien de ses joueurs. On peut l'écouter.
10: Oui, à un moment donné, t'es au sommet. Le plus dur, c'est d'y rester, puis c'est ce qu'on va faire cette année. C'est un énorme processus. C'est très, très, très, très long, une saison de hockey. Donc, c'est un marathon. Moi, je vois ça au jour le jour. On travaille fort, on amène des nouvelles idées, on essaie des nouveaux trucs. Des fois, ça fonctionne, des fois, ça fonctionne pas. Mais le but à travers tout ça, c'est d'avoir du plaisir puis de tirer le meilleur de chacun de nos joueurs. Donc, je pense que pour répéter cet exploit-là, c'est d'apporter quelques petites modifications, mais en se dénaturant pas non plus de ce qu'on fait de bien.
8: Voilà, donc, merci, Monsieur Castonguay. On le rappelle, premier match ce soir du côté du Colisée Jean-Béliveau et match rediffusé sur nos ondes ce dimanche dans l'après-midi. Bien sûr, notre Collège français qui fait non pas peau neuve, mais beaucoup de nouveaux joueurs cette année.
9: Tout à fait.
8: De tout jeunes. Voilà, on s'en reparle tantôt, nous autres.
9: Oui, à tantôt.
8: Monsieur Laramie, plein air dans les prochaines minutes.
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1: François Laramé, boum, boum, boum, boum. Comment vas-tu?
2: Il est là. Ça va bien, toi?
1: Ben oui, tout à fait. C'est l'été encore.
2: Ah, on a un beau mois de septembre à Zoujo.
1: Oui,
2: en
1: c'est là, l'été, mais c'est cru.
2: Ouais, mais c'est très beau, tant que moi, ce sont de belles températures.
1: C'est cru, tu connais l'expression?
2: Bien sûr. Ah, c'est le matin.
1: Oui, mais c'est cru.
2: Ben écoute, je pense que c'était lundi matin. Lundi matin, j'étais à Beaumont, au chalet, et on est au bord du lac à Beaumont. Et puis quand je me suis levé, écoute, il y avait une brume à couper au couteau sur le lac. Ça veut dire que la température de l'eau était plus chaude que la température de l'air.
1: Ouais,
2: ça c'est un bon signe qu'on est en automne.
1: Ouais, tout à fait. Donc, on le voit, mais le beau temps est là quand même, puis on va en profiter. Bien sûr, il y a bien des choses à faire, mon ami.
2: Monsieur, s'il y a des choses à faire, t'en crois un peu tes oreilles.
1: Vas-y donc, lance-toi, lançons-nous, soyons fous.
2: Tellement qu'il y a de choses à faire. Imagine pas donc qu'il y a il y a plein de festivals en fin de semaine, des festivals que je connaissais pas, puis je pense que toi non plus.
1: OK.
2: Je me lance et je te lance. Il y a la fête des moissons qui se déroule le 11 et le 12 septembre, donc aujourd'hui et demain au parc des Copains. C'est à Sainte-Martine. Sainte-Martine, c'est pas très loin, de la Prairie, par exemple. Il paraît que c'est la 14e édition. Je connaissais pas ce festival.
1: Des moissons, donc on parle de récolte.
2: Absolument. On parle de thématiques agricoles, mais il y a également, paraît-il, plein d'artisans qui vont être sur place. Il y a même des feux d'artifice en soirée, on l'imagine. Puis tout ce qu'on peut imaginer comme thématique, puis sur l'agriculture. Alors, ça va être un gros party. Et il y a également le 13 septembre, ça c'est dimanche, le Festival de la soupe, mon ami.
1: Festival de la soupe? Non, pas du tout.
2: Je t'avais prévenu qu'il y avait des festivals. Festival de la soupe, ça se passe à Notre-Dame de l'Île-Perrot. C'est encore en Montérégie. Le chef Jonathan Grenier va être sur place.
1: Garnier. Alors, Jonathan Garnier.
2: Garnier, pas Grenier. J'écris mal. il va être là quand même. Alors, imagine-toi que c'est un grand party de dégustation de soupe. Il y a un concours de soupe. Il y a le concours de la meilleure recette de soupe. Fait que, d'après moi, il va y avoir de la soupe, là.
1: Il va y avoir de la soupe. Ça va gargouiller dans des bedons.
2: Ouais, de toutes les couleurs, de toutes les sortes. La soupe au pois, la soupe aux légumes.
1: Es-tu soupe?
2: Pas tant.
1: Moi non plus.
2: Pas tant.
1: Moi non plus.
2: Tu dis ça, mais quand j'étais petit, je pense qu'il y avait de la soupe à tous les repas.
1: Oui, dans certaines familles, c'était ça. Je me souviens chez une tante aussi. De la soupe à tous les repas.
2: Ouais. C'est peut-être pour ça qu'aujourd'hui, je suis pas mal moins souple. Je suis peut-être souple un peu, mais pas souple.
1: Ouais, ben c'est ça. Moi, le souple, c'est quand il n'y a plus rien dans le frigidaire. Mais bon, il y a moyen de souligner ça, puisqu'il y a un festival. C'est peut-être une belle idée d'aller à la découverte de la soupe.
2: Voilà, ça se passe à Notre-Dame de l'Île-Perrot, un petit peu plus loin, mais c'est dans Montérégie.
1: Y a-t-il un festival? À part ça, ben, le festival du Gruau.
2: Attends, j'en ai un autre pour toi. Le 12 septembre, qu'est-ce qui se passe? C'est la journée de dégustation des vins québécois. Alors, tous les vignobles du Québec, dans le fond, vont être ouverts pour que vous puissiez aller déguster leurs vins. Puis ici, sur la rive sud, si ma mémoire est bonne, on a au moins 3 vignobles ici dans la région immédiate de la rive sud. Il y en a un à Saint-Basile qui s'appelle Coblotte.
1: Oui.
2: Thierry Coblot, qui fait de l'excellent vin, puis il fait aussi un vin de paille qui, à lui seul, je pense, il vaut le déplacement tellement que c'est bon.
1: Il est à Saint-Basile, il est à Saint-Bruno.
2: Allons
1: vers Chambly, c'est juste à côté de chez nous.
2: Ouais, mais c'est Saint-Basile, lui. Quand j'y vais, je passe par Saint-Hubert, même.
1: Ouais, c'est ça. Moi, je passais devant hier pour aller à Chambly depuis Saint-Bruno, puis c'est juste à côté de chez nous, là. C'est pas dans... Peut-être que c'est considéré comme Saint-Basile. T'as peut-être
2: raison. Oui, c'est Saint-Basile.
1: OK.
2: Je sais que pendant que tu me parles, tu vas faire la recherche avec tes doigts magiques.
1: Non, mais tu me donnes l'idée.
2: Oui, puis il y en a deux autres aussi qui sont à Varennes. Il y en a un qui s'appelle le Château Varennes, qui est en pleine forêt. qui fait d'ailleurs un vin mousseux, qui est pas mauvais du tout. Puis tu as aussi le vignoble du fleuve, à Varennes, qui est évidemment du fleuve, parce qu'il est sur le bord du fleuve. Tout de suite, quand on dépasse Boucherville et qu'on arrive à Varennes, il y a ce vignoble-là.

0: l'entrée va être gratuite partout. On pense
1: demain,
0: évidemment...
1: Demain.
0: Le 12.
1: Ben oui.
0: Oui. Ben oui, c'est ça. C'est la journée des parcs nationaux, donc vous pourrez aller au parc des Îles de Boucherville, au parc du Mont-Saint-Bruno, au parc de la Yamaska, ben dans le fond, dans tous les parcs nationaux du Québec. Accès gratuit dans les parcs nationaux du Québec. Alors, profitez-en. Puis, ce sont de beaux endroits pour aller prendre une marche et faire toutes sortes de choses.
1: Tout à fait. On parle de pomme à Saint-Bruno, là, ça commence, là.
0: Hein? Ah oui, c'est commencé sérieusement.
1: Je passais devant, tu m'en as parlé la semaine dernière, je passais devant dans la journée même, puis on me disait à partir du 11 septembre. Il y avait une affiche devant le Mont-Saint-Bruno, là.
0: Oui. À partir du 11.
1: Oui, à partir du 11, donc aujourd'hui.
0: Donc, à partir d'aujourd'hui. Alors, oui, aux pommes du côté de Saint-Bruno. Puis, si vous voulez aussi vous acheter immédiatement votre citrouille, ben c'est Citrouilleville que vous allez trouver du côté de Saint-Zotique, cette fois-ci.
1: Citrouilleville.
0: Oui, monsieur.
1: J'aime ça.
0: Il y a un labyrinthe, il y a de la cueillette, il y a des jeux du bricolage. J'ai vu des photos sur le site internet. C'est assez impressionnant. Ça a l'air d'un château qui a été construit avec des citrouilles. Alors, c'est vraiment Citrouilleville qui se trouve du côté, cette fois-ci, je te disais, de
1: Saint-Zotique.
0: De Saint-Zotique. Saint-Zotique. C'est ça. Ce sont des petites villes et villages un peu plus loin que notre île sud immédiate, mais ça vaut la peine
1: C'est en allant vers Valleyfield dans ce coin-là?
0: Oui, Saint-Zotique, c'est pas loin de Valleyfield.
1: Il y a une très jolie plage, d'ailleurs, pendant qu'on se parle.
0: Oui, à Saint-Zotique, absolument. C'est une plage, c'est un bel endroit sur le bord de l'eau. C'est le lac Saint-Louis qui est là. Alors, profitez-en. Puis l'autre festival vient en fin de semaine que tu t'attends pas non plus, c'est le festival de l'ail. Oui, je te le dis.
1: Il n'y aura pas de vampires, donc.
0: Non, et ça, c'est du côté de Actonvale, cette fois-ci. Okay. C'est dimanche, c'est le 13. Donc, Festival de l'ail à Actonvale. Ça se passe au marché de la gare. Alors, puis là aussi, imagine-toi donc qu'ils font de la soupe. Là, c'est probablement de la soupe à l'ail. il y a des kiosques avec plein de trucs qui viennent de nos agriculteurs un peu partout. Alors... autre festival, donc, à visiter en fin de semaine. Le festival de l'ail. Actonville, c'est pas bien loin.
1: On est allé avant 7 à 5.
0: C'est ça, exactement. Alors, ça, c'est le 13.
1: En fait, c'est-tu avant 7 à 5 ou après? C'est appréciant Drummond puis 7 à 5, là, Actonville.
0: Oui, voilà. C'est un 35-40 minutes. Oui. Là,
1: c'est un très beau coin. Michel Lafrance, qui anime les week-ends allumés ici, et Morning Man à Actonville depuis plusieurs années. On le salue d'ailleurs.
0: Ah oui, c'est vrai. Oui. Alors, ça aussi, ça vaut la peine. Et effectivement. Puis, à part de ça, dans nos nouvelles de plein air, ben écoute, tu as parlé des pommes.
1: En terminant, M. Laramie.
0: J'ai pas fini. J'en ai pas fini avec toi.
1: Faut être juste avec toute l'équipe et je vous aime tous. J'ai le cœur assez grand pour tous vous aimer égaux.
0: Je n'ai pas fini avec toi, je te l'ai dit. Je vous préviens tout de suite, à partir de la semaine prochaine, vous pourrez aller déposer à partir de jeudi prochain. À Saint-Bruno, je vais t'en reparler évidemment la semaine prochaine, mais les fameuses ventes d'équipements usagés de ski et de planche qui vont prendre place comme à chaque automne. Mais on nous indique qu'à partir de la semaine prochaine, vous allez pouvoir aller déposer vos équipements si jamais vous en avez à vendre. Alors, on s'en reparle vendredi prochain. Du côté de Bromont, on met en vente une nouvelle passe de saison, puis je la trouve intéressante. C'est une passe pour ceux qui ont du temps en semaine parce que c'est du lundi au jeudi. Tu peux aller skier toute la journée si tu veux. Pas juste une journée, mais tous les jours. 299 $, c'est très bon comme prix puis comme achat. Puis du côté de Sutton cette fois-ci, ben c'est la semaine prochaine aussi que ça commence, c'est jeudi ou vendredi prochain. Le fameux festival des couleurs, on est déjà rendu là.
1: Ça va commencer à changer, il y a moins de lumière, effectivement.
0: Je t'en reparlerai aussi la semaine prochaine. Et puis il y avait des photos aussi qui circulaient cette semaine sur l'avancement des travaux d'aménagement, de construction et de mise en place de nouveaux télésièges quadruples qui va être en opération pour l'automne prochain. Mais ça aussi, j'aurai le temps de t'en reparler.
1: L'automne prochain, l'automne.

0: 2027, là?
1: L'automne, l'hiver prochain.
0: L'hiver prochain.
1: Non.
0: Cet automne.
1: Cet automne. Okay, cet automne. Ce début d'hiver, mettons. Là, ça va être en opération. Ils sont en train de poser les poteaux.
0: Même si c'est cru, ils le font. Hey, ben, passe un beau week-end. On se reparle la semaine prochaine, François Lamalé.
1: Bye. Bye, toi aussi.
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0: Circulation, ben c'est vendredi, donc qui dit vendredi dit ben télétravail ou congé ou whatever, je ne sais pas trop. 25, vous faites ce que vous voulez, ça vous regarde. 25, donc en direction sud, vous êtes à la hauteur de la rue Beaubien. Ça rougit de ce côté. Tiens donc, Festival des couleurs qui se poursuit sur l'autoroute Jean Lesage à la hauteur du Richelieu. Là, on est vraiment là, je vous dirais à partir du club de golf de la vallée du Richelieu, ben, en direction est, en direction de Saint-Hyacinthe. On nous signale un accident de ce côté-là. On va immédiatement aller voir en espérant que ce ne soit pas un accident, mais un incident. On va voir sur l'autoroute Jean Lesage qu'est-ce qui se passe de ce côté-là. Accident, congestion, une voie sur deux. Donc, c'est comme ça depuis quelques minutes, depuis une vingtaine de minutes, nous dit-on. Congestion de ce côté. Ça commence à ralentir à la hauteur du club de golf, de Saint-Mathieu. De ce côté-là. On regarde pour le reste, ben ça se déroule plutôt bien. Jacques Cartier, Victoria, Samuel de Champlain. Peu de choses à dire. Il y a peut-être plus de monde du côté du pont Champlain, la 10 en direction ouest. Peut-être début de parcours où c'est à la hauteur de la voie maritime. Ça rougit de ce côté-là. Par la suite, la 15 en direction nord, je vous dirais qu'à partir du chemin de la Côte-Saint-Luc, c'est un petit peu plus lent. Voilà, 8h23, circulation. 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
0: Jolie journée, 20 degrés, ensoleillé, c'est ce qui nous attend. C'est ensoleillé présentement, mais juste un petit 11 degrés en ce 11 septembre.
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0: 8h25 et demain, vous posez-vous des questions. 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Rick Pagano, revenir, position numéro 13. Sure.

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2: Joanie Tremblay de Chinara, bonjour.
3: Bon matin.
2: Comment vas-tu?
3: Ça va bien, dans la commémoration.
2: Oui,
3: là,
2: on évoquait le 11 septembre, parce qu'il faut le dire aussi, les chaînes d'information continue sont là, oui, devant nous, là, et on voit des images du 11 septembre. J'imagine, oui, que dans quelques minutes à New York, on va souligner la chose.
3: Je pense que ça commence, là.
2: Oui, autour de, c'était quoi, c'est arrivé autour de 9h moins quart, à peu près, dans ce coin-là, alors on n'est pas,
3: voilà,
2: loin, là, on
3: et
2: est
3: comme
2: pas loin.
3: Tout le monde, on se remémorait à quel,
2: oui,
3: endroit nous étions.
2: Toi, t'étais au secondaire, c'est,
3: ben
2: ça,
3: oui,
2: que tu me disais?
3: Oui, à l'école secondaire, voilà, puis...
2: Le prof a tiré une télé, puis...
3: Oui.
2: Et voilà,
3: pour qu'on puisse écouter ça. Un moment, oui, dont on va tous se souvenir.
2: Moi, j'écrivais des sketchs comiques, imagine.
3: Ben oui, c'est ça. Ça a tout
2: un
3: contraste.
2: Un gars, une fille, oui.
3: On est ailleurs.
2: J'ai fait vraiment une... Mais j'allais voir régulièrement ce qui se déroulait, mm-hmm, à la télé. Ma fille était à la garderie, puis j'écrivais des sketchs comiques. Puis tu me disais, est-ce que ça sent qu'ils,
3: oui,
2: ont été... Je pense pas.
3: Je sais pas. Hein,
2: j'ai été capable de bloquer ça. Mais après coup, je te dis pas que je pleurais comme un fou, là.
3: Non, non.
2: Mais après coup, quand tout ça a été terminé, sur fin d'après-midi, je m'en souviens, là. Là, je regardais stupéfait ce qui se déroulait, là.
3: C'était un choc. Puis à ce moment-là, on se disait, ah, mais les États-Unis, c'est comme nos alliés, c'est nos amis, peut-être qu'il va nous arriver la même chose. Je sais pas qu'est-ce qu'on en pense.
2: Ben, ma blonde travaillait au centre-ville à Montréal dans un immeuble à bureau, dans une,
3: oui,
2: tour, puis ils les ont renvoyés chez eux en après-midi.
3: Ah, c'est
2: parce que dans l'incertitude.
3: Oui, voilà. Ouais. Bon, mais là, on se plonge dans autre chose.
2: Ben oui, on parle de demain.
3: On parle de demain, justement. La semaine passée, on était dans la nostalgie des années 90.
2: Oui.
3: Et j'avais envie qu'on continue notre voyage
2: dans
3: le temps.
2: On s'en va ailleurs.
3: Mais on s'en va dans le futur.
2: Vers demain.
3: Vers demain.
2: Donc, WAPKE,
3: oui,
2: d'abord.
3: WAPKE, qui est notre fiction d'un...
2: WAPKE.
3: Voilà. Je ne sais pas si on le dit comme il faut, mais je pense. Qui veut dire « demain » en langue atikamekw. Donc, c'est un recueil de nouvelles qui est... dirigé par Michel Jean, mais c'est un collectif. Donc, c'est lu par Marie-André Gill, qui signe aussi un texte, mais il y a des textes de Joséphine Bacon, de Marie-André, comme je disais, Elissa Piazzac, de Michel Jean, Natacha Canapé-Fontaine. Donc, c'est vraiment un beau recueil.
2: Ben oui.
3: Et je t'en parlais un peu la semaine passée. On cantonne souvent les auteurs, les autrices des Premières Nations au passé, hein, à ce qui est très terre à terre, le côté ancestral qui est ancré,
2: oui,
3: dans le territoire.
2: Oui, on les enferme là-dedans, même. On les enferme là-dedans.
3: Mais là, on explore dans cette œuvre-là leur vision, en fait, au pluriel, de demain, du futur. Donc, on a accès à peut-être un autre imaginaire qui nous transporte dans des conceptions différentes du futur, qui, quand même, avec ce regard propre-là, qui est des peuples autochtones, qui imaginent un demain, différent peut-être de ce que nous, on imagine.
2: On écoute un extrait du, voilà, livre audio WAPKE.
4: Jour 9. J'étais encore toute énervée puis shake. Aujourd'hui, on a rencontré du monde. Ils vont installer leur tente sur la plage ce soir. Ils s'appellent Patrice, Chichip, Megiziu et Morgane. Ils nous ont dit qu'ils sont plusieurs familles ensemble, si j'ai bien compris. Ils sont au lac Alfred, environ à 60 km à l'ouest d'ici. Ça fait depuis la fin de l'été qu'ils sont installés là.
5: Nous croulons plus que jamais sous les annonces et les conseils destinés à...
3: C'est déjà parti. Donc, on est vraiment dans... En plus, cet accent-là, la narration de Marie-André Gill, qui va faire la narration de...
2: Marie-André Gill.
3: Qui fait, okay, tous les textes. Je pense, c'est un défi, hein, trouver des narrateurs qui peuvent... représenter les différentes langues et les différentes nations aussi. Donc, dans ce cas-ci, c'est très bien fait là, par Marie-André Gill, qui est Innu, elle. Mais bon,
2: on parle de combien de textes?
3: On parle de 13 textes,
2: okay,
3: si je ne me trompe pas, et de différentes communautés, là, de Wendat, Innu, comme je disais. Donc, on a vraiment un beau florilège, disons.
2: Oui, tout à fait. Puis la belle affaire là-dedans, c'est qu'on peut y aller tout doucement, prendre un à la fois.
3: Oui, voilà. C'est, ouais, des textes assez courts. Donc, c'est super intéressant. Puis, on se fait transporter là, d'un truc à l'autre. Là, l'extrait qu'on a écouté, c'est vraiment plus une histoire d'un adolescent ou d'une adolescente, là, c'est pas clair, qui vit la fin du monde un peu avec sa famille, sa communauté. C'est très en nature. Mais il y a des textes qui sont beaucoup plus, je vais dire, fantaisistes ou que ça, ou science-fiction. Donc, c'est très, très, très varié.
2: Voilà. On s'en va ailleurs. On a entendu, ça ressemblait ça à Manuel Tadros.
3: Non. En fait, j'ai triché aussi pour cette fois-ci. Je suis allée dans un livre français de Thiago Forte. En fait, l'auteur n'est pas français, je pense, mais c'est une production européenne.
2: Okay. Construire un second cerveau.
3: Voilà. Construire un second cerveau, une méthode complète pour organiser votre vie numérique et libérer votre potentiel créatif. Donc, c'est un très long titre.
2: Après la vache et ses deux estomacs. L'humanoïde et ses deux cerveaux.
3: On est dans la non-fiction, donc, je veux dire, dans une ère où on ne sait pas si on sera remplacé par l'intelligence artificielle, c'est sur toutes les lèvres.
2: Tu as vu ça hier, le gars d'Anthropique? Il a donné sa démission à un jeune qui dit que l'intelligence artificielle va nous amener tout à notre fin.
3: Mais tu sais, on est un peu dans ces questions-là, ces temps-ci.
2: Ouais.
3: Le danger de l'intelligence artificielle, à quel point on va peut-être se faire remplacer, est-ce que c'est une bonne chose ou pas?
2: Par des incompétents par moment, parce que c'est des connaissances un peu étranges parfois. Là.
3: Ben oui, des erreurs. Ah, des le danger aussi de peut-être laisser réfléchir quelque chose de non humain pour nous. Bon, dans ce livre-là, on rentre un peu dans cette mode-là. Par contre, l'idée, c'est ça, c'est d'essayer de... c'est une méthode pour, en fait, retenir les informations et pouvoir les sortir un peu de notre petite boîte mémoire comme bon nous semble. Donc, devenir plus performant aussi. Est-ce que c'est là qu'on veut aller? Je ne sais pas, mais c'est une méthode pour ceux que ça intéresse de vraiment un peu... se créer un deuxième cerveau grâce aux outils qui sont parmi nous maintenant.
2: On écoute l'extrait, donc.
5: Crawlons plus que jamais sous les annonces et les conseils destinés à nous rendre plus intelligents, plus heureux et en meilleure santé. Et ingurgitons un nombre inouï d'ouvrages, de podcasts, d'articles et de vidéos. Mais en fin de compte, qu'en reste-t-il? De toutes les idées géniales que nous avons eues et dont nous avons eu connaissance, combien en avons-nous mémorisé et eu l'occasion de mettre en pratique?
2: Ah, voilà, construire un deuxième cerveau.
3: Oui, hein? Voilà. Oui. Et puis, quelque chose qui m'a frappé aussi dans cette écoute-là, il disait à quel point on est bombardé de contenu maintenant. Quelque chose comme on aurait accès à 100 millions fois plus d'informations qu'en 1987. Là. Donc, il y a presque 40 ans, là, c'est comme si chaque jour, on lisait l'équivalent de 5 journaux complets ou quelque chose comme ça. C'était complètement fou, là, okay. La statistique. Donc, on est bombardés. Hein,
2: tu veux dire sur les réseaux sociaux, partout, quand on scrolle, quand on lit beaucoup plus
3: partout,
2: qu'on pense.
3: On lit, on écoute des balados, on lit des livres, on lit des journaux, on lit des articles, on lit des posts. On a accès à une information. On est bombardé, mais on n'en retient pas tant que ça. Donc, peut-être une méthode pour filtrer cette information-là. Qu'est-ce qui est intéressant? Qu'est-ce qui est pertinent? Qu'est-ce que je dois conserver dans cette espèce de mélange là, d'informations?
2: On disait, faites vos recherches, mais ça ne veut pas dire
3: oui,
2: que...
3: Oui, c'est ça. Et puis maintenant, à l'école primaire, là, j'ai su ça dans la rencontre de parents hier, qu'ils apprennent à savoir quelle est une bonne source d'information. Oh. Que c'est en lien avec tout ça, mais on n'a pas le choix. Hein. On est rendu là, nos enfants
2: au
3: doivent
2: primaire.
3: Apprendre. Oui, au primaire, en troisième année. On apprend à... Bon, qu'est-ce qui est
2: donc, la bibliographie.
3: Voilà. Avec l'ère d'Internet et tout, là.
2: Voilà, on l'oublie, mais on donne accès à tout ça à nos enfants.
3: Exactement.
2: Voilà. Ouais. On s'en va maintenant vers du jeunesse. Tu dis, mais tu as triché, ça n'en est pas tant. Finalement, ça s'appelle « Et maintenant ».
3: C'est du jeune adulte, disons, mais dans cette thématique de penser demain ou imaginer demain, je ne pouvais pas passer à côté de ce titre-là, qui est mon chouchou, qui est un titre qu'on a produit au studio Bulldog, de Marc-Christophe. Christine Chartier, en fait, on lui a demandé d'écrire une histoire pour l'audio seulement. Okay. Donc, ce n'est pas publié en papier, ça s'écoute seulement, ce n'est disponible que sur Nara. Et c'est vraiment une romance sur fond de fin du monde, un monde post-apocalyptique d'une jeune femme, en fait, qui se retrouve suite à la fin du monde, dans un bunker et qui doit recommencer à vivre peut-être. Donc, c'est super intéressant et c'est produit comme un film audio, c'est-à-dire que chaque personnage est incarné par un acteur ou une actrice différente, il y a de la musique, des effets sonores, c'est comme si on écoutait une série sur Netflix, mais les yeux fermés. Fait que c'était l'objectif de ce projet-là.
2: Donc, ça s'appelle...
3: Et maintenant.
2: On est... Qui fait la lecture?
3: Mon Dieu. Léa Roy, Samuel Gauthier, Marie Turgeon, Maya Egetch-Beller, Martin Héroux, Félix-Antoine Tremblay. Donc, il y a du beau monde.
2: On les écoute.
6: Au début, on n'y a pas cru. On n'a pas pensé que cette fois-ci, ce serait la bonne. Ou la mauvaise, je suppose. On n'y a pas cru parce qu'on en avait déjà vu des pandémies, des confinements, des isolements, de la prévention. On était rendu plus loin que la panique. L'habitude avait remplacé la peur. Alors bien sûr qu'on n'a pas cru à la fin du monde.
2: Voilà, ça s'appelle « Et maintenant, pendant que je passe, je vois les images à New York, 8h46, impact sur la tour Nord. »
3: On est là-dedans.
2: On écoutait ça en même temps.
3: Si vous avez envie de vous plonger dans un futur... Ben, j'allais dire glauque, mais l'histoire n'est pas glauque du tout.
2: Il y a le ton qui est long, qu'on prend.
3: Oui,
2: la
3: fantastique Léa Roy qui nous transporte dans cette histoire-là, qui est un peu comme notre personnage principal. Mais ça reste une romance.
2: Ça aussi, une romance, bien sûr.
3: Puis qui s'adresse peut-être, je dirais, là, à partir de 14-15 ans, ça peut être super intéressant. Et jusqu'à... bon, moi, j'ai 40 ans.
2: Moi, j'écoute, peux-tu te faire une aveu?
3: Vas-y.
2: Chez nous, ma blonde est vraiment fan de science-fiction. Là, n'écoutez pas à la maison non plus, là, j'ai rien dit. Donc, c'est quelqu'un qui lit des romans de science-fiction, qui aime les séries, les films. Mm-hmm. Je déteste ça, mais suprêmement... Je suis la femme du couple. J'adore les romances.
3: Oui.
2: J'adore les films.
3: T'es plus dans le sentimental que ta blonde.
2: Ouais, je pleure.
3: OK.
2: Dans un film. Puis quand je veux vraiment me détendre, c'est le genre d'affaire que je lis. Puis que c'est.
3: Bon. Ben, voilà, c'est peut-être plus pour ta blonde que pour toi.
2: Écoute, à un moment donné, on va dans un dîner d'amis. Et puis, je révèle ça sur moi. Et puis là, ben, il y a bien des gars qui disent ben, moi aussi, c'est comme ça. Moi aussi,
3: ben,
2: c'est comme ça.
3: Voilà. Ouais, mon chum, il y a ça, la science-fiction.
2: Écoute, toutes les affaires d'Avengers aussi, là, toutes les affaires de super-héros, je m'emmerde là-dedans. Là, puis elle est là, puis elle adore ça. Je m'endors dans le film.
3: C'est vrai? Ouais. Dans la scène de bagarre.
2: Écoute, la dernière demi-heure.
3: S'il y a des explosions, on te perd.
2: Bon, je peux te dire comment ça va finir, voir une bagarre, puis ils vont passer proche de mourir, toute la gang, mais à la fin, ils gagnent.
3: Voilà.
2: Mais je ne l'ai pas, ça. Je n'ai pas ce talent-là, mais les romans qui se passent à notre époque, les films qui se passent à notre époque, les séries qui se passent à notre époque. Puis s'il y a une romance en plus, ben là...
3: Ben moi, on dirait que je suis les deux. J'adore ce qui est fantastique, ce qui est science-fiction.
2: Okay.
3: J'aime ça me faire transporter, je pense, dans une autre vie qui n'est pas la mienne.
2: Ouais, elle aussi.
3: Mais
2: c'est ça qu'elle aime.
3: Il faut qu'il y ait de la romance aussi dans le milieu de tout ça. Fait que c'est un beau mix.
2: OK, t'es de même, toi.
3: Ouais.
2: Donc,
3: ouais.
2: Ce qu'on vient d'entendre,
3: c'est
2: vraiment
3: genre,
2: ton
3: ça.
2: Genre.
3: Oui, voilà. Ben,
2: merci infiniment de ta visite, Joannie Tremblay de chez Nara. Fait studio Bulldog ici,
3: aussi,
2: juste à côté, bien sûr. Puis tu nous reviens la semaine prochaine pour d'autres suggestions de livres audio.
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2: Circulation, évidemment, c'est vendredi, jour de congé, jour de télétravail, jour de vacances, peut-être, c'est peut-être le cas aussi en ce qui vous concerne. 25 en direction sud, on est après Beaubien, donc je vous dirais même, ça c'est rouge pâle jusqu'à Sherbrooke. Donc ça veut dire qu'il y a du monde, mais que ça c'est fluide jusqu'à la rue Sherbrooke. Par la suite, il y avait des petits problèmes à Saint-Mathieu-de-Belleuil, direction est, ça semble terminé, il y avait accident de ce côté-là, à la hauteur du Richelieu, donc ça va mieux, direction Saint-Hyacinthe. Et pour le reste, Jacques Cartier, Victoria, Samuel de Champlain, rien à redire, je dis ça, puis c'est pas vrai. Direction Rive-Sud, depuis Montréal, début de parcours sur le pont Jacques Cartier, c'est un petit peu plus lent, il y aurait un petit souci, semble-t-il. Puis on le voit à sa suite sur Papineau également, là, on est à la hauteur, laissez-moi voir, je me rapproche avec le jet de la station. On est à la hauteur de Rosemont, donc à partir de Rosemont, sur Papineau, c'est moins simple, qu'on se le dise, d'est en ouest également, sur la 40, il y aurait incident à la hauteur de Lacordaire. On garde un petit œil là-dessus. Soyez prudents, le soleil est présent. 8h49, circulation. 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
2: Du soleil, 11 degrés présentement. Je vais juste aller voir. Peut-être ça a réchauffé 12 degrés. On vient de gagner un degré. Donc, on s'en va vers du 20 en après-midi avec un beau soleil. Beau soleil, il y aura également demain 23 degrés. Alors que pour dimanche, si la tendance se maintient, êtes-vous bien assis? 24 degrés, des cellules orageuses. Il pourrait y avoir des accumulations en fin d'après-midi. Cependant, jusque-là, on parle d'averses, mais il n'y aura pas trop de soleil. Ça a le temps de changer.
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7: 9h01, les nouvelles en ce vendredi 11 septembre 2026. Justin Gervais, bonjour.
8: Rebonjour Charles.
7: Donc, tu es toujours là, bien sûr.
8: Oui, toujours là.
7: C'est la CDC de l'agglomération de Longueuil qui inaugure le centre communautaire Saint-Maxime à Lemoine, d'abord.
8: Oui, exactement. 5 ans après l'achat de l'église Saint-Maxime et des travaux estimés à 5 millions de $, le centre communautaire de la CDC de l'agglomération de Longueuil accueille la population à Lemoine. Un projet réalisé notamment grâce à l'implication de la Fondation Lucie et André Chagnon, la Ville de Longueuil et les contributions des gouvernements du Québec et du Canada. Outre la CDC, le Comité d'action populaire de Lemoine abrite des cuisines collectives et le service de dépannage alimentaire. Il comprend aussi des camps de jour cet été. D'autres locataires devraient y aménager au cours de la prochaine année. Un centre de la petite enfance de 80 places et des logements sociaux de l'organisme La Clé pour moi se retrouvent en ce moment à la table à dessin des architectes. Le directeur général de la CDCAL, Martin Boire, croit que ces nouveaux services communautaires seront achevés pour au plus tard l'automne 2027.
7: Longueuil qui poursuit maintenant le réaménagement de la place Charles Lemoine.
8: Oui, la Ville de Longueuil confie à Beau Québec Limité de Boucherville un contrat de plus de 5,9 millions de $, taxes comprises, pour le réaménagement de la place Charles-Lemoine dans le secteur du métro Longueuil. L'attribution du contrat a été entérinée au mois d'août pour le projet qui vise à transformer complètement cette place publique. L'objectif est d'offrir un milieu plus sécuritaire et attractif et d'améliorer la gestion des eaux pluviales, la canopée, les déplacements actifs et la mobilité durable. Les travaux comprennent notamment des aménagements paysagers, la récupération et la réutilisation de pavés et d'éléments existants. Il prévoit aussi l'intégration d'œuvres d'art public et l'installation d'une station Bixi électrique. Le tout figure dans le PTI 2026-2027-2028. Ce chantier doit se dérouler en deux phases. La première commence à la fin de l'été 2026 et se poursuit jusqu'à l'automne 2027, entre la rue Saint-Charles-Ouest et l'entrée du métro. La seconde est planifiée au printemps 2028, après la libération des terrains, pour se terminer à l'été 2028. La conseillère Lisa Belaïcha estime que les usagers y trouveront leur compte. On peut l'écouter.
9: Il y aura également une station Bixi électrifiée qui sera implantée à proximité de la station de métro. Donc, ce sera idéal pour les personnes qui veulent soit se rendre jusqu'à la station de métro en Bixi ou une fois qu'ils seront sortis de la station de métro, pourront se déplacer par ce même moyen. Donc, le bénéfice pour l'ensemble de la population, c'est d'avoir bien sûr un espace public qui est attrayant et convivial.
7: La conseillère de la ville de Longueuil, Lisa Belaïcha, elle est conseillère au district boisé du Tremblay, c'est bien ça, hein? Ça il me semble.
8: Oui,
7: tout à fait. On parle de chant de la baleine qui diminue d'intensité à Sainte-Julie.
8: Oui, le chant de la baleine, c'est le nom qui est donné en aviation pour définir le son strident émis quand le moteur d'un appareil change soudainement de régime et ça dérange du côté de Sainte-Julie. Le bruit s'entend dans toute la zone de l'aéroport de Saint-Hubert.
7: Okay.
8: Les citoyens l'ont rapporté au comité du corridor aérien de l'aéroport Saint-Hubert, un groupe qui, depuis 2021, prend en main des plaintes formulées par ceux qui résident dans ce secteur. L'organisation, avec la collaboration des compagnies aériennes, est à l'origine de l'abandon des vols de nuit et du retrait des vieux et bruyants moteurs de Boeing 737. Un travail apprécié de la population compte tenu du développement constant et économiquement nécessaire de l'industrie aéronautique sur la rive sud de Montréal. En activité dans la région depuis juin dernier, la compagnie Porter collabore. Le maire de Sainte-Julie, Mario Lemay, est en communication avec NAF Canada et dialogue avec l'entreprise. On peut écouter le maire, M. Lemay.
10: Les équipes de Porter analysent la possibilité de modifier la procédure d'atterrissage afin que l'approche à vitesse réduite débute avant le territoire de Sainte-Julie. Donc, ce qui veut dire que, à ce moment-là, le chant de la baleine se ferait avant d'arriver à Sainte-Julie. Donc, afin d'éliminer ce bruit sur notre territoire. Donc, si tout va bien, cette solution pourrait être en place quelque part cet automne.
7: Voilà le maire de Sainte-Julie, M. Lemay, Mario Lemay. Je savais pas que ça s'appelait le chant de la baleine. J'apprends de quoi ce matin?
8: Moi non plus, j'ai appris ça ce matin.
7: La police de Longueuil maintenant qui arrête un conducteur en fuite, Justin.
8: Voilà, en terminant, la police de Longueuil a arrêté un conducteur dans la trentaine après une fuite survenue vers 17h20 jeudi dans le secteur du boulevard Grande Allée à Saint-Hubert. L'enquête se poursuit toujours afin de déterminer les circonstances exactes de l'événement. Des infractions pourraient être retenues contre l'individu. Le véhicule qui faisait l'objet d'une intervention pour une infraction au code de la sécurité routière a pris la fuite au moment de son interception par des patrouilleurs. Une collision a suivi impliquant uniquement le véhicule suspect. Son occupant a fui à pied, mais a rapidement été localisé et arrêté par les policiers. L'intervention a entraîné des entraves temporaires sur le boulevard Grande Allée, entre les rues Lincoln et Montcalm. Aucune blessure importante n'a été rapportée, mais des infrastructures municipales ont été endommagées.
7: Voilà, merci infiniment. Justin Gervais, dans le calepin aujourd'hui.
8: On va principalement s'intéresser à Sainte-Julie, qui fait l'acquisition de 25 panneaux de signalisation pour plusieurs rues de son territoire.
7: Voilà. Nous autres, on retrouve tantôt, autour de 9h30, nos amis du Conseil des arts. Il va être question d'une exposition faite par Zocalo et qui est offerte du côté aussi du métro, si je ne m'abuse. Donc, on y reviendra de toute façon. Et puis, dans les prochaines secondes, après la musique de classe moyenne, Marc Dupré et King Melrose, on va parler de lutte. Es-tu amateur de lutte, Justin?
8: Plus ou moins, mais ça m'arrive d'en voir.
7: OK. Il y en a ce soir, gratuitement, du côté de la zone festive, en plein cœur du Vieux-Longueuil. Il va faire beau en plus. Il va avoir un gala de lutte pour nous en parler. On va avoir Sweet Cherry, Geneviève Lacasse, qui sera là.

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1: 9h11, bonjour, Geneviève Lacasse, Sweet Cherry.
2: Yes, bien bon matin, merci de me recevoir.
1: On, à micro fermé, on dit, nous autres, ça fait une dizaine d'années qu'on se connaît.
2: Oui, je suis presque rendue une bonne connaissance. Là,
1: ben là Geneviève, c'est parce que tu m'avais écrit il y a 10 ans, disant, M. Gaudreau, bonjour, j'organise une affaire de lutte.
2: Oui.
1: Je pourrais-tu venir en parler? Je dis, ben oui, pourquoi pas? Puis tu étais venu, puis vraiment, on t'avait rappelé pour d'autres affaires aussi. Puis tu es venu au cours des saisons nous parler de lutte, de galas de lutte, etc. Puis je te posais la question, il n'y en a pas à Longueuil? Pourquoi on ne lutte pas à Longueuil? Puis là, ben ce soir, on lutte à Longueuil.
2: Oui, ben honnêtement, je suis contente de venir en parler ce matin parce que quand on s'était vu la dernière fois, on en parlait ensemble que, tu sais, à Longueuil, il n'y a pas de lutte, il n'y a pas de gala régulier. Tu sais, il pourrait y avoir une association avec la Maison de la Culture, la Ville de Longueuil, pour apporter ça à Longueuil. Puis ben aujourd'hui, la magie opère, les lignes sont alignées, comme on peut dire. Puis, il y a un bel événement qui se passe à Longueuil.
1: Ah oui,
2: puis,
1: ce soir, gratuitement.
2: Gratuitement en plus. Puis, ils ont incorporé la lutte dans leurs activités plein air. Donc, on ne peut pas avoir une plus belle journée plus pour donner un beau spectacle de lutte aux gens de Longueuil. Puis, j'espère vraiment que les gens vont venir. Tu sais, c'est un vendredi soir qu'ils vont venir décanter leur semaine, qu'ils vont venir applaudir ou détester les méchants.
1: Ben
2: ils vont venir avoir du
1: fun.
2: Gros plaisir. Puis, il y a plein de belles places par la suite pour continuer les festivités.
1: Ben oui, c'est la rue fermée, c'est encore la zone festive. Alors, c'est à quelle heure, Geneviève?
2: C'est à 19h30. C'est un gala, il va y avoir 7 matchs. Il va y avoir des matchs en équipe, il va y avoir des matchs en simple. Le champion de la Maison de la Culture, Maisonneuve, va être là en action. Il va y avoir un match féminin. Ça va être vraiment une belle brochette de lutteurs pour les connaître.
1: Pas. T'es blessé.
2: Malheureusement.
1: Qu'est-ce qui est arrivé, Geneviève?
2: Je me suis blessé à un bras. Je sais pas.
1: Geneviève ou Sweet Cherry?
2: Ben, Sweet Cherry s'est blessé à un bras.
1: Un combat.
2: Oui. Je sais pas. Je l'ai comme filé comme plusieurs jours après. Et là, ben, je suis comme un peu en réhabilitation. Donc, ça va très, très bien. Mais je sais très bien que mon cœur voulait lutter ce soir.
1: Ben oui.
2: Mais je sais très bien que
1: dans ton monde,
2: ça serait précipité quand là, tout va bien. Fait que, donc, il va y avoir 2 excellentes lutteuses, la sensationnelle Alexia qui va être en action et Sally. C'est sûr que ça va être un plaisir de voir lutter.
1: Geneviève, on ne le dira jamais assez. La lutte, c'est pas que du sport. C'est culturel, tu parlais de maison de la culture.
2: Oui, exactement.
1: C'est du spectacle.
2: C'est un spectacle extrême, comme on peut dire.
1: Ben oui.
2: Parce que du théâtre extrême, comme on me l'a
1: dit. Avec
2: si
1: des
2: bien
1: bons
2: dit.
1: Puis des méchants.
2: Exactement. Il y a une histoire derrière tout ça. Puis,
1: scénario.
2: La fédération qui vont être là ce soir, les promotions de lutte professionnelle PLP, anciennement ICW, qui était établi à Montréal. Ça fait au moins 30 à 40 ans qu'ils sont là. Puis honnêtement, moi, je suis très émue que ce soit eux qui représentent, qui viennent à Longueuil, parce que quand j'ai commencé à avoir de la lutte, ben c'est là que ça m'a fait. J'ai vu les possibilités d'en faire.
1: Okay.
2: Puis aujourd'hui, et eux, ils m'ont appris énormément à devenir la lutteuse que je suis. Puis ils sont encore en fonction aujourd'hui, renouvelés. Puis ils vont présenter un excellent spectacle. Puis j'espère que ça va inciter les gens à venir, les encourager par la suite, puis être un peu curieux et parce que la lutte, c'est plaisant, c'est le fun. Puis c'est encore plus d'actualité aujourd'hui.
1: Les gens diraient que c'est violent. Il y a là une forme d'exutoire quand même pour le public.
2: Ben exactement, hein? Tu sais, je veux dire, on peut tout dire ce qu'on pense, on peut crier, on peut se laisser aller, puis ça fait lâcher son fou, puis ça fait en sorte que tu ressors de là, puis tu sais, t'es comme l'énergie est ça fait du bien.
1: qui va lutter? Tu as nommé les noms de filles qui luttaient, mais des combats, y a-t-il un combat de championnat ce soir?
2: Je vais vous nommer quelques lutteurs, puis je suis sûre que si vous pouvez les suivre sur les réseaux sociaux, on est pas mal toutes là maintenant. Donc, il va y avoir un match en équipe. Il va y avoir le flamboyant James Le Saint Tavares avec son coéquipier, un ami à moi, la crème italienne Fred Romeo. Ils vont faire face à un duo de champions des Maisons de la Culture, Crasher Kid et le gentleman Sean Richard.
1: La donc, crème italienne.
2: Il y a un beau mélange de vétérans. Ça va être oui. vraiment une belle soirée. Il va y avoir le match de filles, comme je vous ai mentionné. Il va y avoir deux longues lois ce soir en okay. action.
1: Qui?
2: Donc, Spike, un lutteur de Longueuil, ainsi que il va y avoir le Québécois Max Voltage, accompagné de Francisco Proux, okay. une deuxième génération de lutteurs. Il va y avoir un duo rapide, ceux qui aiment les

0: des jeunes que des personnes vétéranes. Il y a des belles successions. Puis c'est beau de voir, je sais que ça me fait vieillir, mais de voir les deuxièmes générations de gens avec qui j'ai commencé à lutter, que leurs enfants, ils luttent maintenant puis qu'ils prennent... ils prennent d'assaut le ring eux aussi, fait que c'est vraiment le fun.
1: C'est beaucoup de travail, c'est beaucoup d'entraînement, c'est
0: très physique,
1: là,
0: c'est demandant, plus demandant qu'on pense.
1: Tu vois,
0: les gens,
1: tu blesses, là,
0: c'est ça, ça tu sais, les risques de blessure sont là comme dans tous les sports extrêmes, donc c'est toujours un risque, mais c'est un risque calculé, puis c'est quelque chose que tu sais, on le fait par passion, on le fait parce qu'on aime ça puis qu'on veut divertir les gens. Puis, tu sais, moi, venez parler de lutte, ça va toujours être un de mes mandats. J'ai toujours dit, j'aime tellement la lutte que même si j'arrête d'en faire, je vais toujours trouver une façon d'en parler positivement parce que je trouve qu'on n'en parle pas assez.
1: Ça a changé ta vie?
0: Ben oui, parce que je serais pas la personne que je suis et la lutteuse que j'ai été.
1: T'as commencé à quel âge, toi?
0: 19 ans.
1: 19 ans.
0: Oui. Oui, je dirais pas mon âge aujourd'hui,
1: non,
0: mais ça,
1: c'est
0: ça s'approche. Oui, c'est ça, l'année passée. Okay. Mais c'est vraiment un rendez-vous, puis venez profiter de la belle journée.
1: Ça va être le fun.
0: L'automne
1: s'en
0: vient.
1: C'est où exactement au Parc Saint-Marc?
0: Ben en fait de ce qu'on me mentionnait c'est cette 300 Saint-Charles-Ouest à côté de la maison de la culture.
1: OK, et ça va être donc c'est pas peut-être
0: c'est
1: pas place Saint-Marc, c'est peut-être de l'autre côté.
0: Non,
1: je
0: c'est
1: sais
0: ça,
1: pas
0: c'est
1: la
0: vraiment à côté de la maison de la culture donc c'est tout près d'ici.
1: La maison de la culture est au coin donc c'est à gauche ou à droite.
0: Exactement.
1: Donc, c'est peut-être entre les deux.
0: Ça va être directement dans
1: la
0: rue, fait
1: pétanque,
0: que ça va être un...
1: c'est probablement où il y a la pétanque.
0: Ah, je sais pas, parce mais ça va être vraiment un environnement le fun, puis d'avoir plein de gens autour, puis fait que soyez au rendez-vous.
1: De toute façon, si vous
0: vous
1: amenez en
0: vous
1: zone
0: défouler.
1: Festive ce soir, vous pouvez pas manquer, il va y avoir bien du monde là.
0: Oui, puis ben venez me saluer, ça va me faire plaisir de vous voir.
1: Sweet Cherry, Geneviève Lacasse.
0: Yes.
1: Merci à toi.
0: Merci à toi.
1: Bon gala.
0: Yes.
1: On s'en va, nous, cœur de pirate, tiens donc, coup de cœur francophone, laisse-moi pleurer, nouveauté, rien de moins.

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9: 9h25, ainsi se termine la première portion de notre émission. On s'en va vers l'affaire République. En fait, on retrouve nos amis du Conseil des arts. Chaque vendredi, 9h30, on reçoit des artistes de Longueuil. Évidemment, c'est le Conseil des arts de Longueuil. Donc, Ariane Valade, qui est une artiste visuelle, qui viendra nous rendre visite. Fouki, trop tard, position numéro 4. Si vous nous quittez, ben quittez-nous, mais revenez-nous quand même lundi. Mais non, vous nous quittez pour le travail ou pour quoi que ce soit. Ou ben donc, si vous restez des nôtres, on est tellement content de la chose. Donc, dans quoi 4 minutes, c'est l'affaire est publique. Ariane est déjà arrivée d'ailleurs.

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1: Bienvenue à l'Affaire est publique, émission du 11 septembre, vendredi 11 septembre 2026. C'est la capsule du Conseil des arts. On retrouve, donc, et je suis bien content de la chose, c'est comme la troisième saison, si je ne m'abuse. On retrouve donc les artistes de Longueuil, et je salue mon ami Éric Dufresne-Arbic, qui est, pour ainsi dire, mon pusher d'artistes. Donc, je vais à la découverte de nombreux artistes de Longueuil depuis un an, puis je me crée des amis, je crée des liens, je trouve ça bien, bien le fun, et je vous invite aussi à la découverte d'artistes d'ici. Ce matin, l'artiste visuel Ariane Valade, qui présente donc à partir du 18, c'est bien ça, ou c'est déjà le cas, mais le vernissage est le 18, je pense, la semaine prochaine, Ariane.
2: Alors, l'exposition a déjà commencé à Grégat. Ça a commencé hier. Le vernissage est le 17 septembre à 18h.
1: Ça s'appelle le soin des habitudes. À Grégat, c'est tout près de l'Université de Sherbrooke, en fait, à l'intérieur même du métro. Là, donc, la salle des pas perdus, il y a une salle d'exposition là. C'est gratuit.
2: C'est gratuit. On invite tout le monde. Ça va nous faire plaisir. Et d'ailleurs, au vernissage, la majorité des artistes vont être présents et les deux commissaires également.
1: Bon, Ariane, tu travailles donc en binôme. C'est ce que tu me disais à micro fermé. Tu travailles avec Dominique Desbiens,
2: oui,
1: qui est artiste visuel, qui est peintre principalement, si je ne m'abuse. Quoi qu'il travaille d'autres matériaux depuis peu.
2: Alors, il y a deux Dominique Desbiens qui existent.
1: Okay. Et c'est pas le gars, c'est la fille.
2: C'est la fille.
1: OK, je me suis trompée. Mais il fait des belles affaires. Pareil, oui. Mais parle-moi de Dominique que je ne connais pas. Alors,
2: la mienne.
1: La tienne, OK.
2: Donc, ma collègue Dominique...
1: Je suis désolée.
2: Il n'y a aucun problème. C'est quelque chose qui arrive souvent.
1: Ben, c'est parce qu'on m'a envoyé un hyperlien.
2: Oui, puis c'était pas le bon...
1: Ce vers quoi que ça m'envoie, c'est ça.
2: Ah bon, bien, on va demander à ce que ça soit changé. Donc, Dominique Desbiens et moi-même, on est spécialisés en art imprimé.
1: OK.
2: Donc, on est principalement sérigraphe sur textile. Dominique vient de l'UQAM, où est-ce qu'elle s'est spécialisée en art imprimé en général.
1: Okay.
2: Pas mal toutes les techniques, mais devenue sérigraphe. Et de mon côté, j'ai un parcours en textile, donc en ennoblissement. Et puis,
1: c'est quoi de l'ennoblissement?
2: L'ennoblissement. L'ennoblissement textile, c'est de travailler sur des textiles déjà existants. Donc, ça peut être c'est du travail de surface, si vous voulez. Donc, on peut parler de teinture, on peut parler de peinture directe sur la fibre, peut parler de patine en costume.
1: On
2: ennoblit, on vieillit, on peut sérigraphier. Donc, la sérigraphie, c'est un principe de pochoir, si vous voulez, avec des cadres qui nous permettent de conserver nos pochoirs dans ces cadres-là et de créer des motifs en répétition. On peut parler de d'autres techniques en art imprimé également qui fonctionnent bien sur les tissus, comme le cyanotype, qui est un procédé photosensible.
1: Okay.
2: Donc, bref, moi, je viens de ce milieu-là. Dominique vient du milieu vraiment des arts imprimés à la base sur papier. Et puis, on s'est rencontrés à l'Atelier Circulaire, qui est un atelier en art imprimé à Montréal.
1: Okay.
2: Elle est coordonnatrice. Moi, je suis membre depuis 6 ans. Et puis, on a travaillé ensemble sur un premier projet collectif sur lequel elle était commissaire, qui a été présenté dans le cadre de la Biennale de l'Estampe de Trois-Rivières en projet Hors les murs. Et de là, on est devenu un collectif.
1: Okay.
2: On a vraiment bien fonctionné.
1: Ensemble.
2: On travaille, oui, on a des projets individuels, mais on travaille beaucoup ensemble, puis même maintenant, on s'aide dans nos projets individuels.
1: Ça veut dire quoi, ça, Ariane, que vous travaillez ensemble? Tu as une idée de bord de départ, tu dis, OK, j'ai un tissu, c'est du coton. J'ai un coton ici qui est intéressant, je ferais quelque chose, j'irais dans cette thématique-là, il y a quelque chose qui me rappelle un drapeau. Alors, on développe le drapeau, puis là, wow, elle a dit, OK, peut-être pas le drapeau comme autre chose. Et là, je fly tout seul, tu peux me corriger. Mais c'est comme ça que vous travaillez, puis vous travaillez à deux mains sur la même chose. Comment vous faites?
2: Alors, avec Dominique, c'est extrêmement fluide. Là. C'est ça qui a fait que on est devenu un collectif.
1: Vous entendez penser, puis ça va
2: c'est
1: vite.
2: Okay. C'est comme si à deux, ça allait trois fois plus vite. Donc, il y a vraiment, on a une synergie qui est assez particulière. Et puis, évidemment, chacune, on a des forces sur certaines choses qu'on va prendre le devant d'emblée, mais il y a beaucoup de tâches qu'on partage finalement, puis ça va de soi parce qu'entre autres, ben en sérigraphie textile sur des grands formats, faut être deux pour imprimer. Donc okay. Tu sais, il y a plein de, on se partage nos idées, puis là ça nous permet de rebondir dessus. On travaille beaucoup avec des outils aussi qui permettent technologiques, qui nous permettent d'écrire nos idées puis d'avoir accès chacune de chez soi. Okay. Donc, même quand on ne travaille pas physiquement ensemble, ça arrive souvent qu'on est comme en réunion ensemble à distance. Et puis, ça nous permet de valider aussi plus rapidement nos idées, nos concepts, de travailler à deux têtes, de renforcer ça. Puis, pour moi, c'est une richesse d'avoir découvert la possibilité de travailler en équipe. En fait, c'est quelque chose que je voulais depuis vraiment longtemps, mais c'est pas quelque chose qu'on provoque. Hein. C'est comme, ben, tu me parlais d'être en relation à long terme avec quelqu'un, ouais, en couple. Ben, c'est un peu la même chose quand on décide d'être en collectif, ouais, d'artistes. C'est pas quelque chose qu'on peut imposer.
1: Une pousse l'autre, j'imagine. Puis, je pense à moi, non pas dans ma vie de tous les jours nécessairement, mais dans ma pratique à moi. Souvent, un seul, le projet, j'ai pout, ça donne rien. Mais à deux, on est obligé de faire quelque chose, de construire, puis de converger vers quelque chose. Je sais pas si c'est la même chose pour vous autres aussi.
2: Oui, ben, tu veux que l'autre personne soit satisfaite de l'avancement, donc c'est motivant et puis ça nous permet de consolider nos idées, d'être confiant, et puis comme on travaille aussi dans un centre d'artistes à la Télé Circulaire, mais également là ce qui s'est passé à Longueuil aussi. c'est qu'on était en résidence au centre d'artistes en art imprimé Zocalo, qui est vos voisins juste
1: tout
2: en face.
1: Tout à fait, ambiance, on s'envoie la main des fois.
2: Oui, on leur envoie la main. Donc, la beauté des centres d'artistes qui ont des espaces de travail, c'est le partage avec les autres artistes, et qui, pour moi, est encore une fois une grande richesse parce qu'on peut s'échanger nos idées, s'échanger les appels de dossiers en cours en disant, hey, l'autre jour tu me parlais de tel projet, je pense que ça s'inscrirait bien dans cet appel de dossier-là.
1: Donc, c'est au-delà de la production, c'est au-delà de tout ça, c'est aussi
2: dans les échanges, dans l'idéation dès le départ. Okay. Autant dans le collectif avec Dominique, mais aussi personnellement dans ma façon d'entrevoir ma pratique artistique, je suis vraiment dans l'échange et dans le partage avec mes pairs, bien entendu, les autres artistes. Donc pour moi, c'est super important de s'entraider dans l'écriture, par exemple, d'un dossier, c'est un travail. On est souvent, on porte plusieurs chapeaux, puis on n'a pas nécessairement les forces dans tout.
1: On n'a pas tous les talents.
2: T'sais, documenter nos œuvres, les photographier, les mettre en valeur, exprimer notre propos à l'écrit, c'est pas toujours simple pour les gens qui sont du milieu des arts visuels.
1: C'est tellement organique, ça vient de nous, puis on sait pas trop. Puis là, faut l'écrire, faut mettre des mots là-dessus.
2: Oui, c'est ça. On n'est pas des historiens d'art, on n'est pas des critiques, donc tu sais, on n'est pas des écrivains non plus. Donc c'est ça le partage, et c'est ce qui me donne l'énergie, la vocation de vouloir rester dans le milieu des arts, puis aussi avec les gens, comme on en parlait juste avant qu'on ouvre les micros, de que les gens se sentent interpellés, qu'ils viennent nous voir dans les expositions. On travaille pour tout le monde. On veut susciter des émotions, on veut engager des conversations.
1: Ouais,
2: il y a des pratiques.
1: C'est pas si niché que ça. Il y a quelque chose, il y a une démarche très, très près des gens.
2: Oui, tout à fait.
1: Dans l'art qu'on oublie parfois.
2: Oui, c'est ça. Puis il y a des pratiques différentes. Il y a des choses qu'une personne peut aimer, une autre, ça va être moins interpellée. On peut être attiré par du figuratif, on peut être attiré par du paysage.
1: On peut juste être interpellé, on n'est pas obligé d'aimer.
2: Non, puis moi, honnêtement, ça ne me dérange pas que quelqu'un vienne me voir puis qu'il ne soit pas interpellé par mon travail, mais qu'il y ait quand même des questions. Moi, je veux juste engager une conversation.
1: Tout à fait.
2: Donc, c'est ça. Je trouve que c'est... merci, justement. Je voulais commencer en disant merci de nous accueillir.
1: Ben là, c'est toujours un plaisir. Comme je te dis, à micro fermé aussi. Moi, j'aime bien ça vous recevoir. Je vais à la rencontre de gens que je connaissais pas, d'univers que je connaissais pas. Puis ça, c'est bien. Le monde des arts a ça aussi.
2: Oui, tout à fait. Tout à fait.
1: Donc, si on va voir le soin des habitudes, d'ailleurs, j'aime bien ce nom-là, le soin des habitudes, il y a quelque chose de... si on va voir vos œuvres à vous deux, là, il y en a combien d'abord? Puis qu'est-ce qu'on va voir aussi?
2: Alors, Dominique et moi, on présente quatre grands textiles.
1: Quand tu parles de grands textiles, c'est quoi?
2: C'est des grands formats, là. Ils sont presque toute la hauteur du mur de 8 pieds.
1: OK.
2: Puis c'est des bonnes largeurs, là. Par cœur, ça varie d'un à l'autre. Okay. Donc, par cœur, je me souviens
1: des
2: plus.
1: Des grandes œuvres, donc.
2: Des grandes œuvres, oui. Okay. Donc, quatre grands textiles. On a aussi une installation, au sol. Puis on a 3 photogravures, parce que dans le fond, la résidence à Zocalo nous donnait également accès à du mentorat.
1: Okay.
2: Et nous, on a été accompagnés par le maître imprimeur Carlos Calado pour apprendre à faire de la photogravure. Et donc, on présente, dans le cadre de cette exposition-là, également les photogravures.
1: C'est quoi de la photogravure?
2: La photogravure, c'est un procédé, c'est qu'on va avoir des plaques qui vont être photosensibles, des plaques rigides ou semi-rigides qui vont être photosensibles. Et là, en les soumettant dans une machine avec des lumières, avec des négatifs, si on veut, les ondes qui vont être... il va avoir un effet de zone protégée et de zone non exposée. Et là, ça va nous permettre de se créer des plaques qui vont soit être imprimées en relief ou en creux.
1: OK.
2: Donc, je ne sais pas si c'est... Oui, j'essaie de vulgariser, c'est vraiment milieu.
1: Non, mais vraiment, est-ce que c'est monochrome? Est-ce qu'on est, au contraire, dans le noir et blanc?
2: Pour cette série-là, il y a moyen de le travailler avec plusieurs couleurs, mais pour cette série-là, ça a été imprimé de façon monochrome. Ça a été... Au final, on a demandé à Carlos d'imprimer pour nous, parce qu'on voulait s'assurer d'avoir un résultat impeccable. On a préparé nous-mêmes nos plaques, on a travaillé nous-mêmes nos visuels, mais on a voulu que les œuvres rendent hommage à la pratique. Et c'est quelque chose qui est quand même difficile à maîtriser. Et Carlos Calado, c'est quelqu'un qui est un maître, là, vraiment. Là, on est vraiment chanceuse d'avoir été accompagnée par lui.
1: Puis le soin des habitudes, ça veut dire quoi pour vous autres? Parce que au départ, le collectif, l'exposition, vous êtes plusieurs à exposer. Vous êtes combien?
2: Oui, donc on est 4 projets artistiques, 5 artistes.
1: OK.
2: Donc,
1: il est venu comment le nom, le soin des habitudes? Puis t'en parleras des autres qui exposent aussi.
2: Oui, alors la thématique, c'est une initiative de la commissaire Dunia Bouzidi, qui est accompagnée aussi d'Amber Berson. Donc le thème, c'est de réfléchir à la notion du soin. Et donc, de façon assez large, prendre soin de, c'est vraiment large. Là, comme, ouais. Et en même temps aussi, les non-soins qui peuvent venir avec le soin. Parce que quand on peut s'imposer des rituels de soins parce que la société nous dit que ça serait bon pour nous. Mais il y a une fine ligne entre les deux, ouais. N'est-ce pas? Et Dominique et moi, on a décidé qu'on voulait... parler du soin de la peau.
1: Okay.
2: Puis en tant que bonne imprimeuse, on s'est dit, pourquoi ne pas devenir nous-mêmes des grands imprimés en allant au salon de bronzage?
1: Non, même si c'est pas bon pour la santé.
2: C'est justement toutes ces ambivalences-là auxquelles on a réfléchi. Donc, ce qu'on a fait, c'est qu'on a enfilé des morph suits, là, des combinaisons, une pièce, visage couvert aussi, mais qu'on avait trafiqué, dans lesquelles on a fait des trous. Et puis, on est allé en cabine de bronzage s'exposer à la lumière. On a essayé d'avoir un juste milieu pour que ça fasse une trace, mais qu'on brûle pas. Okay. On était accompagné par Marion Véron, la propriétaire du Elias Sunset Bronzage. C'est une amie. Et donc, malgré toute son expertise,
1: morph suits, là, corrige-moi si je me trompe, c'est les trucs verts. Là,
2: On en a acheté des noirs.
1: Les
2: là,
1: noirs,
2: on,
1: okay.
2: Ouais, ça, okay. Oui, mais ça pourrait être...
1: Très moulant, là, en lycra.
2: Oui, tout à fait, qu'on a trafiqué. Et puis, malgré toute l'expérience de Marion, moi, je suis retournée le lendemain parce que j'avais quasiment aucune trace et j'ai eu très peu de traces, j'ai très peu de résultats qui ont quand même eu le temps d'être documentés, mais pas autant que Dominique qui en garde encore des traces à ce jour.
1: Ah oui?
2: Oui, Dominique, elle a été très marquée. Donc, c'est ça aussi la beauté de faire une résidence d'artiste, c'est qu'on émet des hypothèses et le projet va pas nécessairement se passer. Tout à fait.
1: Ben oui.
2: C'est exactement ça le principe d'une résidence d'artiste. On fait comme des résidences de scientifiques. publique. Donc, entre ce qu'on pensait faire puis le résultat, on a des surprises. Et puis, cette documentation visuelle-là nous a permis de créer les œuvres que vous allez voir à Agréga. Okay. Donc, sur les photogravures, c'est une documentation issue des photographies qu'on a faites avec un photographe, Alex, qui a permis de justement documenter les brûlures, que je vais dire, de Dominique. Les grands tissages, c'est des motifs qui reprennent les marques que moi j'avais sur le corps. L'installation au sol, on a décidé que une fois qu'on est allé avec nos morph suits nous faire bronzer, on a décidé de faire bronzer des tissus. Donc, on a découpé des formes dans le tissu de corps qu'on a enduit de cyanotype, qui est un produit photosensible. On les a mis dans les morph suits. On les a exposés à la lumière. Puis là, ça fait des silhouettes un peu molles.
1: Vous êtes retourné au studio de bronzage ou qu'à la lumière que vous les avez exposés?
2: On a exposé nos tissus sous des... Non, on l'a pas fait au salon de bronzage. On pouvait le faire dans des ateliers de
1: d'impression. Ton ami a dit « OK, ça va faire
2: ». Oui, c'est ça, mon ami est marqué, Dominique est marqué à vie. Mais c'est ça qu'il faut quand on veut amener nos projets jusqu'au bout. Des fois, ça laisse des traces.
1: Ben oui.
2: Ce qu'on voit sur les installations, ce sont ces silhouettes textiles qui reprennent finalement les motifs de nos morph suits qui sont molles, hein, parce que c'est du tissu. Puis Dominique, elle est allée chez son papa fabriquer des structures qui rappellent entre la chaise transat et le séchoir à linge avec ces silhouettes un peu molles dessus, okay, qui se font bronzer, tu sais, ça rappelle le côté
1: j'ai un humour là-dedans.
2: Ah, toujours. Ben, c'est ça. Oui, toujours. Okay. Pour nous, c'est super important. C'est ça, c'est que il y a, tu sais, de prendre un peu de soleil, ça nous fait du bien, c'est bon, moral. Tu sais, il y a ce côté-là bien, si on veut, de entre guillemets, de bronzer, même si on en parlait dès le départ, que on le sait, c'est cancérigène. Donc, elle est, tu sais, mais ça peut s'appliquer à plein de choses. Ça peut s'appliquer au yoga, par exemple. Moi, j'adore faire du yoga, ça me fait vraiment du bien, ça me détend. Mais une personne qui met l'obligation d'aller au yoga parce qu'on lui a dit que c'était bon, c'est pas bon.
1: On est dans le soin puis dans le non-soin.
2: On est dans le soin puis on est dans le non-soin, exactement. Et puis, ben, avec Dominique, c'est des sujets qu'on réfléchit beaucoup et un sujet qui se retrouve dans notre pratique tout le temps, c'est aussi l'objectification des corps et plus particulièrement des corps des femmes.
1: Ben oui.
2: Donc, il y a tout ça. Donc, mais dans les titres, vous allez toujours retrouver de l'humour, évidemment, avec nous. Donc, on vous invite fortement, ne serait-ce que venir lire nos titres.
1: C'est du côté d'Agréga, donc Université de Sherbrooke, Métro Longueuil. Vous êtes plusieurs à exposer. Qui expose avec vous?
2: Oui, alors, il y a aussi Yannick Dessert qui expose avec nous, qui est un artiste visuel d'une bonne pratique d'une vingtaine d'années, qui est également infirmier aux urgences. Okay. Et ça nourrit sa pratique artistique. Et il faut venir voir ses œuvres pour le comprendre, mais c'est instantané. Et puis Yannick est également membre de Zocalo. Et il y a aussi Mila Figuet, qui est une artiste de la performance et qui présente... son œuvre traite des échanges qu'on peut avoir avec les gens, des textos qui vont être dans le soin et le non-soin. Okay. Et il y a également l'artiste imprimeur Emmanuel Jacques qui est également de l'exposition. Donc, okay, une belle brochette.
1: Tout à fait. Donc, c'est présenté à partir, en fait, là actuellement, vernissage auquel tout le monde est invité la semaine prochaine, le 18.
2: Oui.
1: Donc, il y aura des petits sandwichs, des petits canapés, des petites affaires de même, je présume.
2: Je m'occupe pas du menu, j'espère.
1: C'est pas toi qui s'en...
2: Agréga, écoutez-nous. Zocalo, écoutez-nous. Charles, il veut des bouchées.
1: Quand même pas. J'ai un petit quelque chose pour boire, ça, c'est le fun. Mais ça, c'est un autre sujet. Donc, on va voir en exposition comme ça. Puis, le Conseil des arts, à travers tout ça, tu parlais de résidence. C'est-tu dans le cadre de bourses offertes par le Conseil des arts?
2: Oui, okay. Je sais qu'on a reçu de l'argent du Conseil des arts et lettres du Québec, okay, pour ce projet-là.
1: De Longueuil aussi. J'imagine. Puisque tu es là.
2: Oui, puisque je suis là. Ben oui. Merci pour l'argent.
1: Il n'y a pas que l'argent, il y a le support aussi.
2: Ben oui, ben c'est que, oui, évidemment, c'est que, dans le fond, à chaque fois qu'il y a de l'argent investi dans les arts, on le dit, on le redit, il y a les retombées sont plus importantes, finalement, que le financement qu'on en fait, là. Chaque dollar représente un dollar, point six, remis directement à la société.
1: Qu'on se le dise
2: et qu'on se le rappelle. Mais aussi, nous, c'est nos jobs, là. C'est notre travail. On travaille fort pour faire ce qu'on fait. Puis aussi, ben, ça permet d'offrir des cachets à des mentors, ça permet le soutien des centres d'artistes, le beau centre d'artistes que vous avez à Longueuil, franchement Zocalo là, c'est aussi un endroit à découvrir pour les gens qui ne connaissent pas. Si vous avez un intérêt pour les pratiques artistiques en art imprimé, allez-y parce que c'est magnifique.
1: C'est un bel endroit avec beaucoup de charme, Zocalo.
2: Oui.
1: Oui, effectivement. Ben, merci beaucoup de ta visite, Ariane.
2: Avec grand plaisir. Ariane merci Valade. À toi.
1: À vous qui nous écoutez, ben c'est terminé. Donc on s'en va se reposer puis on se revoit nous autres. Lundi matin, 6h, de bonne heure le matin, par la suite, l'Affaire est publique. Je vous invite à partir de la semaine prochaine, dès 9h du lundi au vendredi, exceptionnellement, il n'y aura pas d'Affaire est publique comme telle. Ça va être l'émission, les candidats. On va rencontrer, évidemment, vous le savez, il y a des élections qui s'amènent là, donc le 5 octobre prochain. Donc, on va rencontrer les gens des différents partis. On trouvait ça plus fécond plutôt que d'avoir un débat où tout le monde se crêpe le chignon. On veut écouter les gens, on veut les entendre. Donc, parti par parti, on va les recevoir du lundi au vendredi. Donc, restez des nôtres. Jacques Létourneau sera à mes côtés lundi, mardi, mercredi, jeudi. Et vendredi, ce sera Tommy Théberge. Voilà.

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0: La chasse à l'as se poursuit et son gros lot monte chaque semaine.
1: Est-ce que c'est Bernard Perry que j'ai déjà rencontré à Trois-Rivières par hasard?
2: Exactement.
0: Salut Bernard. Bonjour Bernard Perry. Moi, je suis tellement contente parce que c'est moi qui vends des billets à Bernard depuis le jour 1.
2: Oui.
0: Bernard, ça me fait vraiment plaisir de vous parler puis de savoir que c'est vous qui repartez aujourd'hui avec le lot de consolation de 1 524 $. Bravo.
2: Bravo Bernard. Merci beaucoup.
1: Félicitations.
0: Les enveloppes sont fermées, mais de 1 à 49. Bernard, vous allez choisir quoi?
2: Je dirais le 23.
0: Joël va ouvrir l'enveloppe numéro 23.
3: Le 4 de pique.
0: Le 4 de pique.
1: Vous avez remporté quand même 1 524 $. Bravo, Bernard.
2: Bravo. Merci beaucoup.
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1: Longueuil accorde plus de 5,9 millions de dollars à Beau-Québec pour réaménager la place Charlemagne, un chantier majeur prévu entre 2026 et 2028. La CDC de Longueuil ouvre son centre communautaire à Lemoine 5 ans après l'achat de l'ancienne église Saint-Maxime avec services et projets familiaux. Le Collège français de Longueuil lance sa saison ce vendredi alors que le DG Fred Simard et l'entraîneur-chef Jonathan Castonguay visent succès et excellence.
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0: Il est 11h. 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
7: Le chant de la baleine, bruit strident des moteurs en régime variable, dérange à Sainte-Julie et mobilise le comité du corridor aérien. Le SPAL recherche les victimes potentielles de Tristan Duchesne, 35 ans, arrêté pour des infractions sexuelles et ayant travaillé comme intervenant social. Plus de 40 élus de Roussillon et de la Couronne-Sud présentent 5 priorités aux candidats aux élections, dont transport, financement, infrastructure routière et gestion de l'eau.
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6: Ici Justin Gervais et voici votre bulletin d'information de midi. 5 ans après l'achat de l'église Saint-Maxime et des travaux estimés à $5 millions, le centre communautaire de la CDC de l'agglomération de Longueuil accueille la population à Lemoine. Un projet réalisé notamment grâce à l'implication de la Fondation Lucie et André Chagnon, la Ville de Longueuil et les contributions des gouvernements du Québec et du Canada. Outre la CDC, le Comité d'action populaire de Lemoine abrite des cuisines collectives et le service de dépannage alimentaire. Il comprend aussi des comptes jours cet été. D'autres locataires devraient y aménager au cours de la prochaine année. Un centre de la petite enfance de 80 places et des logements sociaux de l'organisme La Clé pour moi se retrouvent en ce moment sur la table à dessin des architectes. Le directeur général de la CDCAL, Martin Boire, croit que ces nouveaux services communautaires seront achevés pour au plus tard l'automne 2027. On peut l'écouter.
7: Ça devrait commencer sous peu. Là. Je veux dire, si on est dans les travaux avec les architectes, théoriquement, le financement est bouclé. Alors, ça devrait commencer bientôt. Fait que j'imagine une entrée des enfants prévue l'été prochain ou à l'automne prochain. Et aussi, on a vendu une parcelle de terrain à La Clé pour moi qui vont réaliser du logement social pour des jeunes personnes vivant sous le spectre de l'autisme.
6: La Ville de Longueuil confie à Beau Québec Limité de Boucherville un contrat de plus de $5,9 millions, taxes comprises, pour le réaménagement de la place Charlemagne dans le secteur du métro Longueuil. L'attribution du contrat a été entérinée au mois d'août pour le projet qui vise à transformer complètement cette place publique. L'objectif est d'offrir un milieu plus sécuritaire et attractif et d'améliorer la gestion des eaux pluviales, la canopée, les déplacements actifs et la mobilité durable. Les travaux comprennent notamment des aménagements paysagers, la récupération et la réutilisation de pavés et d'éléments existants. Il prévoit aussi l'intégration d'œuvres d'art publiques et l'installation d'une station Bixi électrique. Le tout figure dans le PTI 2026 à 2028. Ce chantier doit se dérouler en deux phases. La première commence à la fin de l'été 2026 et se poursuit jusqu'à l'automne 2027 entre la rue Saint-Charles-Ouest et l'entrée du métro. La seconde est planifiée au printemps 2028 après la libération des terrains pour se terminer à l'été 2028. La conseillère Lisa Belaïcha estime que les usagers y trouveront leur compte.
8: Il y aura également une station Bixi électrifiée qui sera implantée à proximité de la station de métro. Donc, ce sera idéal pour les personnes qui veulent soit se rendre jusqu'à la station de métro en Bixi ou une fois qu'ils seront sortis de la station de métro, pourront se déplacer par ce même moyen. Donc, le bénéfice pour l'ensemble de la population, c'est d'avoir bien sûr un espace public qui est attrayant et convivial.
6: Et en terminant au sport, le Collège français de Longueuil au hockey junior 3A a lancé des festivités jeudi soir avec un événement permettant aux proches des joueurs de mieux connaître l'équipe et son histoire. Les gagnants de la Coupe Napa l'an dernier se disent prêts pour la nouvelle saison de hockey qui commence ce vendredi soir devant leurs partisans. D'ailleurs, le nouveau directeur général de l'équipe, Fred Simard, se montre confiant envers la formation assemblée cet été. Son objectif est clair, c'est de connaître du succès au Québec et de tenter d'aller jusqu'au bout à la Coupe du Centenaire.
9: C'est sûr que cette année, on veut gagner dans notre ligue au Québec, mais par contre, la Coupe du Centenaire, c'est qu'est-ce qu'on vise pour une première fois. Dans l'histoire du Québec, la Coupe du Centenaire n'a jamais été gagnée. Et il faut retenir une chose, que l'année passée, on est la seule équipe du Québec d'avoir si bien performé.
6: Le Collège français reçoit les Condors du Cégep Beauce-Appalaches ce soir pour son premier match de la saison au Colisée Jean-Béliveau. C'est ce qui complète le bulletin. 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

0: une femme de soi, toujours enchantée de vous retrouver et de vous faire partager les rencontres que j'ai la chance de faire au fil de l'année, des femmes que je rencontre et parfois que je connais depuis quelque temps. Et là, mon jupon va dépasser parce qu'aujourd'hui, notre invitée, ça fait un bout que je la connais, que je suis son parcours de femme d'affaires établie, qui avait les deux pieds sur le terrain du leadership féminin. D'ailleurs, je pense que quand je l'ai rencontrée, c'est parce que c'est à la sortie du premier livre, Les sept clés du leadership féminin. Donc on avait connecté à ce moment-là et elle a eu tout un parcours entrepreneurial et maintenant, elle choisit de redonner à la communauté. Pardonnez-moi, c'est la première fois que ça m'arrive. Alors, on est avec Martine Saint-Arnaud. Comment ça va, Martine?
1: Ça va très bien. Merci beaucoup de me recevoir, Janie. C'est un plaisir.
0: Ben, merci d'avoir accepté. Donc, Martine est maintenant DG de la Fondation du Centre Jeunesse de la Montérégie. T'as choisi de redonner assez tôt, je pense, dans ton parcours entrepreneurial, comme donateur.
1: Oui.
0: Et là, le saut sur le terrain, devenir DG. C'est une grosse décision.
1: Oui, c'est une grosse décision, mais ça s'est fait petit peu par petit peu, comme on dit. Ça a commencé comme donateur. Après, j'ai eu un coup de cœur, donc j'ai voulu rentrer sur le CA. Fait que j'ai été membre du CA pendant un an. Puis après, quand la DG, qui était là à l'époque, a mentionné son désir de quitter vers une retraite, ben là, à ce moment-là, je me suis dit, ah! Tiens, ça m'intéresse, ça m'intéresse.
0: Quel move, parce que je sais pas si vous le savez, je vais vous le dire, là, c'est que de passer de membre d'un conseil d'administration où on n'est pas dans les opérations, c'est tout un saut d'aller sur le terrain et de vivre les réalités que les OBNL connaissent bien, c'est-à-dire faire plus avec moins.
1: Oui. Effectivement, oui. C'est une réalité qu'on voit pas nécessairement quand on siège sur le CA, mais que j'ai appris quand même relativement assez vite. On n'a pas bien le choix. Ça vaut vraiment la peine. C'est vraiment un bon choix. C'est très, très, très, très valorisant de faire ça, comme d'être sur le terrain, puis de créer, dans le fond, plus d'espace pour nos jeunes, puis de mettre la cause, de faire rayonner la cause des jeunes de la DPJ, c'est vraiment... c'est un beau mandat que j'ai.
0: Alors, avant d'aller sur le parcours, donc la genèse, comment t'en es rendu où tu es aujourd'hui, on va juste parler un petit peu plus de ce qu'est la Fondation, parce que on connaît la DPJ, mais c'est différent. Explique-nous le rôle de la Fondation, puis où est-ce qu'elle se situe là, dans l'écosystème de ce qu'on appelle la DPJ?
1: Oui, bien, en fait, c'est important de mentionner que nous, on est toujours en collaboration, mais surtout en complémentarité de la DPJ. Donc, on va pas aller là où le gouvernement donne déjà aux jeunes, mais on va donner le petit plus des expériences positives, aller voir un spectacle, ou même des cours, des formations qui sortent du cadre de ce que le gouvernement offre. Puis vraiment, l'optique, c'est de semer une petite graine d'espoir dans le cœur des jeunes, puis de leur dire on est là pour vous, il y a toute une communauté qui est là pour vous appuyer puis vous supporter à travers votre chemin de vie, parce qu'on sait que ces jeunes-là ont souvent vécu des épreuves que la majorité des jeunes auront jamais à vivre, on est content de ça, mais ceux-là, ben évidemment, ils ont un petit peu plus de bagages émotionnels, puis donc on veut les aider à se dire on est là, il y a de l'espoir, continue ton beau travail, puis c'est en leur offrant des soit des cadeaux mais surtout des opportunités. Donc on est un peu le grand-parent bienveillant de ces jeunes là en Montérégie,
0: parce que c'est ça, une fois qu'ils sont rentrés dans le système, donc ils ont un certain coussin, hein, prévu par le gouvernement, mais la Fondation, c'est le privé qui s'est mis ensemble pour combler et donner un plus. Donc, exemple, ça peut être à manger, un loyer, payer des études. Vous avez même, on peut acheter un équipement de hockey pour un jeune, exemple, sur votre site. On peut acheter des, il y a eu une initiative pour acheter des sacs d'école.
1: Oui.
0: Hein, des sacs d'école avec toutes les fournitures pour les jeunes. Donc, c'est le plus, mais qui peut faire tellement de différence dans la vie d'un jeune quand il reçoit. Puis surtout que, donc, c'est des gens du privé qui sont réunis pour aider.
1: Absolument.
0: Ce que ça donne souvent, j'imagine, c'est que le jeune, Il sent qu'il y a quelqu'un qui pense à lui.
1: Oui, c'est ça. En fait, il sent qu'il est pas seul, puis que il est supporté dans sa trajectoire. Puis parce que la DPJ fait son travail, mais c'est le fun de savoir qu'il y a d'autres mondes qui pensent à lui aussi à travers tout ça, parce que c'est difficile ce qu'ils vivent. Donc oui.
0: Donc vous êtes à la fois le Père Noël, la marraine fée, ouais, le grand-parent bienveillant. Donc je vous invite à aller voir le site de la fondation.
1: C'est fcjmontérégie.org. Oui.
0: Donc, allez voir, parce qu'il y a plusieurs initiatives où vous pouvez participer directement. Même un 20$, un 50$, vous pouvez avoir de l'impact dans la vie d'un jeune.
1: Absolument.
0: Quand je suis allée voir votre site, j'ai trouvé ça formidable. Alors, Martine Saint-Arnaud, donc, Martine, tu as grandi dans quelle région?
1: La Rive-Sud.
0: OK. Oui. Fille de la Rive-Sud, oui. Dans quel coin?
1: Saint-Bruno.
0: OK. Donc, tu grandis, est-ce que tu savais jeune? Toi, tu viens d'une famille d'entrepreneurs.
1: Oui, oui. Ben non, en fait, moi, la philanthropie, c'était pas du tout dans mon plan de carrière. Je suis fille d'entrepreneur et puis j'avais été identifiée comme la relève de l'entreprise avec mon frère. Donc, j'ai travaillé pour l'entreprise familiale pendant 15 ans.
0: OK.
1: Mais à un moment donné, j'ai eu envie de faire autre chose. Et puis, c'est là que j'ai pris une pause au niveau de ma profession. Puis après, c'est ce qui m'a amené à la philanthropie. Mais non, à la base, je pensais jamais être dans ce domaine-là. J'avais jamais pensé à ça.
0: Tu t'es laissé porter par ton parcours, puis là où tu pensais que tu pouvais contribuer. Mais reparlons de la femme d'affaires. C'est quand même quelque chose, tu dis, on a été identifié pour reprendre les rênes de l'entreprise familiale jeune. À une époque où c'était rare que c'était la fille qui était identifiée.
1: Oui, ben en fait, on est trois. Les trois avaient été identifiés, dans le fond, parce que c'était normal. Là, c'est les
0: dans
1: enfants. Nous sommes dans l'agroalimentaire.
0: Okay.
1: Alors oui, c'est ça, mes frères et moi avions été identifiés, puis j'avais plus mon grand frère et moi avons plus la fibre entrepreneuriale. Donc ça faisait du sens de poursuivre les études dans ce niveau-là, puis après ça très jeune, j'ai eu une opportunité, on a acquis une entreprise, puis j'ai eu l'opportunité de devenir à 27 ans directrice générale de cette entreprise-là.
0: Donc, oui, mais ça n'a pas été simple de même.
1: Non.
0: Quand on regarde, ça n'a pas commencé tout à fait comme ça. Tu sais, quand tu étais à l'école au secondaire, là, est-ce que tu disais, moi, aussitôt que je finis l'école, faut que je rentre dans business à papa?
1: Non, non, non, non.
0: Non, qu'est-ce que tu voulais faire quand tu étais au secondaire?
1: Moi, je voulais être femme d'affaires.
0: Bon, OK.
1: J'aimais tout prendre des rendez-vous, les annuler, m'habiller.
0: Mais est-ce qu'il y avait une femme d'affaires? Tu sais, ta mère, étais-tu autant dans le business que ton père? C'était quoi ton modèle?
1: En fait, ma mère, elle a travaillé beaucoup avec mon père, mais c'est pas nécessairement le typique femme d'affaires. C'était une hybride entre femme à la maison, mère à la maison, puis femme professionnelle. Je dirais que c'était dans les films américains, là, tu sais, ça commençait un peu, là.
0: Comme qui?
1: Tu sais, il y en avait une, c'était Melanie Griffith, là, c'était ça.
0: Oh mon Dieu, I have a mind for business and
1: oui,
0: a body for sin. Oh, je me rappelle, Working Girl.
1: C'est ça.
0: Working Girl. Fait bon. Que ça t'a marqué,
1: ben,
0: ce film-là.
1: Oui,
0: tu vois, c'est quand même important ce qu'on voit,
1: oui,
0: comme modèle.
1: Absolument.
0: Donc, toi, c'était un film, c'était même pas autour de toi.
1: Non, non, c'était des inspirations que je me disais, ah, je trouve ça beau, je trouve ça cool, là. Oh, wow, t'es à New York, les grands buildings. Mais fait que c'était, il y avait la vision d'être une femme d'affaires sans savoir. Puis en voyant mon père en fait travailler 6 jours sur 7 avec les différents défis qu'il y avait, tu sais, il est dans l'action, je trouvais ça le fun. Je me disais waouh, OK, c'est ça que je veux dans la vie.
0: Alors, donc, pour toi, tu finis ton secondaire, puis t'as-tu été faire un cégep?
1: Oui, ben je suis allée, je voulais apprendre l'anglais parce que je me disais, c'est sûr que je peux pas être une femme d'affaires sans parler anglais. Donc, je suis allée au collège John Abbott dans l'West Island. Et puis, ensuite, j'ai poursuivi mes études à Concordia aussi, toujours en anglais pour peaufiner, puis en économie. Voilà, j'ai fait le parcours traditionnel entrecoupé de voyages, j'ai pris une année sabbatique pour voyager puis tout ça, mais j'ai fait le parcours là, traditionnel universitaire.
0: Universitaire, donc tu savais que tu t'en allais plus vers la business, puis c'était concret pour toi. Tu sais, à cette époque-là, c'était moins, il y avait moins de discours sur l'entrepreneuriat, mais j'imagine que tu l'as attrapé autour de la table de cuisine, oui. Le virus.
1: Oui, là. Oui, absolument, absolument. J'ai toujours trouvé ça fascinant. Mais comme je dis, il faut aimer l'action, il faut aimer vouloir prendre un peu des risques. Puis, ben en fait, c'est naturel. C'est juste simplement naturel.
0: Ouais. Est-ce que c'était clair pour toi? Est-ce que tes premiers jobs, ça a toujours été d'aller travailler à l'entreprise familiale?
1: Non. Ben non, en fait, je voulais diversifier un peu mes compétences. Je suis allée travailler au Cirque du Soleil.
0: Oui? Oui. Dans quelles circonstances, mon Dieu?
1: Ben en fait, en quittant l'université, en graduant, ben je me suis dit que peut-être que ça serait le fun d'aller prendre l'expérience un petit peu ailleurs. Donc j'ai été sélectionnée pour partir en tournée avec la tournée de Ralion comme superviseur vente au public. Donc toutes les temps de concession qu'on voit là. Donc j'ai eu l'opportunité de faire la tournée.
0: Bonbons, le popcorn.
1: Exactement.
0: Tu gérais ça.
1: Oui, c'est ça. Puis ce qui était super.
0: Où vous étiez? Parce que c'est des grosses tournées mondiales.
1: On a fait un peu en Amérique du Nord, aux États-Unis, Mexique. Puis après, j'ai fait un an et demi en Europe. Donc ça, c'était fantastique comme expérience.
0: Mais là, il n'y a pas une histoire particulière de comment tu as réussi à avoir la job au Cirque du Soleil?
1: Ben en fait, j'ai vraiment particulière. En fait, c'est une preuve de détermination parce que j'ai sollicité tout mon réseau, puis j'avais même eu l'opportunité de contacter directement la directrice RH, que j'avais fait des fautes d'orthographe dans mon CV, puis elle me l'a dit. Fait que j'ai appris énormément. C'est là que j'ai appris à me dire oups. OK, bien que j'étais habituée d'écrire en anglais rendu à ce stade-là, là je l'ai fait en français. Je me suis probablement pas assez relue. Mais c'est une de mes amies qui m'a dit « Hey, appelle donc Eric, il travaille là. » Je dis « Ben oui, t'as bien raison. » Fait que juste à côté de moi, j'avais le meilleur contact pour me faire rentrer au Cirque du Soleil. Mais je disais à tout le monde « Moi, je m'en vais travailler au Cirque du Soleil. » « Ah oui, t'as eu la job? » « Non, pas encore. » « Mais je m'en vais travailler au Cirque du Soleil. » « Mais comment tu vas faire? » « Je sais pas encore. » « Mais c'est là que je m'en vais. »
0: Et là, quand finalement la directrice RH t'appelle puis elle dit que t'as des fautes d'orthographe, comment que t'as fait pour être engagée?
1: Ben, j'ai passé par un autre chemin.
0: Qui était?
1: Ben, mon ami Eric.
0: Ton ami Eric, mais qu'est-ce qui est arrivé? Lui, il pouvait te donner le travail?
1: Non, lui, il quittait la tournée puis il m'a mis en relation avec son directeur que j'ai refait mon CV et ma lettre, évidemment.
0: Une deuxième fois. Ouais.
1: Que j'ai remis au directeur à l'époque du Food and Services à ce moment-là, de la tournée.
0: OK, tu as trouvé la personne dans ton réseau qui avait la job que tu voulais.
1: Exact.
0: Et là, tu as parlé à son patron et tu as dit « je veux le faire ».
1: Exact.
0: Ah, c'est intéressant. Ah, vous voyez, c'est un truc, ça. Si jamais vous rêvez de quelque chose, trouvez la personne qui a le poste que vous voulez. Donc là, ils disent oui et tu pars pour combien de temps?
1: Deux ans.
0: Tu as été partie pendant 2 ans. Puis quel pays t'as fait?
1: Un peu des États-Unis.

0: faut bien cohabiter avec la solitude parce que tout le monde fait ses petites choses. Donc, c'est important de se créer des bons amis. Donc ça m'avait frappé un peu. Je dis, ah, OK, parfait, il y a quand même... Moi, je pensais que j'allais être surexposée à continuellement des gens, mais pas du tout.
1: Chacun fait sa petite affaire. C'est comme toutes des petites fourmis qui s'affairent à faire fonctionner la grosse organisation.
0: Exactement.
1: Tout le monde est dans le jus, fait qu'ils n'ont pas le temps de jaser, là.
0: Exact. Puis, tu sais, t'es dans une ville inconnue, donc tu dois faire tes choses un peu tout seul. Puis après, au fur et à mesure que le temps a avancé, en fait, c'est aussi, c'est vraiment de gérer les sorties.
1: OK.
0: Parce que veux, veux pas... Là, à un moment donné, tu commences à connaître plus de monde, puis il y a des sorties à tous les jours, à tous les soirs, tu sais. Donc ça, gérer les sorties, le
1: faut
0: party.
1: Pas être magané.
0: Ouais, exactement.
1: OK,
0: voilà.
1: Puis t'as pas, toi, t'avais déjà le sens de la gestion? Tu sais, quand on est jeune, on a moins le sens de la gestion des sorties.
0: Non, mais on l'apprend. On l'apprend vite. Quand ça fait 2-3 fois que tu rentres travailler puis t'as de la misère à passer la journée, là, tu te dis, OK, bon, ça, c'était pas un bon move. Parfait. J'en prends note.
1: OK.
0: Mais, donc, il y avait ça. Mais ça a été une expérience très formatrice parce que à chaque ville où on arrivait, on devait embaucher 40 à 50 employés locaux. Donc, avec la différence culturelle, la différence de la langue aussi, on doit se faire comprendre. Puis, tu sais, il y a des pays où il y a un respect de l'autorité. Exemple, Vienne, un très grand respect de l'autorité. Puis quand on arrive à Barcelone, c'est plus revendicateur. À ce moment-là, l'autorité est pas la même. Là, tu sais, on n'a pas la même réponse. Donc, c'est de savoir s'adapter, d'être flexible aussi dans nos attentes. C'est super formateur.
1: Ah, c'est vraiment, tu sais, on sous-estime toutes les compétences que on peut développer justement à l'international, puis avec quelque chose qui est en mouvance tout le temps. Mm-hmm. C'est super intéressant. Donc, au niveau de la gestion, ça a été fort en compétences. Est-ce que tu as eu envie à un moment de rester dans l'organisation du Cirque du Soleil, parce que c'est quand même une belle grosse organisation de Montréal? Est-ce que pour toi, tu sais, après 2 ans, c'était comme OK, c'est fini, ou t'as-tu déjà pensé à monter, mettons, dans l'organisation?
0: Non, après 2 ans, mon père m'a dit si l'entreprise familiale t'intéresse toujours, ce serait temps de revenir.
1: Ah, OK, l'autorité, tu connais ça, toi?
0: Je me suis dit, OK, parfait, je reviens dans ce cas-là, parce que c'était quand même ça qui était le point de mire, là. C'était mon objectif, oui, exactement.
1: Fait que là, t'avais le goût, mais là, t'es rentrée au début dans l'organisation directement.
0: Oui.
1: Comment t'as trouvé ça?
0: Là, j'ai trouvé ça un peu plate.
1: Ah oui?
0: Ben en fait, c'est que j'arrive avec une job qui est quand même intéressante, stimulante. Puis là, j'arrive en transformation alimentaire à Saint-Hubert. Bon, comme chargée de projet. Puis chargée de projet, tu sais, c'est un rôle qui est intéressant, mais c'est tout puis rien en même temps. Là, tu sais, ça dépend du projet que t'as. T'sais. Fait que là, j'avais mentionné à mon père après 8-9 mois que dans mon rôle de chargée de projet que je désirais avoir plus. Je voulais avoir un budget, je voulais avoir des objectifs, je voulais avoir une équipe, puis je voulais être redevable, imputable.
1: Okay. Puis t'avais ça au cirque, hein, j'imagine?
0: Ben il y a une certaine imputabilité, oui, ouais. Parce qu'on est tous, on a des rendements à t'sais,
1: ben t'es en charge d'un département, tu sais, à quelque part t'avais une certaine liberté puis tout ça que tu retrouvais moins là à l'intérieur de l'organisation familiale.
0: Oui, exactement. Donc
1: comment qu'il a pris ça?
0: Ben
1: tu sais, la jeune, ça fait 8 mois qu'elle est là, va être le boss. Là, il y a beaucoup de patrons de milléniaux ici qui se reconnaissent dans la situation de ton père.
0: Ben en fait, mon père, j'étais un courriel, puis ça m'avait pris tout mon petit change là à écrire ça. Puis il m'a pas répondu. Il m'a pas répondu. 3 semaines plus tard, je m'en vais le voir dans son bureau. Je dis, hey, t'avais-tu bien lu mon courriel? Il dit, oui. Je dis, tu m'as pas répondu. Il dit, non, j'ai rien à dire pour le moment. Je dis, bon, OK, parfait. Je m'en vais, puis je me dis, oh, yo, j'ai peut-être fait une erreur, là. Tu sais, je veux pas mettre en géopardie ma carrière l'entreprise familiale, mais en même temps, c'est vraiment vrai que je veux plus, tu sais. Donc, puis là, après 2-3 semaines plus tard, il est venu me voir, puis il m'a dit, bon, j'ai un projet pour toi.
1: OK, fait que

0: Pendant ce temps-là, lui, il cherchait. Probablement, il cherchait où te placer.
1: Je pense que ça a bien tombé. Je suis pas sûre qu'il cherchait. Ben, en tout cas, faudrait que j'y demande.
0: Faudrait demander.
1: Ouais, ouais, faudrait demander. Mais on a eu l'opportunité de reprendre une compagnie qui était en faillite parce qu'il y avait eu de l'argent qui avait été investi dans cette entreprise-là, puis est en faillite technique. Donc, plutôt que de perdre de l'argent, là, il y avait moi qui était de l'autre bord, qui avait le couteau dans les dents, puis qui voulait défoncer des murs. Puis, il y avait cette entreprise-là.
0: Ouais.
1: Fait qu'il s'est dit, bon, on va essayer. Coudonc,
0: OK, donc là, le reprenariat s'est installé assez vite. On appelle ça reprenariat. Aujourd'hui, ouais. Tu es allé reprendre une entreprise en difficulté qui était dans le portefeuille des entreprises familiales.
1: Oui, exact.
0: C'est ça. Fait que là, tu es parachuté là. Puis, c'est quel genre d'entreprise?
1: Une entreprise de transformation alimentaire
0: aussi
1: dans la viande ouais c'est ça, fait que c'est pas un domaine, c'était pas une matière première qu'on connaissait donc c'est une courbe d'apprentissage assez rapide là.
0: T'as quel âge?
1: J'ai 27 ans.
0: T'as 27 ans puis tu deviens directrice d'usine.
1: Directrice générale
0: de, il y a combien d'employés
1: à ce moment-là? Probablement une soixantaine.
0: Soixantaine d'employés. Et là, quand t'arrives, comment ça se passe? Tu sais, parce que je sais ce que c'est, là, être parachutée fille, pis surtout toi, t'es la fille du boss.
1: Ouais.
0: La fille du boss qui est parachutée, ça, mettons que l'accueil a dû être, c'est qui elle?
1: Mais, non.
0: Non?
1: Non. Ben, moi, je l'ai pas vue. Ben,
0: toi,
1: peut-être
0: tu l'as
1: que
0: pas
1: c'est
0: vu.
1: Peut-être mon côté naïf, là, Tiki. Mais moi, dans ma tête, et comment je l'ai vécu, c'est que ça s'est bien passé parce que comme l'entreprise était en faillite, c'était soit qu'il la démantelait ou, tu sais, je dirais.
0: Fait que tu venais de sauver le job.
1: Un peu quand même.
0: Fait que quand même, ouais. C'était. OK. Fait que j'imagine que c'était plus la marraine fée.
1: Oui.
0: Ben,
1: tu sais, il y a certainement eu des réticences que je n'ai pas vécues parce
0: parfait.
1: Que j'étais en mode apprentissage aussi. Puis mon père avait quand même, tu sais, comme on dit, c'est bretelles ou en tout cas, tu sais, il a fait ses preuves dans le marché alimentaire, dans l'agroalimentaire. Donc, il y avait une certaine notoriété. Puis moi, ben, tu sais, j'étais beaucoup coachée par mon père aussi à ce moment-là. Donc, tu sais, je veux dire, c'était. Ça
0: il
1: très
0: était
1: bien
0: présent, puis ça a sécurisé les gens.
1: Oui.
0: Ça, c'est drôle, ça fait penser beaucoup à ma situation, tu sais, moi puis Donald qui était présent, mais tu sais, c'est moi qui dirigeais quand même l'entreprise. Fait que, donc là, tu t'installes les deux pieds sur le terrain. Est-ce que là, tu t'es ennuyé?
1: Jamais.
0: Non.
1: C'est la première fois de ma vie que je me suis sentie comme un poisson dans l'eau, que j'étais exactement là au bon moment, au bon endroit. J'ai hâte. Doré.
0: Alors là, tu t'installes les mains sur le volant, directrice générale d'une grosse entreprise, une reprise qui est en difficulté financière. On est avec Martine Saint-Arnaud, qui aujourd'hui est directrice générale de la Fondation du Centre Jeunesse de la Montérégie, mais qui avant avait les deux pieds sur le terrain de l'entrepreneuriat féminin. Alors restez avec nous, on revient avec la suite de ce parcours fascinant après la pause.
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0: est avec Martine Saint-Arnaud. On est au bout de notre chaise. On écoute son histoire qui a beaucoup de rebondissements. Là, elle vient de reprendre donc une des entreprises du portefeuille familial, hein, d'entreprise familiale, qui est en difficulté. 28 ans. Et puis là, a appris les rouages, puis tu étudies à l'université aussi de l'entrepreneuriat. Mais donc, tu arrives là, 28 ans, est-ce que l'autre business que nous, les femmes, on construit, où est-ce que tu en es rendu? T'as-tu un enfant? T'es-tu en couple? Est-ce que tu construis une famille en même temps?
1: Oui, donc à 28, j'ai un copain, pas encore d'enfant, je suis tombée enceinte à 29. Donc... Okay. Oui, alors ça a été une belle conciliation famille-travail. Ça m'a emmené à déménager aussi proche de mes parents pour pouvoir avoir plus d'aide là au niveau... Puis à l'époque, mon conjoint, il a été en mesure de prendre une portion du congé parental. C'est ce qui m'a permis de retourner au travail plus rapidement.
0: Hey, ça, c'était nouveau. Là. Il n'y avait pas beaucoup de femmes dans cette situation-là à l'époque.
1: Non, puis il n'y avait pas beaucoup d'hommes qui acceptaient non plus de prendre... Vraiment, le congé parental, il y avait un peu un tabou.
0: Peut-être, oui. C'est plus lui par rapport aux autres. C'est tout à son honneur. Puis je suis sûre qu'il y a plus qu'un gars qui avait peut-être le goût de le faire, même avant que ce soit comme plus ouvert comme possibilité. Mais que ce métier vont dire, que ta, tout ça. Alors, tu sais, lui, ça veut dire que lui, il avait de l'autodétermination comme toi, tu en as. Hein?
1: Absolument. Puis ça a été super bénéfique. Parce que rapidement, ça a créé une équité vraiment facile au sein de la distribution des tâches familiales.
0: Ah, ben oui, vu qu'il a pris le congé, ça installe les choses.
1: Exactement.
0: Oh, les filles, convoyez-vous la stratégie. C'est une bonne stratégie, ça, de l'impliquer dès le début.
1: Oui.
0: Alors, comme ça, après ça, puis tes parents qui sont là, tu sais, j'écoutais une entrevue avec Marlène Gagné, là, la fondatrice de Dermapeu, qui disait, tu sais, elle aussi, ses parents ont été ultra présents, là. Tu sais, on construit pas des grosses organisations comme femmes si on n'a pas un bon système de soutien.
1: Absolument. Ça prend un bon réseau. Nous, on avait quelqu'un à la maison aussi après, là, quand que les congés ont été terminés, pour veiller à, tu sais, au quotidien, parce que, des fois, juste aller porter à la garderie, on ne sait pas à quelle heure qu'on finit. On peut pas être soumis.
0: Ah, le stress de la garderie avant 5 heures, on l'a-tu vécu, ça? Ouais.
1: Donc, avoir l'opportunité d'avoir quelqu'un à la maison, ça c'était de l'or en barre. Vraiment, je le recommande. Ça l'enlève une charge.
0: Si vous pouvez vous le permettre. Oui, mais deux salaires, déjà, c'est mieux pour ça.
1: Oui.
0: Alors, pour accepter donc d'avoir de l'aide.
1: Oui.
0: Et là, comment ça se passe à l'entreprise? Donc, des difficultés financières, ça a pris combien de temps à en sortir?
1: Ça a pris un an. On a sabré les dépenses, on a revu tous les coûts, puis puis on a été obligé d'augmenter le prix de certains produits. On a fait le tour des clients. Il n'y avait pas beaucoup de clients. Ça, c'était une des fragilités de l'entreprise à cette époque-là. Et puis, il y a eu beaucoup de travail de fond qui a été fait. Beaucoup de travail de terrain aussi sur le plancher en production.
0: Puis toi, là, humainement, comment ça se passe? Parce que je me dis, là, fille, bosse, mais en plus, à coupe. Puis tout ça, comment va ta relation avec les employés puis tes employés clés? Est-ce que tu établis ça assez vite? Ça se passe-tu bien?
1: Ben oui, puis naturellement, je pose des questions, naturellement, je suis curieuse. Donc souvent, les solutions venaient pas de moi. C'était plus comme, OK, comment qu'on peut faire ça? OK, est-ce que c'est nécessaire de faire ça? Ah, est-ce que ça vaut-tu encore la peine? Puis à force de poser des questions, ben ça répond soi-même. Tu sais, si ça c'est pas nécessaire, ben on va le couper. Combien ça coûte? Ah bon, ben on peut peut-être le mettre de côté, réduire ça. Y a-t-il moyen de le faire moins cher? Fait que, à force de poser des questions, les réponses répondent un peu aux différentes stratégies qu'on doit prendre pour arriver à nos fins. Puis c'est toujours le bien de l'entreprise en premier. Moi, j'avais pas d'ego. J'ai pas d'ego.
0: Mais c'est que souvent, tu sais, je trouve que là, il y a probablement eu de la part de tes études universitaires puis du coaching aussi, parce que souvent, l'image qu'on a, comme il n'y avait pas beaucoup de femmes patronnes, l'image qu'on a du patron, c'est quelqu'un de directif. De quelqu'un de très directif qui va dire fais ça, fais ça, fais ça, puis que le patron va, tu sais, c'était ça avant. Et là, ce que tu me décris, toi, c'est une stratégie beaucoup plus engageante pour les employés. C'est que tu poses des questions, c'est eux qui arrivent à la réponse que toi, tu cherches probablement, puis toi, des fois, on la sait déjà, oui. La réponse, mais c'est l'employé qui le dit. Il va s'engager, puis il va le faire arriver beaucoup plus. Mais ça, quand on commence, on le sait pas nécessairement. Fait que toi, qu'est-ce qui... Tu sais, les techniques pour engager les gens, puis tout ça, est-ce que c'est quelque chose que tu avais appris ou ton père te coachait, tu sais? Mettons, t'en as-tu des employés difficiles?
1: Ah, ben oui, c'est sûr. Puis il y a des employés qui n'ont pas du tout accepté mon style de leadership, puis qui ont quitté, puis c'est tant mieux, là, parce que on n'aurait pas pu cohabiter. En fait, tu sais, je veux dire, je pouvais pas faire comme si je le savais pas. Mais j'ai été super transparente. Est-ce que ça m'a nuit? Probablement que pour certaines personnes, c'était perçu un peu comme de la faiblesse ou quoi que ce soit. Mais moi, je me disais, pour le bien de l'entreprise, on me fait confiance, on m'a mis là. Donc, mon rôle, c'est d'en apprendre le plus possible puis de m'assurer que je prends les meilleures décisions pour le bien de l'entreprise. Et je vous paye tous pour avoir des idées puis d'être responsable de votre département, le comité de direction. Donc, à ce moment-là, je veux dire, si les idées viennent de moi, ben vous servez à rien. Donc, il faut que les idées viennent de vous.
0: Puis ton père, lui, il dirigeait l'entreprise. C'est combien d'employés?
1: En fait, à ce moment-là, je m'en souviens plus combien d'employés, mais aujourd'hui, ils sont rendus l'autre entreprise à 190, 200 à peu près employés.
0: Mais donc, c'est ça, tu sais, la structure était déjà là, puis tu avais quand même, tu sais, j'imagine aussi, tu sais, c'est pas un start-up, là.
1: Non, dans le sens où
0: la structure était déjà là et tout. Donc, tu te sens à l'aise dans ce rôle-là et tu te réalises en même temps comme, puis tu as le temps de vivre ton rôle de maman, puis ton rôle de dirigeante. Est-ce qu'il y a eu... tu sais, des grandes difficultés à un moment donné ou c'est tout beau pendant 15 ans?
1: Ah non. Non, les grandes difficultés sont venues plus tard.
0: OK.
1: sont venues avec... D'abord, je me suis séparée du père de ma fille. Ensuite, on a eu... ça a été un peu des montagnes russes parce que on avait une certaine fragilité due au nombre de clients. On avait des très gros clients. Puis, à un moment...
0: Ça, t'es dépendant dans ce
1: temps-là.
0: Très
1: dépendant.
0: Hein?
1: C'est très, ça. Très dépendant.
0: Parce que le gros client, lui, il a bien de l'influence.
1: Oui, exact. De la poigne.
0: Ouais.
1: Donc, puis à ce moment-là, on est toujours un petit peu soumis à est-ce qu'on investit? Oui, mais là, ça dépend si on a le contrat, parce que c'est des appels d'offres qui durent à peu près 2 à 3 ans. Donc, c'était très difficile de sortir de ce sentier-là, si tu veux, de sortir des grands joueurs, puis de développer le marché plus industriel ou même institutionnel ou simplement la restauration. Mais la vie a fait en sorte que j'ai perdu un gros client et puis ça a été très difficile. T'sais, c'est le fun de gérer la croissance. Ça l'amène certains défis, mais gérer la décroissance, ça, c'est tough. Parce qu'il faut que tu fasses des choix qui sont difficiles, qui sont tristes. Donc ça a été, à un moment donné, on a perdu à peu près 60% de notre chiffre d'affaires. Et puis, une chance qu'on avait les reins solides à cause de l'autre entreprise, mais parce que sinon, on y aurait passé, c'est sûr et certain. Puis pendant ce temps-là, j'ai appris, tu sais, on apprend beaucoup dans l'adversité. Puis tu sais, il y a des erreurs qui ont fait en sorte qu'on a perdu 60% du chiffre d'affaires.
0: Oui, t'es pas en train de dire que c'est ça, t'as fait toujours les bons choix.
1: Non, c'était pas juste la faute des autres, là,
0: ouais,
1: mettons. Là.
0: OK.
1: Il y a eu un peu de mea culpa là-dedans, là. Mais puis j'ai réalisé que, dans le fond, toutes les erreurs que j'ai faites, même si j'avais toujours le bien de l'entreprise en priorité, les erreurs qui ont été, les décisions qui ont été prises ont souvent, puis qui ont généré des erreurs, qui ont fait que finalement c'est une erreur, c'est ceux que c'est dans des états de fatigue, des états de stress intense où j'étais épuisée, puis j'étais tannée, là, c'est une écœurantite aiguë.
0: OK. Quand le dirigeant devient trop à bout, ça a beaucoup de répercussions. Tu sais, on dit souvent, prenez soin de vous. C'est comme si vous êtes dans l'avion, prenez l'oxygène en premier. Mais veux pas, en situation de crise comme ça, tu viens de perdre un gros client, tu sens que t'as pas t'as pas le luxe de prendre le recul que tu voudrais prendre.
1: Exact.
0: Alors, qu'est-ce qui arrive? Il arrive une suite de mauvaises décisions.
1: Il arrive que tu prends une suite de mauvaises décisions, puis que, à un moment donné, tu te dis, bon, ben, il n'y a plus rien qui peut aller où, tu sais, je veux dire, j'ai touché le fond. Non, faut jamais dire ça, parce que ça peut toujours aller plus creux.
0: Oh mon Dieu, OK.
1: Donc, ça a été très difficile, mais c'est ça. Ça l'a permis de solidifier l'équipe aussi, parce que là, les vrais, ceux qui y croyaient, sont restés. Puis après, on s'est rebâtir, la reconstruction complète. Et avec d'autres bases, beaucoup de leçons apprises. J'ai appris ne pas prendre des décisions basées sur le fait que je suis tannée puis que je veux m'en débarrasser.
0: Ouais.
1: C'est vraiment la leçon que j'ai appris de ça.
0: Mais il y a eu un moment où, là, la compagnie revient. Tu sais, vous êtes capable de replacer les choses. Le bateau coule plus. Et là, tu t'es rendu compte qu'il y a une décision que tu pouvais prendre.
1: Ah oui.
0: Puis que tu n'avais jamais pensé.
1: Non.
0: À quel moment, c'était quoi le avant cette décision-là?
1: Bien, ça faisait quelques moments qu'on se disait, bien, peut-être qu'on pourrait la vendre, peut-être. Puis finalement, lors de mon voyage de noces, parce que je me suis refaite un conjoint, et puis je suis retombée enceinte. Et là, la deuxième fois, par contre, ça a été difficile parce que j'avais engagé quelqu'un pour me remplacer. Je me suis dit, je vais prendre mon congé de maternité. Tu sais, je vais prendre au complet. Puis la personne que j'avais embauchée par intérim pour me remplacer, ben elle a quitté 3 semaines après que j'aille accoucher. Donc, je suis retournée travailler avec mon bébé. C'est correct? Regarde, c'est pas mal.
0: Il y en a qui ont fait la même chose,
1: bon,
0: ouais.
1: Bon, c'est ça. Donc, mais là, tu sais, toutes ces petites choses-là irritent au fur et à mesure. Puis je me suis dit, ça m'intéresse plus. Je suis plus capable, mais comment que je fais pour me sortir de là? C'est l'entreprise familiale, j'ai un grand sentiment de loyauté, c'est la famille, c'est un clan. Mais à un moment donné, dans mon voyage de noces, je me suis dit, mais je peux démissionner et je peux me mettre dehors. Genre, je peux m'auto...
0: Tu peux te congédier?
1: Je peux me congédier, c'est ça le mot que je cherchais. Je peux me congédier.
0: T'es membre du CA finalement. Tu peux décider de te congédier.
1: Je ne suis plus la bonne personne pour gérer le bateau. Je ne suis plus moi le capitaine. J'ai plus la drive, j'ai plus la vision d'emmener cette entreprise-là auquel je crois à bon port. Donc, il n'y avait aucune question dans ma tête qu'il fallait que ce soit quelqu'un qui reprenne ce flambeau-là, parce que l'entreprise mérite d'avoir un capitaine, puis d'avoir une belle croissance, puis j'étais plus la
0: personne. Elle existe encore?
1: Elle existe
0: compagnie?
1: Encore.
0: Elle fait encore partie du portefeuille d'entreprise familiale?
1: Absolument.
0: C'était la bonne décision congédier.
1: Yes.
0: Congédié. Alors là, tu te congédies-tu avant ton accouchement ou après?
1: Après, l'enfant, ma petite, elle a peut-être 3 ans.
0: Oui, t'étais retournée avec le bébé,
1: ouais,
0: c'est ça. Donc là, tu te congédies, puis c'est là que t'as pris une pause?
1: Oui.
0: Étais-tu déjà impliquée en philanthropie dans ce temps-là?
1: Non.
0: OK.
1: Non,
0: fait que tu prends ta pause?
1: Oui, je prends ma pause. Là, je cherche un peu, je me cherche, je sais pas quoi faire. Je me dis, aïe, comment je vais rebondir de ça un peu? C'est fort le lien d'une entreprise familiale. Puis, ça a été un très gros deuil de quitter. En même temps, même si je savais que c'était la meilleure chose pour moi, d'un autre côté, j'avais l'impression de laisser aller une partie de moi.
0: Mais oui.
1: Puis, après ça, j'ai butiné à droite puis à gauche. Là. Je savais que je voulais aider les gens. Je savais pas comment. Fait que j'ai écrit un livre sur le développement personnel, des différentes façons de générer de la motivation. Et puis...
0: T'as créé l'outil que t'avais besoin.
1: Exactement. Hein?
0: J'imagine que t'as retrouvé ta motivation grâce à un certain chemin.
1: Oui.
0: Puis là, t'as voulu le partager.
1: Oui.
0: Parce que t'as eu le temps.
1: J'ai eu le temps, puis je sentais que si j'avais pas une routine qui m'emmenait à... Une routine qui m'emmène à avoir une certaine... clarté d'esprit, ben à ce moment-là, j'allais peut-être sombrer un peu... dans, tu sais, ressasser le passé ou quoi que ce soit.
0: Donc, oui, c'est ça, tu veux pas être quelqu'un qui, c'était dans le fun là, tu dis, OK, je veux recréer le futur.
1: Oui.
0: Puis là, t'as écrit la routine Feel Good, mais est-ce que tu peux le partager avec nos auditeurs et auditrices, un petit, tu sais, une petite routine Feel Good, un exemple de
1: oui.
0: routine Feel Good?
1: Ben, en fait, la première chose, c'est de vraiment être en mesure de comprendre pour moi, là, puis ça a été, j'ai fait plusieurs recherches, c'est pré-AI, hein. Aujourd'hui, ça aurait été facile de l'écrire le livre, mais à l'époque, il fallait que je fasse des recherches. Donc, ça a été démontré que la gratitude, c'est un des grands moteurs de bonheur, en fait. Juste pour être en mesure de reconnaître qu'est-ce qui va bien dans ta vie, puis de reconnaître en quoi tu es reconnaissant, déjà en partant, avant de tout le temps vouloir
0: plus.
1: Plus. Donc, ça, puis moi qui de l'ambition, puis qui a des visions, puis qui a des grands rêves, ben c'est sûr et certain que c'est bon de me regrounder, comme on dit.
0: Oui, puis donc de nourrir ce que t'as avant de penser à ce que tu veux avoir.
1: Exactement.
0: OK. Donc, autrement dit, ce que tu dis, c'est comme arroser la plante. Tu sais, avoir de la gratitude, c'est arroser la plante qui crée de l'abondance.
1: Oui. Oui.
0: Alors, donc, qu'est-ce qu'on fait dans la routine Feel Good?
1: Ben, notamment, on consigne nos gratitudes.
0: Chaque jour.
1: Matin, on dit pourquoi on est content, de quoi on est reconnaissant, puis le soir, de quoi on est fier, parce que c'est important aussi de se dire, ah, aujourd'hui, je suis fier d'avoir, puis ça peut être aussi minime que d'avoir fait un sourire à un étranger, ou, tu sais, ça va dépendamment, là, ça peut être tout, là, tu sais, le spectre oui. est très grand. Puis ensuite de ça, ben je parle beaucoup de notre communication interne, comment qu'on se parle à nous-mêmes. Donc avec différentes affirmations positives, tu sais, je suis belle, je suis bonne, je suis capable, tu sais, c'est vrai que ça marche.
0: C'est vrai que ça marche les affirmations positives. Hein?
1: Ouais.
0: Donc dans le journal, c'est ça, les gratitudes, les affirmations positives. C'est tellement simple
1: ouais.
0: que les gens pensent que ça se peut pas. Mais pourtant, c'est une routine que les gens ont de la difficulté à tenir, puis celles qui la tiennent ont des beaux résultats.
1: Exact. C'est la répétition. On peut pas juste le faire une fois. C'est la répétition qui fait en sorte que ça fonctionne.
0: Puis que ça fonctionne sur le discours interne, comme tu disais.
1: Oui, absolument.
0: Donc, ça aide le cerveau à reconnaître ce qui est beau plutôt que voir ce qui marche pas.
1: Oui.
0: Hein, parce que le reptilien, lui, il est comme filé. Tu sais, les fils dans notre cerveau reptilien, ils sont faits pour la survie, donc pour voir ce qui marche pas
1: oui,
0: de chaque affaire tout le temps. Alors que si on nourrit ce qui fonctionne, ça va aller mieux.
1: Ben en fait, on va juste voir les choses telles qu'elles sont, ni pire ni mieux.
0: Ouais,
1: donc,
0: c'est ça.
1: Mais on est capable de faire
0: l'équilibre.
1: Exact, entre les deux.
0: Fait que là, t'écris ce livre-là, La routine Feel Good, puis j'imagine que ça nourrit certaines actions. Là, c'est là que t'as commencé à t'impliquer en philanthropie.
1: Oui, donc là, le désir de vouloir aider autrui, d'avoir un impact en société a vraiment émergé de ce livre-là. Puis c'est là que mes frères puis mes parents, mais je disais, je vais reprendre le pôle philanthropique de nos entreprises familiales. Donc, à ce moment-là, j'ai tout consolidé nos différentes initiatives philanthropiques, puis pour en faire un pot, si on veut, puis avec les valeurs familiales qu'on a, pour être en mesure d'avoir un meilleur impact dans les différents axes qu'on s'est donnés. Fait qu'à partir de là, c'est là que j'ai rencontré l'ancienne DG Suzy Roy de la Fondation du Centre Jeunesse de la Montérégie et que j'ai eu un coup de cœur pour les jeunes de la DPJ. Même si j'en avais déjà entendu parler, tu sais, j'avais jamais été mis au fait de leur réalité comme telle. C'est comme un peu abstrait, c'était dans le flou. Puis quand on m'a exposé leur réalité, ça m'a pris au cœur. J'ai dit « Wow! » J'ai trouvé ma cause. Puis ça, c'est 3 ans avant d'être DG.
0: 3 ans avant d'accepter de venir sur le terrain. Là, le temps file. Donc, tu rencontres Suzy, tu t'impliques au niveau du conseil d'administration, de l'organisation, tu apprends à la connaître. Puis à quel moment est venu le... Ben, coudonc, Martine... Est-ce que le poste de TG, comment ça s'est passé?
1: Ben en fait, c'était simplement parce que j'étais en processus de professionnel, de me dire, bon, qu'est-ce qui m'intéresse? Ben la Fondation a coché toutes les coches que j'avais, puis et plus encore.
0: Ouais.
1: Donc, j'ai simplement soumis mon intérêt pour avoir le rôle de DG. Puis, j'ai suivi le parcours traditionnel de candidature et puis, on m'a sélectionnée.
0: Et là, tu es installée, donc c'est toi qui as le volant depuis combien de temps?
1: C'est un petit peu plus qu'un an et demi maintenant.
0: Alors là, donc, ça, tu commences donc à voir, on commence à voir l'impact que tu as eu sur l'organisation. Puis là, vous avez plusieurs choses mises en place.
1: Oui, ben là, il y a beaucoup de nouveautés qui s'en viennent, notamment notre super événement qui est du 8 octobre prochain, qui est le premier bal de la Fondation. Ça se passe ici sur la Rive-Sud, à la Plaza Rive-Sud. Donc, on veut vraiment rassembler 400 gens d'affaires de la Montérégie, un peu de Montréal, puis un petit peu aux alentours, parce que les entreprises sont...
0: Oui, puis c'est plus facile s'ils habitent à Montréal, tu leur dis qu'il y a du parking, ils viennent tout de suite.
1: C'est ça. On a du stationnement.
0: Oui, un bal avec du stationnement. Hein? Oui. C'est le fun.
1: Donc, oui. C'est ça. Donc, ça, c'est une belle initiative là, qu'on met sur pied actuellement avec un super comité d'honneur.
0: Puis, qu'est-ce qui va se passer ce soir-là? Qui est là?
1: Donc, c'est animé par Mario Tessier. On va avoir notre ancien porte-parole, Gino Chouinard, qui va être là. Et puis, avec une surprise aussi de notre nouvelle porte-parole que je ne peux dévoiler pour le moment.
0: Ah non, pas encore! En tout cas, elle sera invitée si elle accepte. Là, ça nous fera plaisir
1: Oui, puis ben ça va être une belle soirée, haute en couleur et puis surtout haute en impact.
0: Parce que c'est du gros financement.
1: Oui, exactement.
0: Là, you mean business, Martine.
1: Oui, oui.
0: Alors, oui, c'est des billets à 1 000 des tables à 10 000 puis tu veux que les entreprises, là... aide l'impact pour les gens.
1: Oui, c'est corporatif, mais en même temps, ça reste, c'est agréable, c'est le fun, c'est une belle soirée, mais c'est sûr que cet événement-là, c'est pour le corpo, est plus cher, mais on va aller chercher plus d'argent pour nos jeunes dans le fond de la Montérégie.
0: Et donc, puis ça va bien là pour la Fondation.
1: Oui.
0: Parle-nous un peu des résultats, de l'impact.
1: Ben là, cette année, on est en train de terminer. On va avoir des beaux résultats. On va finir au-dessus des revenus d'à peu près 4 millions, un petit peu plus que 4 millions. Là, nos chiffres sont pas tout à fait encore sortis. Fait qu'il y a une belle progression, il y a une belle croissance, mais c'est surtout la croissance de ce qu'on redonne aux jeunes aussi, parce que on veut vraiment les aider. On a fait une belle campagne à Valleyfield de refaire toute la cour extérieure du campus de réadaptation à Valleyfield. Ça a été une belle campagne de 400 000. Donc, on va aller chercher des projets qui sont vraiment, qui ont de l'impact direct sur les jeunes.
0: Vous avez des maisons aussi,
1: on
0: l'immobilier
1: a
0: pour les jeunes,
1: oui.
0: Pour les loger. Là.
1: On a trois maisons, l'Escargot, le Colibri puis l'Explorateur, où on héberge nos tout-petits, ceux qui en ont le plus de besoin, plutôt que de les mettre dans les centres de réadapt parce que c'est trop institutionnalisé pour eux. On les garde dans des foyers normalisants, c'est des maisons, puis on a des intervenants qui sont incroyable, mais c'est toujours en collaboration avec la DPJ.
0: Mais j'ai vu que Jerry Blackburn, qui est un entrepreneur de la région, j'ai vu ça sur les réseaux, qui a ramassé 1 million pour la Fondation.
1: Exactement.
0: Depuis le début de son implication, depuis quelques années. Là.
1: Oui, exactement. Mais il n'en reste pas moins que Jerry, c'est la preuve de c'est quoi la communauté engagée. Jerry a mobilisé toute sa communauté, ses clients, sa famille, ses partenaires, ses employés pour lever pour arriver à ce million-là. C'est fantastique. Puis là, il nous a même dit qu'il voulait avoir un deuxième million avant ses 40 ans. Donc,
0: combien de temps ça prend?
1: Quatre ans.
0: Il y a 4 ans pour un autre million. C'est un super beau défi. Puis c'est bon pour le team building aussi.
1: Oui.
0: Hein? Fait que d'ordonner, puis ça crée un bel engouement à l'intérieur des entreprises aussi. Martine, ça va vite. Avant de terminer, à quoi tu rêves? Où est-ce que tu vois Martine dans quelques années?
1: Ben, je vois Martine à la Fondation, peut-être avec, dépendamment, là, dans 5 ans, dans un autre rôle, mais je vois la Fondation qui aide vraiment encore plus de jeunes, mais avec des programmes vraiment d'employabilité puis de persévérance scolaire, parce qu'on sait que c'est les études qui fait toute une différence dans les trajectoires de vie de ces jeunes-là. Donc, je vois ça. Puis moi, personnel, je sais pas, peut-être une pré-retraite reste dans 5 ans? Je sais pas, on verra.
0: On verra, mais il te reste un bon gros 5 ans ouais. là, pour asseoir l'impact de la Fondation. Merci d'avoir choisi de mettre tes talents de femme d'affaires au service des jeunes de la communauté de la Montérégie. C'est vraiment formidable. Puis merci d'avoir accepté de partager ton parcours avec nous, Martine.
1: Merci de l'invitation. C'est vraiment gentil. Puis continue, Janie, j'adore ton podcast.
0: Ben merci infiniment. Puis merci à tout le monde. Allez voir le site de la Fondation. Vous pouvez voir, si même si vous ne pouvez pas acheter des billets à 1 000 $, si vous pouvez, let's go, appelez Martine. Mais si vous ne pouvez pas aller à la Fondation, on peut contribuer à la vie des jeunes, leur acheter des cadeaux de Noël, leur acheter des patins. Bref, vous pouvez avoir un impact direct dès aujourd'hui. Allez sur le site. Merci d'avoir été avec nous cette semaine. On se revoit la semaine prochaine.

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0: Un conducteur dans la trentaine a été arrêté après une fuite et une collision à Saint-Hubert. Le SPAL poursuivant l'enquête et l'évaluation des infractions. La co-porte-parole de Québec solidaire, Rouba Gazal, veut instaurer des repas scolaires gratuits ou volontaires, un programme nutritif évalué à 480 millions de dollars pour les élèves. Le SPAL recherche des victimes potentielles de Tristan Duchesne, 35 ans, arrêté pour infraction sexuelle et ayant travaillé comme intervenant social.
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0: Bienvenue au top 25 de la semaine, vos chansons préférées. Et juste avant, on vous présente les nouveautés. Nouveau segment aussi dans l'émission du top 25. Vous entendrez mon coup de cœur de l'activité à faire ce week-end et le top 5 des événements qui se déroulent en fin de semaine. En nouveauté, on va entendre Nick Néo, Marc-Antoine Delage, Geneviève Rassette, en projection Mélissa Ouimet, Félix Semelin. Et on ouvre avec la toute nouvelle de Saint-Prince, Ona, avec Fouki, au FM 103.3 à la radio.

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1: Demain, direction Greenfield Park pour le marché saisonnier de Longueuil. Une belle occasion de découvrir des producteurs, des artisans, des produits locaux dans une ambiance de quartier. Julie Desjardins sera en direct de 9h à midi pour vous faire vivre l'ambiance du marché saisonnier de Longueuil. C'est parfait pour commencer la journée en faisant quelques petites emplettes et encourager l'achat local. C'est notre coup de cœur du week-end. Une sortie simple, conviviale et tout près de chez vous. Alors demain matin, prenez votre petit café, votre sac réutilisable. C'est à l'esplanade du bureau d'arrondissement de Greenfield Park dans le secteur de l'avenue Churchill, demain matin entre 9h et midi, avec Julie Desjardins sur les ondes du FM 103.7.

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1: En cinquième position cette semaine, comme dimanche s'annonce plus incertain avec un risque d'averse et d'orage, pourquoi ne pas en profiter pour aller faire un tour au marché public de Longueuil, un marché public avec une belle occasion de découvrir des producteurs locaux, remplir le panier de produits locaux et prendre un café, une bouchée sur place. Marché public de Longueuil en cinquième position. En quatrième position, une balade au bord du Richelieu à Chambly. Profitez du beau temps samedi pour vous rendre à Chambly, marcher près de la rivière, admirer le fort Chambly.

et prendre le temps de découvrir les commerces, les restaurants, les terrasses du secteur. C'est une sortie facile à improviser, sans horaire précis et qui fonctionne aussi bien en couple qu'en famille. En troisième position, une randonnée au Mont-Saint-Bruno avec une température autour de 25 degrés samedi. C'est une excellente journée pour enfiler ses chaussures de marche et profiter des sentiers du parc du Mont-Saint-Bruno. Une sortie nature à moins de 30 minutes de Longueuil, parfaite avant que les couleurs d'automne s'installent. En deuxième position du top 5, toujours à Saint-Bruno pour découvrir un verger pas comme les autres, le verger expérimental de l'IRDA, situé au cœur du parc national du Mont-Saint-Bruno. L'autocueillette y débute justement ce samedi 12 septembre avec une ouverture prévue de 9h à 17h la fin de semaine. Et en première position des sorties du top 5 du week-end, c'est le moment parfait pour venir me retrouver ce week-end au verger Charbonneau avec quelques 35 000 pommiers, une quinzaine de variétés de pommes, une sortie idéale pour profiter du beau temps. Samedi, je serai en direct pour une émission spéciale. Venez faire un tour en famille ou en couple. Et en fin de semaine, 12 et 13 septembre, le verger remettra 3 $ à Lecan pour chaque boîte de 12 beignes achetées et chaque sac d'autocueillette vendu. Alors profitez-en, venez faire un tour en famille. C'est la place en fin de semaine. C'est la position numéro 1 des idées de sortie du week-end.

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1: C'est le top 25 de la semaine, vos 25 chansons préférées. Et juste avant de vous présenter la position numéro 25 de la semaine, c'est une chanson d'ailleurs qui était le coup de cœur franco. 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Voici la position numéro 25 de la semaine, c'est Cœur de pirate avec Laisse-moi pleurer au FM 103.3.

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9: Longueuil accorde plus de 5,9 millions de dollars à Beau-Québec pour réaménager la place Charlemagne, un chantier majeur prévu entre 2026 et 2028. Sainte-Julie installera en octobre une nouvelle signalisation issue de propositions citoyennes avec arrêt, stationnement interdit et limite de vitesse sur plusieurs rues. Le Collège français de Longueuil lance sa saison ce vendredi alors que le DG Fred Simard et l'entraîneur-chef Jonathan Castonguet visent succès et excellence.
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1: Félicitations.
0: Les enveloppes sont fermées, mais de 1 à 49. 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
0: Joël va ouvrir l'enveloppe numéro 23.
3: Le 4 de pique.
0: Le 4 de pique.
1: Vous avez remporté quand même 1 524 $. 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
0: Bravo.
2: Merci beaucoup.
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1: La CDC de Longueuil ouvre son centre communautaire à Lemoine, 5 ans après l'achat de l'ancienne église Saint-Maxime avec services et projets familiaux. Le chant de la baleine, bruit strident des moteurs en régime variable, dérange à Sainte-Julie et mobilise le comité du corridor aérien. Plus de 40 élus de Roussillon et de la Couronne-Sud présentent 5 priorités aux candidats aux élections, dont transport, financement, infrastructure routière et gestion de l'eau.
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2: Petit coup d'œil circulation à 15h16 minutes sur la 20 ouest au pont de l'île Charron, au semi-remorque en panne. Une seule voie ouverte. C'est terminé sur la 40 ouest avant l'échangeur des Laurentides. Il y avait un véhicule en panne. Ça a été déplacé à Châteauguay sur la 30 est. Dans la sortie pour le chemin de la Haute-Rivière, on a un véhicule en panne. C'est un VR qui est en panne présentement. La sortie est entravée. C'est terminé sur la 640 est avant Grand. On a eu un accident un peu plus tôt, ça a été déplacé. Ailleurs sur le réseau, actuellement, ben, c'est quand même pas si mal lourd quand même dans le secteur de la 30 et dans le secteur des travaux sur la 20 à Sainte-Julie. 18 minutes de perte de temps en route vers Saint-Mathieu-de-Belleuil et sur la 30, là, c'est à la hauteur du boulevard Cousineau. Dans le secteur du 10-30, c'est dans toutes les directions également. C'est pas facile dans ce secteur-là. 132, 14 minutes. On a 11 minutes sur la 20 vers Montréal pour le tunnel Louis-Polyte-Lafontaine. Une trentaine depuis Beaubien en direction sud. Jacques-Cartier va bien dans toutes les directions. Et le pont Champlain, c'est avant de la véranderie. Les Carinards, c'est sur toute la longueur.
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5: Mario Lirette et les dames en bleu aujourd'hui.
6: Et les dames en bleu.
5: Oui, mon
6: comme
5: Dieu.
6: Comme le chantait Michel.
5: Mon ouais. Dieu, que tu parais bien, Jean-Yves Lemay. T'as l'air plus jeune.
7: Qui est la la femme en bleu sur sa table.
6: Et voilà, c'est drôle parce que
5: tout le monde était bien en bleu.
6: Mais oui, c'est donc bien drôle.
5: Jean-Yves, es-tu en bleu?
8: Non, pas du tout. Moi, non. Je suis hors concept.
6: Il est en brun.
5: Ouais, il est en brun. Mais j'allais dire, c'est Roxane maintenant qui est à la console.
6: Aujourd'hui, pour remplacer Jean-Yves.
8: Oui, c'est la nouvelle programmation, c'est la rentrée.
6: Ben non.
5: C'est la fraîcheur même.
6: Comment mais toi, t'as décidé de t'absenter, Jean-Yves, pour la première de la saison.
8: En fait, c'est les deux premiers vendredis de la saison. Je vais être en direct de chez Meubles RD. C'est la grande liquidation. Puis il y a beaucoup de meubles ici à liquider.
6: Oui.
8: Et il y a des divans super intéressants, confortables pour vous écouter.
6: Bon, ben, va t'installer.
8: Je vais vous écouter avec un bol de chips.
6: C'est bon.
9: Parlant du lancement de la programmation, moi, j'aimerais commencer en disant un énorme bravo à Roxane et Jean-Yves qui ont fait ce marathon-là.
5: Je les ai vus.
9: Des champions.
5: Je leur ai dit bonjour. Ils n'ont même pas remarqué que j'ai j'étais là.
6: Non, nous étions comme des poules pas de tête.
9: Oh là là.
5: Non, mais je comprends. J'ai déjà fait ce travail-là. Et c'est quelque chose d'être responsable d'une programmation, de lancement, de faire parler tout le monde en même temps.
6: Exact.
5: Et de suivre l'horloge.
6: Suivre l'horloge. Malgré le bruit, malgré les gens, essayer de rester focusé.
5: Et les gens pensent qu'on s'amuse.
6: Oui. Il faut donner l'illusion, comme un petit canard.
5: Mais il ne faut pas oublier que Jean-Yves était là aussi. Hein. Il a fait un bon travail.
6: Jean-Yves, sans lui, comme d'habitude. Je l'ai marqué sur les réseaux sociaux. La navette n'aurait pas pu se rendre bien loin.
5: On devrait le mettre en nomination. Toi, tu es en nomination. Oui. Il devrait l'être aussi.
6: Mais ça.
5: Tu sais, dans la catégorie des divans,
6: les réfrigérateurs. Les pitons.
5: Ouais, c'est ça. Comment allez-vous, groupe?
6: Ça va bien, Marie-Lérette Ligne-du-Rocher.
5: Vous savez que je suis ici grâce à la FQDP,
6: oui, bien sûr.
5: Que je représente, qui est la Fédération québécoise des déménageurs professionnels, FQDP.ca.
6: Oui.
5: C'est bon, ils vont s'organiser de vous trouver un déménageur adéquat, professionnel. Ils sont là pour ça, pour vous protéger. Mm-hmm. Allez voir fqdp.ca. Il y a tellement de choses ce week-end et cette semaine, à Montréal, même je devrais dire, tout ce qui reste de l'automne, l'été.
6: Mais j'ai l'impression que, il y a quelque chose, il y a une effervescence, on veut pas que ça finisse, puis ça arrive en même temps.
5: Il y a des BC à pédale en masse.
6: Oui.
5: C'est le 13 septembre, c'est après-demain.
6: Oui.
5: On se demandait c'était quoi, parce que toi, tu m'as parlé.
6: Il y a deux événements qui s'en viennent.
5: Il y a le Grand Prix cycliste de Montréal, il y aura des entraves, évidemment. Pour ceux qui veulent savoir par où, comment s'en défaire, parce qu'il y a eu une photo la semaine passée sur un réseau social. Il y a un conte qui célébrait ses 3 ans au même endroit. À Montréal.
6: On y a-tu apporté un petit gâteau?
5: Photo à l'appui.
6: Voyons.
5: 3 ans sans être déplacé à Montréal. C'est tout ça que
6: j'ai survécu à 3 hivers.
5: Alors, Grand Prix cycliste de Montréal.com. Mm-hmm. Vous aurez les détails. Et toi, l'événement duquel tu veux nous parler, qui va créer des entraves aussi?
9: Ben oui, c'est du 20 au 27 septembre. Donc, quelques semaines après. C'est ça. Ce sera les championnats du monde, mais sur route, là, un peu comme le Tour de France. Mm-hmm. Tu sais, les vélos circulent.
6: Oui, donc, c'est gros, ces événements.
9: L'élite mondiale des cyclistes là, qui va se ramasser ici va avoir en tout 13 compétitions.
5: C'est sûr que c'est choquant pour les automobilistes, mais qu'est-ce que tu veux? Ça se fait pas en hiver, puis remarque, on a assez d'entraves en hiver. Non, mais c'est un sport en Europe qui est très, très populaire.
6: Mon père écoutait ça.
5: Le vélo.
9: Oui.
5: Alors qu'ici, en Amérique, moins.
6: C'est en développement.
5: Mais comme il y a de plus en plus d'Européens, ce qui m'agace dans les Européens puis leur compétition de cyclisme, c'est qu'ils sont dans la rue. Il n'y a pas de clôture. Tu sais, en Amérique, nous, on va protéger tout le monde. En Europe, dans les montées, le monde est dans la rue.
6: Oui.
5: Ils lui donnent des bouteilles d'eau, ils les encouragent, bravo. Mais c'est dangereux.
6: T'as le goût de dire, tassez-vous.
5: On se tweet dans le chemin.
6: Mon père écoutait le Tour de France pour les paysages. Il voyageait à travers ça.
9: Quelle belle idée.
5: On parlait de beaucoup de monde en ville et d'entraves. Attendez-vous à ce qu'il y ait des entraves aux alentours du pont Jacques-Cartier le 12, comme demain.
6: Et ici,
5: est au parc Jean-Drapeau. Croyez-le ou non.
6: Quand on dit parc Jean-Drapeau, là, il faudrait que ça soit un réflexe de faire transport en commun.
5: Absolument. Écoute, la sortie du métro Jean-Drapeau, justement, c'est à l'espace 67, c'est Evenco.
6: Vas-tu y aller, Mario?
5: Non. Moi, AC/DC, t'as beau me dire qu'il m'intéresse pas.
6: T'as jamais écouté ça?
5: J'aime pas la musique d'AC/DC, c'est trop rock.
9: Ouais. Il préfère RQDP.
5: RQDP. FQDP.
9: FQ, oui.
5: Ils ont quand même vendu 200 millions d'albums, ceux-là. C'est l'un des groupes les plus influents de sa génération, malgré tout, là.
6: En fin de semaine passée, c'était Iron Maiden, puis là, c'est ACDC.
5: Je suis pas con.
6: Non, il y a des amateurs.
5: J'ai moi-même été jeune, là. J'ai déjà fumé des pieds de dinde, là. Non, mais il va y avoir du monde. Puis ça sera pas tous des jeunes, là.
6: Mais non.
5: Quand tu dis
6: Iron Maiden, la foule va être quand même assez.
5: Les musiciens ont pas loin de 70 ans, tu sais.
6: Mais c'est ça. Le public va avec.
5: On se demandait pas ça quand on était jeune.
6: Non.
5: qu'est-ce qu'ils vont avoir l'air quand ils vont être vieux? Ils vont être... Mais Mick Jagger a 83.
6: C'est incroyable.
5: Puis il court partout. Encore, ben, Paul McCartney chante encore.
6: Oui, oui.
5: Tu sais, bon, c'est une...
6: C'est formidable, ça.
5: Ce sont des icônes qui ne meurent pas.
6: Oh, c'est beau.
5: C'était aujourd'hui, ce matin, un peu plus tard, et pas mal toute la journée aux États-Unis et dans le monde, cérémonie du 25e des attentats du 11 septembre 2001, à New York, donc, et en Pennsylvanie. Attentat suicide islamiste, ça a été revendiqué, Al-Qaïda. Ouais. Ben Laden, on a poursuivi Ben Laden. Hey, 10 000 morts.
6: Et tout le monde s'en souvient. Tout le monde se souvient de...
5: Où étiez-vous?
6: Ouais, ce qu'on faisait.
5: Je me souviens que c'était une journée comme aujourd'hui.
6: Une belle journée.
5: Plein de soleil. Ouais. J'étais ici à Longueuil. Mmh. Les portes chez moi étaient ouvertes. Mais c'est, ça marque l'imaginaire.
6: Oh, ça marche,
5: je
6: ça
5: me souviens où j'étais quand John F. Kennedy a été assassiné.
6: C'est ça, les événements.
5: Quand John Lennon est mort, on se souvient tous. Où
6: Michael.
5: Où étiez-vous? Michael ne me rappelle pas.
6: Je m'en souviens, moi.
5: Ah,
6: oui, c'était
5: où?
6: Je travaillais avec mon père sur la galerie de mon chalet quand ça a été annoncé à la radio.
5: Tu vois, tu vas toujours t'en souvenir.
6: C'est ça.
5: Moi, quand John Lennon est mort, je conduisais le Tornado à Montgérant, en plein. C'était sur la glace. Je me suis fait rentrer dans le derrière par un gars avec une Corvette. Il s'appelait Rock La Chance. Je m'en souviens. Puis John Lennon venait d'être assassiné.
6: Voyons donc.
9: Il n'y en a pas eu cette journée-là, monsieur de la chance.
6: Non, il n'y en a pas eu.
5: Il n'y en a pas eu. Alors, c'était le 11 septembre 2001 et Ronald n'était pas là.
6: Non.
5: Ronald était au Pentagone. Lui, c'est pas...
9: Saviez-vous que les attentats du 11 septembre sont... Vous savez que je m'intéresse beaucoup aux records Guinness, mais c'est inscrit dans le livre des records Guinness.
5: Comme
9: l'attentat qui a créé la plus grande, tu sais, le plus grand nombre de morts.
5: Ben, c'est très américain.
6: C'est vraiment, c'est un triste record.
9: Ben, oui, effectivement. J'étais comme ambiguë un peu quand j'ai lu ça. Oh. J'ai dit, ben, voyons puis, pourquoi c'est répertorié.
5: Hiroshima...
6: Mais c'est pas un attentat.
9: Non,
6: c'est ça. C'est l'attentat qui
9: exactement.
6: Crée. C'est pas. C'est une...
5: On pourrait en discuter.
6: On met ça dans la guerre.
5: Non, mais quelqu'un qui me lâche une bombe sur la tête, moi, il attend à ma vie.
6: Ça devrait être dans la même catégorie. Je suis d'accord, Mario.
5: Oui. Nagasaki, Hiroshima, il me
6: semble. C'est clair.
5: Ouais. Puis même la coulée de boue au Népal la semaine passée, là, ça aussi. Ouf. Plusieurs morts là-dedans.
6: Catastrophe naturelle.
5: Catastrophe. 58e édition du Festival Western de Saint-Tite.
6: Saint-Tite, à 58 ans.
9: Wow.
5: Donc, du 11 au 20 septembre, on est en plein dedans. Il y a du monde là, hein?
6: Okay, oui.
5: Il y a des rodéos, des spectacles, de la danse en ligne. Écoute, comment tu penses que c'est populaire, là?
6: Oh, oui.
5: Défilé, évidemment, une ambiance exceptionnelle. On parle de concours d'attelage.
6: Mm-hmm.
5: Ça sent le cheval. Okay, et de tir de chevaux. C'est quelque chose à voir. C'est des percherons, là.
6: Oh, oui,
5: des chevaux de...
6: Ah oui. Des chevaux de trait.
5: Ah, des percherons, c'est gros.
6: C'est gros. Mm.
5: Et Carl Gauthier, je les connais pas. Il n'y a pas de gros noms, là, mais Cindy Bédard, Carl Gauthier et Matt Lang vont être là.
6: Ben,
5: Matt
6: Lang, c'est un gros nom.
5: Et il y aura même un mariage western sur place.
6: Ah.
5: Ça excite bien gros les madames. On va aller voir ça. Un vrai mariage consacré par un curé ou un maire, peu importe, mais. Je suis sûr qu'il va avoir plein de curieux.
6: Toute la programmation.
5: Juste aller voir sa robe, elle va-tu mettre des bottes de cow-boy et un chapeau?
6: Ça, ben là, c'est sûr que ça prend un chapeau. Mais faut aller consulter la programmation. Il y a plein d'artistes de partout, là, des États-Unis. Mm-hmm. C'est très, très gros. Ils ont su s'adapter, se moderniser.
5: Ça commence demain, le 12, à Plénitude Arena pour les spectacles de Céline Dion. C'est à Nanterre. C'est, on dit c'est à Paris. Nanterre, c'est comme si tu
6: rentres. C'est Longueuil, mettons?
5: Ben non, l'aréna de Sainte-Julie.
6: Ah, oh, c'est Sainte-Julie, mettons. OK. Mais mettons, c'est un gros aréna.
5: C'est un aréna.
6: C'est gros.
5: Ben, je ne sais pas pourquoi elle ne fait pas le Stade de France. Elle l'a déjà fait.
6: C'est
5: elle va donner plusieurs spectacles et c'est devenu la folie Céline à Paris.
6: Ça ne parle que de ça.
5: Parce que là, la sécurité de l'hôtel est obligée de sortir la nuit parce que les gens font jouer en continu et chantent à tue-tête jour et nuit devant sa chambre, comme Michael Jackson à l'époque,
6: c'est ça, wow.
5: Comme les Beatles à l'époque. La sécurité est obligée de sortir. Puis là, ben, faut calmez-vous, tu sais, arrêtez de
6: aller vous coucher.
5: Puis là, elle est tellement généreuse avec son public que c'en est une maladie. Le monde exagère. Pauvre elle. Elle s'en va répéter. Elle lui fait une petite danse. Elle revient de répéter. Elle est fatiguée.
6: Elle
9: chanson.
5: Un petit bout de chanson, le bout de sa machine. Oui. Quasiment.
6: Calme-toi,
5: puis là, je pense qu'elle a loué la suite, je l'ai dit la semaine passée, oui, 25, 22 000 euros la nuit. Mais d'après moi, elle a loué l'étage parce que la famille vient d'arriver.
6: Ah! Oh,
5: puis oui. Son entourage à elle, c'est déjà une trentaine de personnes. Uh-huh. Sécurité.
6: Ça prend un étage, ouais.
5: Là, mais moi, là, la question que je me pose. Ouais. C'est quand ma tante Claudette va arriver devant Eddie, puis comment je s'appelle? Eddie, puis...
6: C'est qui son autre?
5: Voyons, Nelson et Eddie.
6: T'es bon.
5: Est-ce qu'ils la reconnaissent? Est-ce qu'elle va lui donner des becs à pincettes mouillées? Puis il y en a un des deux qui a une barbe, elle va avoir du poil d'un dent.
6: Oui, ils doivent la voir quand même assez fréquemment.
5: Alors, la famille.
6: Faire des FaceTime.
5: La famille Dion est arrivée. Je trouve ça le fun. Puis oui, elle a le droit. Puis oui, qu'elle lui paye la chambre puis l'avion si ça y tente.
6: Ouais.
5: Garde. Elle va faire quoi? Une dizaine de spectacles qui vont lui rapporter pas loin de 50 millions,
9: ça, j'imagine. J'ai eu la chance d'écrire une chanson pour Claudette Dion il n'y a pas si longtemps et de chanter avec elle.
6: C'est vrai?
9: Il y a quelques mois, oui.
5: La fameuse chanson Tiguidou Lai Lai.
9: Non, c'est une belle chanson pour elle.
6: On va s'arrêter quelques instants. Mario, tu continues après?
5: Juste rajouter que pour ses fans qui n'ont pas eu la chance d'acheter des billets, Céline va donner un concert gratuit.
9: Oh.
5: Commence à être généreuse, là.
6: Où, ça?
5: Elle va, je sais pas, à Paris, quelque part, là, un moment donné.
6: Dans un parc?
5: Je sais pas où. Elle va relouer l'aréna. Un coup, qu'ils vont voir passer le balai, ramasser les bouteilles.
6: Mais c'est ça.
5: Elle va donner un show gratuit pour ceux qui n'ont pas eu de billets.
6: Ah ben.
9: On y va.
6: On y va.
5: D'après moi, ça va être
6: 1000 piastres d'avion.
5: Plus que plein.
6: Ah, Mirani Coelho avec caramel salé, c'est ce qui s'en vient. Et Mario Lirette au retour encore avec Lynn Durocher. Restez là.

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1: Du côté de la 40 ouest, avant la sortie pour l'autoroute 13, accident, une seule voie d'ouverte dans le secteur. Et ce qui est difficile en ce moment, mais pont-tunnel Louis-Hippolyte-Lafontaine, près de 50 minutes depuis Beaubien, 9 minutes par la 20 ouest pour traverser vers Montréal. L'accès au pont-tunnel par la 132 est, c'est 19 minutes. Votre meilleure option en ce moment, c'est Jacques-Cartier. Samuel de Champlain, on est à la hauteur du boulevard de la Vérendrye. Ça se dégage après l'île des Sœurs. 30 ouest, c'est difficile également entre la 20 et la 10 présentement, et le ralentissement est bien installé sur la 20 Est entre l'échangeur de la 30 et la rivière Richelieu.
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3: Oui, c'est le spécial Dame en bleu aujourd'hui. Les filles se sont pas parlé, vous êtes pas appelées.
4: Non,
1: mais même toi t'es en bleu aussi.
3: J'ai une chemise bleue, qu'est-ce que ça pourrait...
1: Je pense qu'on veut pas que que l'été finisse.
3: Ça vient d'où ça?
1: Quelque chose de même.
3: Sur toi t'as décidé
1: mais le ciel bleu.
3: Ah,
1: c'est pour ça.
3: Le ciel bleu sur nous peut s'effondrer.
1: Bon, mon Dieu, après la Dame en bleu.
3: Le pire, c'est que je la sais toutes.
1: Les grandes chansons.
3: Je la sais toutes.
1: J'en doute pas du tout.
3: De quoi je voulais vous parler? Tournée d'adieu de Caïn.
1: Oui,
3: ça
1: c'est
3: va,
1: en cours.
3: Les petits gars, ils vont, ça va, c'est en cours. Ça se termine chez eux à Drummondville, là où la poutine, paraît-il, a été découverte.
1: Mais ça...
3: Pas inventé.
1: C'est
3: de la chicane avec
1: c'est
3: Vito.
1: C'est de la chicane avec Victoriaville, ça. Ouais.
3: Inventé ou découvert?
1: Vois, inventé,
3: ben, mettons les. Ouais,
5: c'est bon, de la poutine.
3: Alors donc, ça va se passer le 4 décembre à 20h à la Maison des Arts des Jardins de Drummondville. La plume des cow-boys fringants, on parle de Jean-François Posé. Mm-hmm. Il retourne sur scène. Les nouvelles chansons de son album solo, Les Amours de seconde main. Mm-hmm. C'est un titre d'album. Ça risque d'être fort intéressant. jfposé.com pour les dates. Il y aura certainement des chansons des cow-boys, là.
1: Oui, oui.
3: On ne peut pas passer à côté, c'est un peu lui. La Cage aux Folles, qui est un succès planétaire. Parce que ça a été repris dans plusieurs langues. D'abord, c'est une pièce de théâtre.
1: C'est ça.
3: Ça a été ramené sur film avec Michel Serrault, qui là-dedans était
1: incroyable,
3: ouais, génial. Ouais, ouais. Ça a été repris. Alors, c'est en septembre ici, le 25 et 26 au Casino de Montréal. 27 novembre, salle au Brady à Sherbrooke. Et partout au Québec en 2027. Je vous invite à aller voir ça.
1: Oui.
3: Ça prend 18 ans et plus pendant.
1: Oh.
3: Il y a peut-être
1: des petits propos grivois.
3: Des propos grivois. C'est Marcel Leboeuf et Alex Perron, écoute.
1: Non,
3: on peut pas trouver mieux.
1: Ça promet.
3: C'est Joël Lejeune qui a fait la mise en scène. Moi, je me souviens de la reprise de cette pièce avec Réal Giguère et Georges Carrère en 1980. Norman Brathwaite jouait là-dedans. Réal Giguère, pour ceux qui s'en souviennent, c'était Monsieur TVA.
1: Oui.
3: Et il était... Et nous, on se rend de retour après ces réclames d'intérêt. C'est ça qu'il disait. Il était formidable. C'était un auteur, un comédien, un comique, un chef de pupitre.
1: Il était touche-à-tout.
3: Mais de le voir jouer la grande folle dans la Cage aux Folles, il a fait un succès monstre. Lui, il réagissait quand il sortait de quoi, c'était ça.
1: Mm-hmm.
3: C'était des succès ou
1: c'était
3: pas.
1: Des succès.
3: Ça, puis le gros jambon. La chanson Le Gros Jambon.
1: Lynn, est-ce que tu as encore des petites nouvelles pour nous? Parce que Lynn avait un quiz aussi, fait que je veux pas de chicane.
3: Oui.
5: Pas de chicane, mais en fait, j'ai eu l'idée parce que c'est la fin des différents festivals qu'il y a eu. Saint-Tite qui s'en vient. Oui, on pleure.
3: Ben, quand on est dans Saint-Tite, c'est la fin des grands festivals.
5: Ça sonne le glas. Mais j'ai découvert un nouveau festival parce que c'est la première édition cette année qui aura lieu. Le Festival de l'ail d'Acton Vale. Je cherchais quelque chose sur les pommes et le maïs, le blé d'ail.
3: J'ai posé la question à des musiciens.
1: Voyons donc.
3: Michel Dion, justement, avec son groupe Le Show, me disait qu'il avait fait tous les festivals au Québec, dont l'un s'appelait le Festival du Chesterfield. Je ne sais pas ce que c'est ça.
1: Hey, ça serait une bonne chronique. Trouver les noms de festivals au Québec les plus drôles.
3: Non, mais j'ai dit, tu me niaises. Il dit non.
1: Il ne te niaisait pas.
3: Le Festival du Chesterfield.
5: Ben, effectivement, je pensais que c'était une blague, mais que je suis vraiment allée voir. Eh bien, non.
3: Ça
5: aura lieu ce dimanche.
3: Est-ce là qu'il y a le concours du French Kiss le plus long?
5: J'espère que non.
1: Il faut que les deux soient au festival depuis longtemps.
5: Bien organisé. Il y a même une page Facebook. On peut. C'est dans le stationnement de la gare d'Actonville.
1: Aïe, aïe, aïe.
5: Dégustation de produits. produits, vente de produits. Il va y avoir des producteurs, des transformateurs d'ail. Oui! Qui vont être là et qui vont faire goûter drôle. Des ateliers sur l'historique de l'ail, les variétés, tout ça.
3: J'espère qu'il n'y a pas d'ail des bois.
5: Il y aura un concours.
3: C'est bon, ça. C'est interdit. T'as pas le droit de cueillir l'ail des bois.
5: Concours de la plus belle grosse gousse d'ail.
3: Concours de la plus belle gousse.
1: Ça, c'est dangereux de dire ça.
3: Alors, j'ai des chances.
5: Mon petit quiz.
3: Il y a une gousse dans le cou.
5: J'espère que vous êtes bien réveillés.
1: OK, on essaie.
5: Alors, mes questions
1: ouais.
5: Vont amener une réponse qui contient le son aïe dedans pour aller.
3: Aïe, aïe, aïe.
5: Donc, on fait un petit réchauffement. J'ai mis les faciles au début.
1: Vas-y.
5: Un vêtement à manches courtes ou à manches
3: longues.
5: Chandail. Chandail, exact. Vous avez compris déjà. Pour saluer ou dire au revoir.
3: Bye bye. En anglais.
1: Mais je suis en français.
3: Ben oui, mais aïe, c'est en anglais. Aïe.
5: C'est en français, mon affaire.
3: Okay, excusez.
5: Une petite plante ornementale d'origine asiatique.
1: Bonsaï.
5: Oui. Mario, as-tu
3: j'allais dire une gousse d'ail.
5: Une très vieille voiture, c'est un tas de...
3: Ferraille.
5: Ouais. Quand on tricote, on en fait parfois.
1: Des mailles.
5: Ouais. On signe pour confirmer une location.
1: Bye.
3: Hey, veux-tu me donner des chances, s'il vous plaît? Tu dois respecter tes aînés.
1: OK, d'accord, désolé.
5: Quand on revient à la maison, on rentre...
3: Au bercail.
5: Oh, une difficile. Oh. Elle tire un peu par les cheveux.
1: Vas-y donc.
5: C'est le nom d'une équipe de hockey des États-Unis. Oh.
3: Attends un peu.
5: Le lightning.
3: J'essayais de l'endormir avec mon haleine.
5: Attention. Il m'en reste quelques-unes, j'essaie de me rendre au bout.
3: Ouais. Là, là. Hey, le lightning. Non.
5: Je vous l'ai dit qu'il était tiré par les cheveux. Moran chantait que ce n'est pas gay là.
1: Pagaille.
5: Ouais. Excellente dans un sandwich aux tomates.
3: De l'ail. Mmh. La side.
5: Qu'est-ce qu'on met sur le pain?
1: Mayonnaise.
3: Non.
5: Très populaire depuis la pandémie quand on fait des contrats à partir de la maison.
1: Télétravail.
5: Ouais.
3: Il n'y a pas d'ail là-dedans.
5: Aïe. Télétravail.
3: Hey, là, vous commencez à me taper ses mains. Là, les dames en bleu, vous m'énervez.
5: Une en anglais pour Mario.
3: Hein?
5: Ce que ne dira jamais un vampire à la Saint-Valentin.
3: Hi.
5: Hi, love you. Oh, attention, un facile.
3: Okay.
5: Le grand maître dans Star Wars.
3: Jedi.
5: Des Jedi. Les athlètes aiment en gagner.
1: Des médailles.
5: Et la dernière.
3: Niaise.
5: Quelque chose, un objet dont Jean-Yves Lemay ne se sépare jamais.
1: Médaille. Non.
3: Son chandail.
5: Non, son iPhone.
3: Non. Mais c'est intéressant. Ah.
1: Hey, merci beaucoup, Lynn Durocher. Hein? Il est là, lui.
5: On l'a entendu. T'étais pas dans un tiroir, Jean-Yves.
3: Jean-Yves, ferme ta bouche.
1: T'es pas endormi dans le Chesterfield.
3: Jean-Yves, ferme ta bouche. T'as une
5: haleine d'ail.
1: Merci beaucoup, Mario Lirette.
3: C'est toi qui me remercie. N'oubliez pas fqdp.ca pour plus d'informations. Si vous avez à déménager, ils vont vous protéger.
1: Faites-vous pas déménager par des
3: gnochons.
1: Merci, Lune du Rocher.
5: Merci, Roxane.
1: Je t'ai appelé Lune du Rocher.
5: Je suis souvent là.
1: Lune du Rocher.
3: Hey,
1: passez un
3: Rocher.
1: Excellent week-end à vous deux.
3: Comme disait Lynn tantôt, à vous deux, bye!
1: Bye!
5: Bon week-end!
1: Bon week-end!
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1: Sainte-Julie installera en octobre une nouvelle signalisation issue de propositions citoyennes avec arrêt, stationnement interdit et limite de vitesse sur plusieurs rues. La co-porte-parole de Québec solidaire, Ruba Gazal, veut instaurer des repas scolaires gratuits ou volontaires, un programme nutritif évalué à 480 millions de dollars pour les élèves. Le Collège français de Longueuil lance sa saison ce vendredi soir au Colisée Jean Béliveau, alors que le DG Fred Simard et l'entraîneur-chef Jonathan Castonguet visent succès et excellence.
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1: On septembre, édition du 11 septembre, il est 16h01. Bienvenue dans Libre comme l'air. Et nous sommes vendredi, le 11 septembre, déjà la fin de la semaine. Comment ça se passe, la rentrée pour vous? Je voulais vous demander ça. Après deux semaines là, de rentrée, 438-500-133, si vous avez envie de m'en jaser un petit peu, 438-500-133. Aujourd'hui, première chronique cinéma de la saison avec un nouveau chroniqueur, le scénariste et réalisateur Philippe Cormier. J'ai bien hâte à cette nouvelle chronique. C'est vers 16h30. Plein de nouvelles artistiques et culturelles. C'est votre retour à la maison.

Angelo qui joli cœur et Drowning en nouveauté au FM 103.3, votre radio allumée. C'est avec une grande fierté que Jérémy Demé s'apprête à conclure la tournée de son spectacle Naturel en dépassant les 150 000 billets vendus. Il avait décroché la certification platine, 100 000 billets vendus pour ses deux one-man shows précédents. C'est avec bonheur qu'il accueille maintenant ce succès record pour son troisième one-man show en carrière. Une tournée qui a débuté au printemps 2023 et qui va se conclure après plus de 260 représentations le 27 septembre prochain à Québec. Ça témoigne du talent de l'humoriste, évidemment, mais aussi de l'amour que le public lui porte aux quatre coins du Québec. Il se démarque aussi par ses moments d'improvisation avec le public, Jérémy Demé, ce qui fait que chaque représentation est unique. Pour ceux et celles qui n'ont pas eu la chance de le voir, il ne reste que quelques dates pour en profiter avant qu'il ne soit trop tard. Allez sur jérémydemé.ca. Et à la suite de sa tournée, Jérémy Demé va plancher sur la création de nouveaux projets qui seront annoncés au cours des mois à venir. Ce soir, il est à Saint-Georges. C'est complet. Il reste quelques places pour le spectacle de Saint-Jean-sur-Richelieu le 19 septembre et quelques places également à Montréal à la salle Pierre-Mercure le 25 septembre. Parlant d'un gars qui connaît un gros succès également, Boukhar Diouf est en grande première ce soir au Théâtre de la Ville. C'est un gars d'ici. Il a décidé de faire sa première sur la rive sud de son nouveau spectacle « Trois prédateurs et un bungalow ». Alors, il est en représentation ce soir et demain, mais ce soir, c'est la grande première. C'est un spectacle qui propose un mélange de biologie, d'histoire et de culture pour raconter avec humour et sensibilité la présence du chien et du chat auprès de l'humain. Une histoire intimement liée à notre humanité. C'est un spectacle drôle, instructif, touchant, comme seul Boukhar Diouf peut le faire. Alors, grande première ce soir, je vais vous en reparler lundi. Gab Forêt nous chante à l'instant le numéro 1 du top 25 franco, c'est Appel manqué. Et on va aller voir ce qui nous attend pour le week-end côté météo. Et jaser également de ce qui se passe sur le réseau routier tout de suite après ça.

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1: Météo. Un magnifique soleil, une très, très belle journée, même si on a un petit vent froid. Ça surprend hein, quand je suis sortie pour aller marcher ce midi avec mon T-shirt et mes shorts. C'était un petit peu froid. Ce soir, cette nuit, quelques nuages avec un minimum de 12. Demain, samedi, une autre très belle journée, généralement ensoleillée avec 25. Dimanche, cependant, ce sera sous le signe des averses avec 25. Et le soleil sera de retour pour lundi. Actuellement, c'est 19 à Longueuil.
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1: Sur la 15 Sud, à la hauteur de Saint-Charles, il y a un accrochage. La voie de gauche est entravée pour cette raison. Les différents points chauds, je vais commencer par les traversées. On a 37 minutes par le pont-tunnel Louis-Hippolyte-Lafontaine en ce moment. 8 minutes l'accès par la 20 Ouest vers Montréal. C'est intermittent dans le tunnel et on a un bouchon de l'autre côté entre un petit peu avant Sherbrooke et le boulevard Wilfrid-Pelletier. L'accès par la 132 Est, c'est 17 minutes. Le pont Jacques-Cartier en direction de Montréal. Actuellement, c'est intermittent sur toute la longueur. En direction de la Rive-Sud, sur Papineau, on est à Saint-Joseph, mais la traversée comme telle se passe bien. C'est libre. C'est la meilleure option en ce moment pour vous. Le pont Samuel-de-Champlain, on est à De la Vérendrye par la 15 et vous allez reprendre la vitesse après l'île des Sœurs. Le pont Mercier dans les deux directions, entre la 20 et le boulevard La Salle, c'est difficile en ce moment. 10 Est pour ralentir à Milan. Et c'est au ralenti jusqu'après l'échangeur de la 30. 30 Ouest congestionné à Derome. C'est intermittent aussi entre De Chambly et Grande-Allée. Et également avant la 116, là, on a un petit bouchon. La 20 direction Est, à partir du chemin du fer à cheval jusqu'à la rivière Richelieu en ce moment, c'est intermittent.
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1: Justin Roy, et ce soir au FM 103.3, votre radio allumée. Vous savez que Gilles Vigneault est honoré en ce moment en disque, en album, et il y a un autre projet aussi pour l'honorer qui s'en vient. Aujourd'hui sort l'album Au cœur du pays chez Bravo Musique, présente des artistes d'horizons assez variés, une palette de réinterprétations des pièces de Gilles Vigneault, et le projet va donner naissance à un spectacle du même nom au printemps 2027 qui fera escale entre autres à Montréal le 12 juin à la salle Wilfrid Pelletier dans le cadre des Franco de Montréal. Les billets sont en vente dès maintenant sur francomontréal.com et l'album est disponible partout dès maintenant. Il est réalisé et arrangé par Louis-Jean Cormier et permet à des artistes comme Michel Rivard, Kathleen Fortin, Ariane Moffat, Mathieu, Richard Séguin, Louis-Adrienne Cassidy et Louis-Jean Cormier lui-même de s'approprier les mots de Vigneault. On peut entendre Les gens de mon pays. On peut entendre aussi Si les bateaux, Gros Pierre, Jacques Monoloy, la chanson Démodée, La Manicoutée, Comment vous donner des nouvelles, qui est narrée par Monsieur Vigneault, accompagné au piano par Louis-Jean Cormier. Et il y a aussi une relecture de On ne sait jamais d'Ariane Moffat. Je vous en fais entendre un petit extrait à l'instant.

Et je vous rappelle que pour les Franco de Montréal, ça aura lieu le 12 juin. Les billets sont en vente depuis 10 heures sur aucoeurdupays.com. Vous pouvez aussi prendre les infos sur francomontréal.com. Laurence Nerbonne nous chante Next dans quelques minutes. Et juste avant, c'est Claudia Bouvette avec Amour écran en nouveauté. Et première chronique cinéma avec Philippe Cormier, réalisateur et scénariste. Ça s'en vient dans quelques minutes. Restez là.

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7: 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C'est avec un grand plaisir que j'accueille en studio mon ami Philippe Cormier, scénariste, réalisateur, pour la première chronique cinéma officiellement de la saison 2026-2027. Allô, Philippe.
8: Salut, Roxane. Comment tu vas?
7: Ben, ça va très bien. Et toi, qui arrive du Costa Rica, qui est tout bronzé?
8: Ah, ça me fait du bien. Je suis très content de ce voyage-là.
7: Oui, hein?
8: Là, je suis de retour en force.
7: Oui, en forme et en force.
8: Ouais.
7: Pour cette première chronique,
8: Oui, mais exact. Ben en fait, je suis supposé arriver ici avec une certaine crédibilité, puis ici en parlant de cinéma pendant 10 minutes, c'est mais ça. Je me suis dit qu'avant toute chose, ça serait important que les gens apprennent à me connaître.
7: T'as bien raison.
8: Fait que je me présente aujourd'hui.
7: Présente-toi, Philippe. Vas-y, présente-toi.
8: Ben je suis scénariste et réalisateur principalement.
7: Bonjour, enchanté.
8: Enchanté, ça me fait plaisir. Je fais majoritairement du film, donc du court-métrage et du long-métrage, c'est principalement ce que je fais, mais je développe en ce moment des projets de télé. Ça serait me décrire comme si c'était un CV. Mais en réalité, je peux aussi vous dire que j'étais un obsédé du cinéma et de la télé et de la culture populaire depuis toujours. Quand j'étais jeune, j'étais persuadé que si je cassais mon écran de télé, je pouvais rentrer dans le film et que je pouvais aller participer à,
7: ça, c'est hot,
8: à toutes ces belles histoires-là. Finalement, j'ai été bien déçu quand j'ai appris que c'était pas de même, ça marchait.
7: on a tous rêvé à un moment donné de pouvoir rentrer dans la télé.
8: Oui, effectivement. Vrai, puis toi, Roxane, quand tu regardes un film, est-ce que tu vois seulement le film? Où tu es capable d'analyser, tu sais, c'est quoi ton niveau?
7: Je suis capable d'entrer dans le film et de tout oublier, mais des fois, je vais regarder le jeu un peu. Je vais regarder comment les acteurs jouent, mais à un moment donné, j'arrive à me laisser aller.
8: Ouais, ben, je comprends tellement. Moi, j'essaye de m'embarquer dans l'histoire, mais je pense que je suis plus capable.
7: Ah, c'est ça.
8: J'analyse absolument tout ce qui se passe derrière la caméra. Je regarde la direction artistique, les décors, les costumes. Je regarde la direction photo, la lumière, le jeu des acteurs, évidemment. Puis c'est ce que j'ai envie d'emmener ici. J'ai pas envie seulement de faire des critiques de films puis de parler de films 3 étoiles, 4 étoiles.
7: Non,
8: j'ai aussi envie de parler de
7: partager ta passion.
8: De partager ma passion puis de montrer aux gens comment ça se passe à l'industrie, à l'envers du décor et tout ça.
7: Ah, c'est bon ça. C'est ça qu'on veut.
8: Tu te fies-tu généralement aux critiques, toi, quand tu regardes un film?
7: Seigneur! Si on était dans le monde du livre, je te dirais jamais.
8: OK.
7: Mais on dirait que dans le monde du cinéma, je suis un peu plus sensible aux critiques.
8: Ça pourrait t'empêcher de regarder un film, de voir des mauvaises critiques, mettons?
7: Je pense que oui. Okay. Je pense que oui. Par contre, quand je suis plus critique, on dirait, envers les films qui sont au cinéma en ce moment. Donc, tu sais, peut-être parce que je dois me déplacer, un certain montant d'argent, tout ça. Tandis que si je regarde des choses chez moi, je vais plus risquer des trucs qui me semblent bien, même si j'ai pas vu la critique.
8: Je comprends.
7: Ouais.
8: Moi, j'ai tendance à pas vraiment me fier aux critiques.
7: C'est bien.
8: Quoique j'aime bien les lire, mais j'essaie de pas trop m'y fier. J'essaie d'avoir une idée qui est objective et nuancée, puis de faire comme, ben ça, c'était vraiment pas mon genre. Puis je comprends la critique, mais il y a telle affaire qui était très bonne, ou vice-versa.
7: T'es capable de faire une analyse objective.
8: Exact. Puis quand ça fonctionne, quand un film ou une série marche, j'ai aussi envie de savoir comment ça se fait que ça marche.
7: Ben oui.
8: Comment tout le monde est obsédé par la même affaire.
7: C'est ça.
8: Je sais pas si t'as entendu parler probablement du film Obsession, qui est sorti cette année. Les gens étaient littéralement obsédés avec Obsession et c'est vraiment un sujet qui me passionne, de savoir pourquoi les gens sont autant accrochés à une histoire.
7: Parce que t'as envie peut-être de prendre des bouts de ça pour tes films, ou c'est juste par curiosité?
8: C'est plus par curiosité.
7: OK, c'est bon.
8: Ça m'intéresse de savoir pourquoi les gens sont aussi investis dans une histoire alors qu'il y en a qui fonctionnent moins.
7: Oui, c'est ça, t'as raison.
8: Exact. Moi, j'ai toujours voulu faire du cinéma depuis le plus longtemps que je me rappelle. J'ai même menti à un moment donné à l'école, je me souviens. Ils m'avaient demandé ce que je voulais faire dans la vie, puis j'avais dit que je voulais être psychiatre, là, mais c'était pas vrai pantoute. J'ai toujours su que je voulais faire du cinéma. Je sais pas si tu te rappelles de la série Lost.
7: Ben oui.
8: Le crash d'avion de 2004 à 2010, une série de J.J. Abrams.
7: C'est extrêmement mal terminé.
8: C'est extrêmement mal terminé, que j'ai adoré. Puis moi, c'est la série qui m'a fait découvrir le cinéma et la télé. Puis c'est cette série-là qui m'a fait découvrir que je pouvais faire ça dans la vie.
7: Oh,
8: c'est vraiment
7: incroyable.
8: Grâce à ça que j'ai développé ma passion et qui est finalement devenue une carrière.
7: Oui.
8: Puis pour en apprendre sur le cinéma, j'ai fait un DEC en cinéma au cégep de Saint-Jérôme. C'est là d'ailleurs qu'on s'est rencontrés.
7: Oui, effectivement.
8: Tu faisais une conférence à cette époque-là.
7: Oui, pendant ton cours.
8: J'ai aussi étudié à l'INIS, à l'Institut national de l'image et du son, pour me perfectionner en réalisation de fiction.
7: Une anthropologue qui veut, là, faut le dire.
8: C'est assez contingenté, mais j'ai beaucoup appris, puis c'est un service qui se veut personnaliser aussi pour les artistes qui rentrent là, donc c'est quand même assez intéressant pour développer sa vision artistique.
7: Oui, c'est ça, ta couleur à toi.
8: Puis ensuite de ça, j'ai réussi à faire quelques projets. J'ai fait Lorsque le cœur dérange et Le purgatoire des intimes, 2 longs-métrages.
7: Gros projet.
8: Et là, je viens
7: de
8: finir, avec Normand Damour, entre autres, Sonia Vachon, Brigitte Lafleur.
7: Oui.
8: Et je viens de terminer Massacrer les loups, un court-métrage qui est en festival en ce moment pour 1 an, qui sortira en janvier 2027. Donc voilà. Je fais majoritairement du drame, des films qui sont en lenteur, qui mettent l'accent sur les regards et les respirations. Je fais du thriller psychologique, puis je parle beaucoup de personnages qui sont imparfaits. J'aime les films qui dérangent, les films qui questionnent, les films qui humanisent aussi des réalités qui sont méconnues.
7: Santé mentale,
8: travail du sexe, relations familiales éclatées. C'est vraiment le genre de thématique qui me parle.
7: Qui t'intéresse.
8: T'as-tu besoin, toi, d'aimer absolument le personnage principal quand tu regardes un film?
7: Un peu, oui.
8: OK.
7: Un peu, oui. J'ai déjà décroché de séries Breaking Bad.
8: Okay.
7: Entre autres, la série Breaking Bad, à un moment donné, il est trop... on dirait que je m'accrochais à l'espoir qu'il revire de l'autre bord.
8: qu'il
7: redevienne bon. Mais j'ai fait, OK, non, pour moi, c'est trop. Je ne l'aime plus.
8: Ouais.
7: Si je ne l'aime plus, on dirait que je décroche.
8: Je comprends.
7: J'ai besoin d'aimer un petit peu... si on tombe dans les films d'horreur, tout ça, le personnage principal, on ne l'aime jamais, là.
8: Non, effectivement.
7: Mais mettons, si on n'est pas dans l'horreur, oui, j'ai besoin d'aimer un peu. Toi?
8: Moi, j'ai pas nécessairement besoin de l'aimer, mais j'ai besoin de le comprendre.
7: Mmh, tu sais, c'est une belle nuance.
8: En fait, moi-même, je fais des films où les personnages principaux, sont pas nécessairement les personnages les plus aimés, parce que c'est des personnages qui sont troublés.
7: Oui, mais il y a cette sensibilité-là, il y a une fragilité, en fait, dans ces personnages-là, donc on s'attache quand même à eux.
8: Ben, c'est ça. Ben, je veux quand même le comprendre, parce que quelqu'un peut être un personnage extraordinaire, mais être quelqu'un d'épouvantable et vice-versa.
7: Ben, c'est ça.
8: Donc, c'est ça qui est intéressant. Intéressant. Je peux aussi regarder, en tant que consommateur de films, je peux regarder des films d'auteurs de 3 heures puis des blockbusters hollywoodiens, puis adorer les deux, puis ils peuvent vraiment coexister, je pense.
7: Ouais.
8: Qu'est-ce que t'aimes le plus, toi, là-dedans? T'aimes-tu plus les films d'auteurs, les films de 3 heures français ou un blockbuster comme un Marvel, mettons?
7: Je suis allée voir Spider-Man, le dernier Spider-Man.
8: Ça, j'ai vu aussi.
7: J'ai trippé.
8: Ouais.
7: Et tu sais, j'avais trippé sur Dancer in the Dark avec Bjork de Lars von Trier. Fait que c'est vraiment, tu sais, moi, j'ai une curiosité, je te dirais.
8: Mais t'es quand même cinéphile, si je me trompe pas.
7: Oui, c'est ça. J'aime beaucoup découvrir des nouveaux trucs.
8: J'adore ça. J'aime aussi beaucoup la culture québécoise, puis j'ai en parlé pendant mes chroniques, la culture québécoise, parce que je pense que c'est important de voir qu'est-ce qu'on fait ici, puis c'est important pour moi d'encourager ce qu'on fait ici, autant en télé, en cinéma, mais j'ai aussi parlé de courts-métrages, je vais parler de clips musicaux, je vais parler de tout ce qu'on a fait, qu'on fait ici.
7: On a fait des clips.
8: Oui, je viens tout juste d'en faire un à Rimouski, il y a un mois à peine, et c'était vraiment super d'ailleurs, il sortira en octobre. Puis c'est ça, fait que je connais nos créateurs, nos artistes d'ici, puis je trouve ça bien important d'en parler.
7: J'ai des petites questions pour toi pour qu'on...
8: T'as des questions pour moi?
7: Oui, oui, pour apprendre encore plus à te connaître, Philippe, OK? Es-tu plus cinéma ou télé?
8: Hey boy, ben, je pense que... Mon premier amour, c'est le cinéma, je pense que je choisirais le cinéma.
7: Je savais que t'allais dire ça.
8: Ah oui.
7: Québec ou Hollywood?
8: Québec, définitivement
7: Québec. Même si t'as trippé sur Los Angeles, t'es allé dernièrement.
8: Oui, j'étais allé dernièrement pour aller représenter mon film en festival. J'ai beaucoup aimé ça, j'ai fait beaucoup de belles rencontres.
7: C'est important.
8: Mais je pourrais pas choisir autrement, non, effectivement, ça serait ça. Québec.
7: En salle, un film ou à la maison?
8: Définitivement en salle.
7: Oui.
8: Mais je trouve parfois que les gens sont pas respectueux des films en salle. Mais j'aime beaucoup plus aller voir un film en salle sur un
7: pour l'expérience
8: écran.
7: Totale.
8: Pour l'expérience totale.
7: Comédie ou drame?
8: Ben là, on le sait. Ma réponse, ça va être facile, c'est drame, définitivement.
7: Es-tu plus Cannes ou Oscar?
8: De plus en plus Oscar.
7: OK.
8: Ben, c'est parce qu'il y a beaucoup la culture des prédilections aux Oscars. Mm-hmm. Donc, on fait des poules, puis on regarde quel film va gagner. Puis ça, il y a comme cette culture-là de... On se rassemble, on regarde ça.
7: Oui,
8: en,
7: c'est ça qui est le fun.
8: En groupe, un peu comme le Super Bowl.
7: Le Super Bowl.
8: Exact. Donc, je dirais Oscar pour
7: Oscar
8: cette raison-là.
7: Maintenant. Plus scénariste ou plus réalisateur?
8: Ça, c'est vraiment une grosse question.
7: C'est vraiment les deux choses.
8: Je pense que c'est une question impossible, mais si j'ai vraiment pas le choix de choisir, je dirais réalisateur.
7: Oui?
8: Ouais.
7: Ah, c'est bon. C'est bon, ça.
8: Ouais. C'est le fait de mettre ma vision en image. Il y a quelque chose de très jouissif là-dedans pour moi.
7: C'est clair. Tu l'as un petit peu répondu tantôt, celle-là, mais film de 3 heures ou film d'une heure 30?
8: Moi, personnellement, je préfère les films de 3 heures.
7: Ouais.
8: Les longs films en lenteur.
7: Mais les deux, tu les apprécies.
8: Mais j'adore. Effectivement, je peux très bien aimer un film d'une heure et demie.
7: Aimes-tu mieux aller voir un film dans une salle vide ou dans une salle pleine?
8: Ben, ça dépend.
7: Si c'est respectueux.
8: Ben, c'est ça. C'est le fun dans une salle vide parce que t'es tout seul avec le gros écran. Ça, c'est
7: moi,
8: quand même assez magique.
7: Ça, oui.
8: Mais c'est toujours le fun de savoir que les salles sont remplies puis que les gens se déplacent pour aller voir les
7: ça,
8: films.
7: Ça, c'est bien certain. Et ça, c'est quand même controversé comme question. Aimes-tu mieux écouter un film sous-titré ou un film doublé? Donc, tu vas entendre la voix originale avec les sous-titres ou tu vas l'entendre doublé?
8: Définitivement sous-titré. Mm-hmm. Je préfère les films en langue originale. Pour moi, c'est un petit peu plus facile d'analyser le jeu des comédiens.
7: Ça, c'est vrai.
8: Puis de comprendre où est-ce qu'ils sont allés puiser leurs émotions. Il y a quelque chose de plus naturel dans les films en langue originale.
7: C'est vrai.
8: Donc voilà, mais je trouve que le doublage est très bien aussi pour les gens qui ont besoin de regarder les films avec le doublage.
7: Et c'est super bien fait aussi.
8: Oui, et j'adore le doublage. Mmh. J'aime ça parler en doublage avec mes amis.
7: Ah oui!
8: On fait ça souvent.
7: Oh, j'adore! Ben, merci beaucoup, Philippe.
8: Hey, merci, Roxane. Ben, on va se revoir très bientôt.
7: Certainement. On se revoit dans 2 semaines pour ta prochaine chronique. Puis je pense que ça a fait le tour de qui tu es et de ce que tu vas nous présenter.
8: Certainement.
7: Ce sera un plaisir chaque
8: semaine. Je reviendrai avec un nouveau sujet.
7: Chaque 2 semaines, en fait. J'aimerais ça, là, chaque semaine, mais t'es tellement occupé, qu'est-ce que tu veux. Merci beaucoup, Philippe Cormier.
8: Ben, merci, Roxane.
7: À bientôt.

0: Ah, quelle belle journée, même si un petit fond froid, là. Oh que oui, ce soir et cette nuit, quelques nuages avec un minimum de 12. Demain, samedi, généralement ensoleillé, il fera super beau, 25 et même un ressenti de 28. Et c'est la journée où il faut en profiter. On accumule un peu la chaleur parce que dimanche, il fera chaud quand même. On attend 25, mais ce sera des averses au programme. Retour du soleil pour lundi. Actuellement, on a 19 degrés.
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0: Du côté de la 40 Est, à la fin de l'entrée Saint-Hubert, on a un petit véhicule en panne. La fin de l'entrée est entravée. 15 Sud, dans la sortie Salaberry, on a un véhicule en panne, ce qui bloque un petit peu la sortie. Les différents points chauds, 20 Est, c'est depuis le chemin du fer à cheval jusqu'à la rivière Richelieu. C'est intermittent toujours, surtout dans la

0: 10S, vous ralentissez après Milan et c'est au ralenti depuis Milan jusqu'à l'autoroute 35. Le pont Mercier en direction de Montréal, c'est depuis la rue Wanklin pour aller prendre la 20 ouest en direction sud de Côte-Rouge de la 20 jusqu'au boulevard La Salle. Pont Samuel de Champlain par Bonaventure, on est à la hauteur du pont Victoria par la 15. Ça s'est envenimé. On déborde sur Notre-Dame sur la 20 ouest, à Notre-Dame sur la 20 ouest et sur la 15, on est à Pullman présentement. C'est vraiment très, très lourd jusqu'à l'île des Sœurs. Et passer l'île des Sœurs, comme par magie, tout se passe bien. Pont Jacques-Cartier, meilleure option vers la rive sud et vers Montréal également, même si la traversée vers Montréal se fait au ralenti. 17 minutes l'accès au pont-tunnel par la 132 Est, 9 minutes par la 20 Ouest vers Montréal. C'est intermittent dans le tunnel. Petit bouchon à Sherbrooke de l'autre côté et en direction de la rive sud, 40 minutes.
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Les mots que tu chantes, Ian Kelly au FM 103.3. Je vous parle de deux sorties d'albums. Le groupe de jazz québécois, tout d'abord, Transkeb, qui est de retour aujourd'hui avec Maelstrom. Un deuxième album qui pousse encore plus loin son mélange de jazz, fusion, rock progressif, funk et psychédélisme. C'est réalisé par Francis Grégoire. Et l'album présente un Transkeb plus technique, plus mature, porté par Nicolas Gosselin à la batterie, aux percussions, Jeffrey Gagnon à la guitare, aux guitares, Maude Gauthier au saxophone, et Raphaël Côté à la basse et au synthétiseur. On y retrouve des influences qui vont de Karl Mayotte, Misk et Julien Filion à Uzeb et Weather Report. Il y aura 3 lancements, entre autres à Montréal, du côté de l'Entracte Cabaret Jazz le 17 septembre et plusieurs autres spectacles jusqu'à la fin octobre. Et lors de ces spectacles, le groupe sera accompagné de claviéristes tels que Jonathan Turgeon et Laura Sanson pour rendre l'expérience toujours plus complète. Je vous fais entendre un petit extrait. C'est la chanson « Dune ».

0: Transkeb et Maelstrom disponibles dès aujourd'hui. Et on s'en va dans un autre univers, cette fois dans l'univers Trad, avec le groupe Trad Excavation et Poésie qui lance son deuxième album « Il y a de quoi dans l'air » aujourd'hui même. Après plus de 150 spectacles, un accueil chaleureux en France cet été, plus d'un million d'écoutes jusqu'à présent, le groupe s'impose de plus en plus comme un pilier de la scène Trad actuelle. Fraîchement sacré gagnant du prix Mouf 2026 et nommé au Gamic pour leur premier album. Le groupe est connu autant pour ses veillées festives que pour ses concerts militants dans différentes manifestations. C'est un album qui propose une convergence entre la musique traditionnelle québécoise, donc des chansons à répondre, la polyphonie et les luttes sociales actuelles. Alors le titre, Il y a de quoi dans l'air, fait directement écho à l'arsenic de la fonderie Orne à Rouyn-Noranda, région natale du chanteur Charles Lapierre, mais aussi au vent de révolte face à la crise du logement et de l'environnement. Je vous fais entendre un extrait de Modern... Non, pardon. Ça, c'était un autre groupe dont je voulais vous parler un petit peu plus tard. Alors, Excavation et Poésie, il y a une vingtaine de dates qui sont déjà confirmées pour leur tournée d'envergure 2026-2027 qui s'ouvre ce mois-ci avec des prestations lancement le 18 septembre, entre autres. Et ça, c'est à Sherbrooke et à Montréal, du côté du Café Campus, le 19 septembre. Petit extrait qui va vous donner un aperçu.
1: Attention.
2: Ouais.
1: Un, deux, trois.

0: groupe Trad Excavation et Poésie qui lance son deuxième album « Il y a de quoi dans l'air » aujourd'hui, en ce 11 septembre. Restez là, on s'informe avec Justin Gervais dans quelques minutes.
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1: Il est 17h, ici Justin Gervais, et voici votre bulletin d'information. Le chef du Parti libéral du Québec, Charles Milliard, s'engage à renforcer le maintien à domicile des aînés et des personnes vivant avec un handicap. Il a fait cette promesse alors qu'il était de passage à Châteauguay ce vendredi, et il veut accroître le soutien aux organismes communautaires. Un gouvernement libéral bonifierait de 700 millions le financement des services à domicile et investirait 80 millions de dollars supplémentaires sur 4 ans pour adapter les résidences. Le programme d'exonération financière pour les services d'aide domestique serait également élargi aux services à la personne. Le parti souhaite par ailleurs mieux soutenir les proches aidants, notamment en révisant les critères du crédit d'impôt qui leur est destiné. Ce serait aussi en protégeant la rente de retraite de ceux qui réduisent ou interrompent leur travail. Enfin, 200 millions de dollars supplémentaires seraient accordés sur 4 ans aux organismes communautaires, avec un financement à la mission plus prévisible et une réduction du fardeau administratif. L'ancien directeur adjoint du service de police de l'agglomération de Longueuil, Sylvain Stringer, devient officiellement chef de police de Saint-Jean-sur-Richelieu. Il a justement été assermenté devant le conseil municipal cette semaine. L'état-major du service de police et la direction de la ville étaient aussi représentés lors d'une cérémonie empreinte d'émotion en présence de ses proches. Le chef Stringer est fort de 35 ans d'expérience et est également résident de Saint-Jean depuis plus de 20 ans, affirme le maire Éric Latour. Il amorce un nouveau chapitre avec la volonté de contribuer à la qualité de vie et au sentiment de sécurité de la population. Il souligne lors de son message son départ du SPAL après 36 années de service, marqué par des défis, des apprentissages et l'influence de 3 directeurs. Ce sont Denis Desroches, Fanny Daguerre et Patrick Bélanger. Ces derniers ont façonné son parcours, soutient-il. Le nouveau directeur de police souhaite poursuivre son engagement en servant, rassemblant et écoutant la communauté joannaise avec respect et intégrité. Les citoyens de Sainte-Julie verront les travailleurs de la ville procéder en octobre à l'installation de nouveaux panneaux dans la municipalité. Les enseignes prévues découlent de propositions citoyennes faites cet été, puis acceptées lors du conseil municipal du mois d'août par le comité de sécurité publique et les élus de la ville. Cette nouvelle signalisation se résume en majorité par des panneaux d'arrêt, d'interdiction de stationnement et de limite de vitesse. Le coût serait estimé par le ministère des Transports entre 4 500 et 9 000 $. Des dépenses couvertes à même le budget récurrent soutient la ville. Plusieurs rues sont ciblées, dont notamment les rues Bordua, Daigneault, Delacoulée, Descaries, Duvallon et Jacqueline Beaulieu. 5 ans après l'achat de l'église Saint-Maxime et des travaux estimés à 5 millions de $, le centre communautaire de la CDC de l'agglomération de Longueuil accueille la population à Lemoine. Un projet réalisé notamment grâce à l'implication de la Fondation Lucie et André Chagnon, la Ville de Longueuil et les contributions des gouvernements du Québec et du Canada. Outre la CDC, le Comité d'action populaire de Lemoine abrite des cuisines collectives et le service de dépannage alimentaire. Il comprend aussi des camps de jour cet été. D'autres locataires devraient y aménager au cours de la prochaine année. Un centre de la petite enfance de 80 places et des logements sociaux de l'organisme La Clé pour moi se retrouvent en ce moment sur la table à dessin des architectes. Le directeur général de la CDCAL, Martin Boire, croit que ces nouveaux services communautaires seront achevés pour au plus tard l'automne 2027. Et en terminant au sport, le Collège français de Longueuil au hockey junior 3A dispute ce soir son premier match de la saison au Colisée Jean-Béliveau alors qu'il reçoit la visite des Condors du cégep de Beauce-Appalaches. C'est ce qui complète le bulletin. 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
1: Le week-end est officiellement commencé depuis 5 minutes. Vous pouvez célébrer. C'est le retour des gars de Flashback 80 à 18h. On se parle dans la prochaine heure d'une autre sortie d'album, sortie de livre également, des nouvelles concernant Justin Trudeau et un nouveau projet pour lui.

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Vaguez sur toi, Amy Wells, au FM 103.3, en ce beau vendredi ensoleillé. Je vais vous parler de Blues Mousine. C'est un nouveau super groupe originaire de Québec qui lance son premier album aujourd'hui, qui s'appelle Friday Night Coffee. Et Blues Mousine, ça sonne blues, mais il n'y a pas du tout de blues là-dessus. C'est un super groupe qui réunit Nick Jenkins. Tous les gars que je vais vous nommer font partie ou ont fait partie de d'autres formations ou de plusieurs formations. Nick Jenkins, Manu Gravel, Olivier Laroche, Dom Pelletier. Et ensemble, ils se sont donné carte blanche pour mélanger rock, funk, disco, rap et psychédélisme dans un album de 11 chansons franchement festives. Et c'est inspiré autant par The Police que par les Beastie Boys, ZZ Top, Kool & The Gang, CCR, que du vieux AC/DC. Alors, pas de blues malgré le nom, mais beaucoup de groove, de guitare, d'humour et beaucoup de plaisir. Moi, je trouvais que ça sonnait un petit peu aussi Jamiroquai par moment. Je vous fais entendre un extrait de la chanson Modern Man. Ça serait bien plaisant qu'on ait l'extrait. Un petit moment, on reprend ça parce que je veux absolument que vous l'entendiez. Et voilà, c'est parti. 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

Kofi, ben, des paroles à l'humour, pince sans rire, un petit peu de psychédélique, des clins d'œil absurdes, beaucoup de disco, de rap et des passages même Guitar Hero, plein de trucs funky. 12 Mousines disponible dès aujourd'hui. Super groupe de Québec. On va maintenant dans le monde de la littérature parce qu'il y a une autre parution très intéressante. C'est Épices d'automne. C'est le tout premier tome de la collection Millefeuille et c'est une série qui a tout pour devenir un rendez-vous saisonnier incontournable des jeunes adultes. Épices d'automne, c'est ce qui se produit quand trois des voix les plus appréciées de la littérature jeunesse québécoise unissent leurs talents pour créer un univers original et attachant. Joanie Boutin, donc, lauréate du Prix des libraires l'an passé, Catherine Francoeur, suivie par plus de 150 000 abonnés sur Instagram, et Marianne Girard, rédactrice en chef du magazine Cool, signe ce roman choral. Trois autrices, trois héroïnes, trois histoires d'amour, un seul village et des personnages qui se croisent d'un récit à l'autre et un univers qui se construit au fil des saisons. Et chaque tome va explorer une saison différente de l'année pour offrir une expérience immersive. Alors, c'est pour ça que le titre de celui qui sort aujourd'hui s'appelle Épices d'automne. Et le deuxième tome de la collection consacré à l'été est attendu au printemps 2027. Voilà, on l'aura au printemps, ce petit album. Épices d'automne, c'est disponible partout dès aujourd'hui. Charlotte Cardin écrit juste avant la météo, c'est ce qu'on s'offre à l'instant avec la reprise de Daniel Bélanger. Au FM 103.3, votre radio allumée, c'est le week-end. Bon retour chez vous tout le monde.

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1: 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Une magnifique, un très, très beau vendredi. Hein? C'est, même s'il y a un petit fond frêle, on est très, très bien, très content de voir ce beau soleil. Quelques nuages ce soir avec un minimum de 12. Demain, ce sera très beau. On parle de soleil avec 25 et même d'un ressenti de 28. Dimanche, il y a un petit peu de pluie, mais ça demeure chaud avec 25 et le soleil sera au rendez-vous pour commencer la semaine prochaine. Actuellement, Vieux-Longueuil, c'est 19.
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1: Sur la 40 Ouest, à la fin de l'entrée Gouin, on a un véhicule en panne, ce qui bloque la fin de l'entrée. Et 15 Sud, au début du pont Samuel de Champlain vers la rive sud, on a un accident. La voie de gauche est entravée. Si on regarde ce que ça donne pour le pont Samuel de Champlain en ce moment, c'est effectivement très lourd. On ralentit à Upper Lachine sur Descaries, à Notre-Dame sur la 20. Et c'est pare-choc à pare-choc jusqu'au boulevard Gaétan-Laberge. Il faut attendre la fin de l'île des Sœurs pour reprendre du mouvement. Le pont Mercier vers Montréal, c'est depuis la rue Clément pour aller prendre la 20 Ouest en direction sud. Très, très lourd jusqu'à Jean-Milo, Code-Rouge, jusqu'au boulevard La Salle. Le pont Jacques-Cartier, c'est votre meilleure option dans les deux directions. Pont Samuel de Champlain, l'accès par la 132 Est, 11 minutes, 10 minutes par la 20 Ouest vers Montréal. C'est au ralenti dans le tunnel. On a un bouchon à Sherbrooke de l'autre côté. Et en direction sud, 42 minutes. La 30 Ouest, petit ralentissement avant la 116 et 20 Est. C'est toujours au ralenti du chemin du fer à cheval jusqu'à la rivière Richelieu. Un ralentissement qui s'est installé également sur la 20 Ouest avant le Grand Rang jusqu'à la rivière Richelieu.
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Rose, millions dans votre radio allumée. Quelques nouvelles en rafale, nouvelles positives. Premièrement, ben, on l'espérait, le principal aéroport de Nashville au Tennessee, berceau de la musique country, a annoncé aujourd'hui qu'il allait être renommé en l'honneur de Dolly Parton, décédée le 25 août dernier à l'âge de 80 ans après un bref combat contre le cancer. Le nom définitif n'a pas encore été retenu. Là, le travail se poursuit avec les parties concernées pour déterminer attentivement comment le nom et l'héritage de Dolly Parton seront intégrés, mais ça sera intégré. C'est une décision à l'unanimité, on le comprend bien. L'auteur du premier roman, C'était ça ou mourir, Télisson Aurélien, est désormais en compétition pour tous les grands prix littéraires d'automne en France. Après le Goncourt, le Renaudot et le prix Décembre la semaine dernière, puis le Féminin mardi, Télisson Aurélien peut maintenant se targuer de figurer dans la première sélection du prestigieux prix Médicis dévoilé ce matin. Il est actuellement en voie de traduction dans plus d'une vingtaine de langues, le roman de Télisson Aurélien, qui a déjà remporté plusieurs récompenses. Il a été publié l'hiver dernier au Boréal, puis en août chez Grasset en France. Il raconte le départ de Port-au-Prince d'un professeur d'histoire et de géographie qui fuit la violence de son quartier. Alors, ça se passe d'Haïti à la République dominicaine, du Brésil à la jungle au Panama. Il raconte ses errances qui vont le mener finalement à Montréal. La deuxième sélection du Médicis sera annoncée le 15 octobre prochain. Tous nos souhaits, la meilleure des chances à Télisson Aurélien. L'ancien premier ministre canadien Justin Trudeau profite du Festival international du film de Toronto, le TIFF, pour lancer une entreprise spécialisée dans les médias et le divertissement, une entreprise multidisciplinaire. Et il le fait aux côtés de son ancienne directrice de cabinet, Cathy Telford. Le duo veut se consacrer à la production d'histoires captivantes, dit le communiqué, pour le cinéma, la télévision, les formats audio et les expériences en direct. Que ce soit des concepts originaux ou encore des histoires populaires existantes. La compagnie est baptisée Hope and Hard Work, soit espoir et dur travail. Et il élabore actuellement un catalogue varié comprenant des projets scénarisés et non scénarisés. Et ça a pour ambition de trouver un écho au Canada, mais aussi au-delà des frontières. Il était de notre lancement, mardi dernier, lancement de programmation du FM 103.3. C'est sa première chanson en français. Vous l'entendez en anglais sur Coyote, notre station sœur. Voici Phil Lauzon et notre façon de s'aimer au FM 103.3, la radio allumée. Encore une fois, une bonne fin de journée tout le monde, un bon début de week-end et un bon retour chez vous.

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Je vous ai parlé tout à l'heure de la première média de Boucard Diouf ce soir au Théâtre de la Ville, son nouveau spectacle « Trois prédateurs et un bungalow ». En représentation ce soir, c'est complet, à demain également. Mais ce soir, vous pouvez aussi aller voir Joe Cormier. Il reste une poignée de billets. Je l'ai vu, son spectacle Machine, c'est vraiment très bon. Deuxième one-man show pour Joe Cormier. C'est à 20h30 au Théâtre de la Ville. Et il pousse plus loin sa réflexion sur l'être humain à l'ère de la technologie. C'est personnel. Il se montre tout aussi vulnérable que drôle. Il se questionne à savoir si oui ou non il est humain. C'est un spectacle qui fait réfléchir et rire. C'est à voir, Joe Cormier, ce soir, 20h30. Il reste quelques bons billets. À la salle Portrait d'espoir également, on a du côté de Sainte-Julie un beau spectacle demain. C'est Adam et Geneviève, soit Adam Karch et Geneviève Jaudoin. Alors, une soirée musicale intime, chaleureuse, en compagnie de ces deux comparses, deux artistes, deux guitares et une belle complicité réunies sur la scène. Alors, Portrait d'espoir. Si vous avez envie de mettre la main sur une paire de billets, j'en ai pour vous. Vous me textez le mot spectacle simplement au 438-500-1033, le 438-500-1033 pour aller voir ce beau spectacle de Adam Karch et Geneviève Jaudoin demain. Il y aura également un événement à ne pas manquer dimanche à la Galerie d'art Art Québec sur la rue Saint-Charles dans le vieux Longueuil. C'est à compter de 14h, vernissage d'un très grand artiste, un créateur extraordinaire d'œuvres de bois flotté qu'il se procure le long des rives, des rivières, des fleuves, des océans. Jesse Vachon. Alors, allez admirer ses œuvres et le rencontrer, cet artiste qui bientôt sera recherché ici et outre-mer. C'est gratuit. Allez-y en famille, dimanche 13h à 14h. 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À l'instant, Matt Carrière et Summer Nights dans votre radio allumée, le FM 103.3. Merci d'être là, tout le monde, et bon vendredi.

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2: Un magnifique vendredi, dur de pouvoir rêver à mieux pour un beau vendredi d'automne. Ce soir et cette nuit, quelques nuages, minimum de 12. Demain samedi, ce sera magnifique. Généralement ensoleillé avec un ressenti de 28. Dimanche, de la pluie cependant, mais ça demeure chaud avec 25 et on verra le soleil pour le début de la semaine prochaine. 19 en ce moment, vieux Longueuil.
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2: Sur la 40 Ouest, à la fin de l'entrée Gouin, on a un véhicule en panne, ce qui bloque la fin de l'entrée. Ce qui demeure comme point difficile, on a toujours sur la 20 Est un petit ralentissement entre maintenant. Ça s'est amélioré. Là, on est entre la route 229 et la rivière Richelieu. Et du côté Ouest, c'est la même chose à partir du chemin Plamondon jusqu'à la route 229. C'est intermittent. La 10 Est au ralenti depuis le boulevard Leduc jusqu'au chemin Salaberry. C'est surtout autour de l'échangeur de la 30 que c'est difficile. Pont-Mercier en direction de la rive sud, toujours très lourd jusqu'à Clément et Côte-Rouge jusqu'à la rue Early. Le pont Samuel de Champlain par la 15. Vous allez vous arrêter un peu avant le boulevard de la Vérendrye. Et ça demeure difficile jusqu'à l'île des Sœurs avant que vous puissiez reprendre de la vitesse. Le pont Jacques-Cartier, difficile dans l'échangeur vers Montréal. Et à partir de l'île Sainte-Hélène également, mais en direction de la rive sud, c'est une excellente option. 132 Est pour atteindre le pont-tunnel. On a toujours 11 minutes, 6 minutes l'accès par la 20 Ouest. De l'autre côté, on a un bouchon à partir de Sherbrooke et en direction sud, la petite demi-heure pour atteindre de l'autre côté.
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0: 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Et je suis à mes côtés, en fait, il y a Sylvain Dionne de Flashback 80 et il est là en vrai, pas en rediffusion.
1: Non, je
0: Allô,
1: suis
0: Sylvain?
1: Toujours vivant!
0: Toujours vivant! Après un superbe été, été, j'espère que t'en as bien profité.
1: Pas mal, je me suis reposé.
0: C'est ça, ça sert à ça, c'est Exactement. Ça qu'il faut faire. Idéalement, on réussit pas tout le temps, là, mais...
1: Non, c'est ça, moi j'ai eu le temps de recharger un tout petit peu mes batteries.
0: Ça c'est bien, t'as l'air en super forme.
1: Ben oui.
0: Et je suis certaine qu'il y a bien des auditeurs, des auditrices qui sont très, très, très, très heureux et heureuses de t'entendre et de vous retrouver.
1: Oui, moi et Marc-André.
0: Toi et Marc-André
1: Bruno. On a eu beaucoup de messages de gens, effectivement, qui sont heureux de retrouver l'ambiance Flashback 80.
0: Pour leur vendredi soir, qu'est-ce que vous nous avez prévu pour cette première de la saison?
1: Vu que c'est une première, on va s'amuser avec toutes les années, avec la musique de party, parce qu'on va célébrer.
0: Bon.
1: C'est la musique de célébration.
0: De célébration en cette première.
1: Et le top 3 des chansons qu'on pourrait considérer le top 3 des chansons c'est ça, le top 3 des chansons les plus dansantes
0: les
1: des
0: plus
1: années
0: dansant.
1: 80.
0: Oh, ça c'est des dur, parce qu'il n'y en avait pas
1: rien
0: qu'une.
1: C'était
0: un
1: top 3.
0: Comment t'as fait pour faire un top 3?
1: J'ai été chercher ça sur Internet. Mais il y en a tellement.
0: On vous écoute et bien heureuse que vous soyez de retour, de vous retrouver Marc-André et toi.
1: Merci.
0: Passez un très beau show et ce sera suivi votre émission du party avec DJ Loupy à 22h. Je vous souhaite à tous et toutes qui êtes à l'écoute un excellent week-end, une très, très belle fin de semaine. Profitez de la belle température demain qu'on annonce et on se retrouve lundi pour une autre émission de Libre comme l'air. Bye bye tout le monde!

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7: Nous sommes de retour.

0: Que oui, Marc-André, comment ça va?
1: Ben, ça va super bien. Et tabarnouche, je m'entends.
0: Oh, oui,
1: c'est ça. 80. Oh là là!
0: Hey, t'as là. Passé un bel été?
1: Ah, super bel été, vraiment. C'est bizarre, ce feedback-là.
0: Oui.
1: Mais oui, super bel été. Je me suis reposé, mais vraiment, je me suis surtout ennuyé de vous autres. Flashback tripeux des années 80. Mais de mon côté, moi, j'ai pas arrêté d'écouter de la musique des années 80.
0: Oui. Fait que, oui. C'est bien, ça. C'est
1: toi.
0: Bien.
1: Puis toi, qu'est-ce que tu fais?
0: Moi, j'ai été très tranquille cet été, Marc-André.
1: Oh, ouais, okay.
0: J'ai pris des vacances pour me reposer.
1: Hein?
0: On a terminé la saison l'année passée et au mois de mai, on était tellement fatigués, toi et moi.
1: Puis c'est ça.
0: Puis il y avait le spectacle de Playback 80, on en reparlait justement avec Pat Moore. Puis après ça, là, j'avais le mariage à ma fille à la fin juin. Puis après ça, là, j'ai dit, là, on prend un break. Là. On se repose. Là. On recharge les batteries. Et pour être en pleine forme, pour redébuter une excellente saison de Flashback 80, qui est notre 14e saison. On commence notre 14e. Je veux dire, à un moment donné, on va être bon, Marc-André.
1: Un jour.
0: 15e, 16e, je ne sais pas. Mais en tout cas, on débute la 14e. Et cette année, donc, on va s'amuser ensemble avec ces belles années 80. Là, on va garder un peu la même formule. Tu sais, c'est comme le vieux Coke. Là. Tu sais, dans les années 80, on a tenté de changer pour le nouveau Coke. Ça n'a pas fonctionné. Mais on va garder donc notre bonne vieille recette de Flashback 80. Par contre, on va mettre de côté un peu les années en vedette. On va seulement le garder pour la thématique du top 3 de 20 heures, ce qui va donner des émissions un peu plus homogènes d'une semaine à l'autre. Donc, on va s'amuser avec toutes les années. Et vos demandes spéciales aussi, elles sont les bienvenues comme à chaque année, comme à chaque fois, via notamment le groupe Facebook de Flashback 80.
1: Ben oui.
0: FM 103.3. Vous allez nous retrouver là-dessus. Devenez membre du groupe Facebook de Flashback 80 si c'est pas là-dessus, si c'est pas déjà fait, parce qu'il y a tellement de belles choses qui se passent sur ce groupe-là. Pas seulement les vendredis soirs, mais aussi toute la semaine, plaquer d'informations reliées aux années 80. Comme à chaque émission de Flashback 80, si vous êtes habitué de la formule, Marc-André nous offre des chroniques.
1: Oui.
0: Et quelles seront ces chroniques-là, Marc-André?
1: Ben écoute, je t'ai préparé ça. Tout le mois, je me suis tout l'été, je me suis informé et je me suis dit, hey, ça, là, je pourrais leur parler de ça. Il me semble que je n'ai pas encore couvert
0: notamment
1: ça.
0: Les verts.
1: Les verts.
0: 1988.
1: Aux Jeux olympiques, oui.
0: Okay.
1: Sinon, ce soir, je vais vous parler d'un timbre qui s'en vient, l'effigie de Duran Duran. Ou encore, je vais te parler des élections et avec notre pote Rick Astley. Il ne se présente pas, mais je pense que ce serait le choix de plusieurs.
0: Et au courant de la soirée, on aura les montages de nos DJ. DJ Lamptech est déjà arrivé ici dans les studios. Salut, DJ Lampec, mais je vais jaser avec toi un petit peu plus tard.
2: Okay? Oh, oui, problème,
0: parfait. DJ aussi, DJ Workets au courant de la soirée, on l'aura. DJ Junior, on aura aussi ses montages au courant de la soirée. Sans oublier la chronique de Pat Moore aux alentours de 19h15. Bon Flashback 80, on célèbre notre

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1: C'est le grand retour de Flashback 80. Moi et Marc-André Bruno et tous nos DJ et aussi, bien entendu, tous nos auditeurs qui sont extrêmement nombreux à nous écouter. Et justement, il y a un paquet qui nous ont déjà écrit sur le groupe Facebook de Flashback 80, Marc-André.
2: Ben oui, Sylvain, on a Martin Chiasson, Emmanuel Lissier, les classiques, Michel Tétrault, Michel Champagne, Christian Royer, Jean-François Marcellet, Eric Sainte-Marie, Jean-François Dionne, Sylvain Royer et puis bien sûr, mes parents, Claudine Dupuis, André Bruno et ma flash babe qui m'écoute.
1: Oui, Marie-Joël.
2: Ouais.
1: Ben c'est le plaisir à toutes vous autres. Et hey, puis aussi à Luna Pelletier qui nous a écrit, ainsi que Michel Dupuis et via aussi la messagerie texte du 100.3, il y a Jacques Duguay du côté du Nouveau-Brunswick qui nous écoute ce soir. Merci beaucoup, Jacques, d'être là.
2: Alain Plante aussi, du Saguenay.
1: Ouais. Ah oui, Sabrina et Nicolas de Longueuil. Eux sont plus proches, mais c'est bien parfait. Où que vous soyez, là, ben profitez de l'émission Flashback 80 pour se rémémorer cette belle époque-là. Puis, il y a là, j'ai pas le terme en français, mais il y a un trend,
2: okay, ouais,
1: une mode là, okay, ouais. sur Facebook et tout ça. Depuis cette semaine, là, ça sort de sortir une photo de soi puis qui la transforme en années 80.
2: Oui, Daniel Normandin a fait ça, ben, là, ouais. Avec les beaux cheveux.
1: On voit ça
2: Chuck
1: partout,
2: Norris.
1: Là. C'est la mode cette semaine. Donc, on est en mode.
2: Regarde.
1: On est en mode cette semaine avec les années 80. Et surtout, cette bonne musique des années 80. Puis, quand on parle de bonne musique aussi, on parle de montage. Et puis, je veux remercier nos trois DJ qui nous ont accompagnés tout au courant de l'été. OK? Pendant qu'on se reposait, toi et moi, Marc-André, bien là, il y avait de la bonne musique quand même ici sur les ondes du 103.3.
2: C'est bon, tu travaillais fort.
1: Ben
2: là,
1: oui,
2: pendant que nous autres, on était au soleil.
1: DJ Loopy and DJ Work It.
2: OK.
1: Oui, bien, Loopy and D, c'était plus tard. Comptez 10 ans, mais DJ Work It, DJ Lamptech est avec moi ce soir ici et DJ Junior. Je veux vous remercier énormément là, pour
2: vraiment.
1: Tous les bons montages, toute la bonne musique au courant de l'été. Et ça se poursuit en plus. On vous garde pour la saison. Lamptech, Michel,
3: yes.
1: Peux t'approcher du
3: yes.
1: micro.
3: Yes.
1: Donc, tu nous prépares une autre belle saison en montage à 21h.
3: Comme d'habitude.
1: Ouais.
3: Oui, oui. Toujours la même heure, 21h. Des petits montages qui durent 15-16 minutes.
1: Mm-hmm.
3: Une dizaine de chansons demandées par notre animateur Sylvain Dionne.
1: Ouais.
3: On
1: ne
3: change pas les formules gagnantes, comme on dit.
1: C'est ça.
2: Tu sais qu'est-ce qui ne changera pas, Sylvain? C'est
1: non.
2: Notre super commanditaire Jacques Cartier.
1: Ben ouais.
2: Boulevard Curé Poirier.
3: Te souviens-tu du numéro de téléphone par cœur depuis le temps?
2: 5-0. 6-4-6. 6-7-9. J'allais le dire.
1: 6-7-9.
2: Vous autres, vous n'êtes pas corrects.
1: 6-7-9.
2: 6-7-9, oui.
1: C'est pour ça qu'ils ont mis juste 3 chiffres pour toi. 6-7-9.
2: La mémoire des noms, la mémoire des chiffres, je ne l'ai pas.
3: Ah, mais c'est rare que tu te trompes avec le numéro.
2: Je l'ai juste ici, en plus.
1: On salue Stéphie là-bas, Carmelo, ainsi que Rock, qu'on va revoir dans les prochaines semaines. Rock, il ne sera pas là ce soir, mais il ne sera pas ce soir, non. On aura peut-être Carmelo pour nous porter ça.
2: Ah, ben bon, oui, écoute.
1: Ben, parfait. Donc, on vous salue là-bas, là, puis Jacques Cartier, Curé Poirier à Longueuil. 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C'est ça.
2: Ben oui, regarde.
1: Parfait. Hey. On y va avec un autre montage. Celui-là de DJ Junior qui nous accompagne au courant de l'été. Voici son super mix, le mini-mix de DJ Junior. Bon, Flashback 80, ça se poursuit jusqu'à 10 ce soir au 103.3, la radio allumée.

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1: Flashback, flashback. Jusqu'à 22h, c'est votre rendez-vous préféré du vendredi soir. Et de retour, Flashback 80 avec moi-même Sylvain Dionne et Marc-André Bruno.
2: Yes, sir. Content de te retrouver toi-même. T'es bien ce matin.
1: Hey, t'as pas changé.
2: Merci.
1: Mais non, mais t'as perdu du poids au courant de l'été.
2: J'ai perdu 30 livres là, moi, depuis le début de l'année.
1: Ben oui, depuis le début de l'année.
2: Ben oui, mais quand même.
1: Mais juste cet été, combien? Combien de livres à peu près?
2: À peu près en moyenne, 5 livres par mois que j'ai perdu.
1: Tabarouette, bravo. Merci de les avoir donnés.
2: Ben écoute, ça fait très plaisir. Je suis très jaloux de ton corps d'Adonis.
1: J'étais bien parti.
2: Ben ouais,
1: j'ai eu une rechute cet été.
2: T'as élargi et puis...
1: Non, ben non, c'est les muscles, ça.
2: OK.
1: Mais le problème, c'est pas les muscles.
2: Non?
1: C'est la petite bedaine qui a commencé à revenir.
2: OK, t'as recommencé à boire de la bière, mon tabac.
1: Non, c'est pas la bière. C'est d'autres problèmes, comme la poutine, des choses comme ça.
2: OK.
1: Et la pizza. Mais ça, c'est ça. Mais c'est pas grave, ça. C'est la pizza de Jean Cartier.
2: Ah, elle?
1: Les Poiriers.
2: C'est un petit peu épiché, mignon.
1: Non, non, c'est ça. Mais c'est pas à cause de la pizza, c'est à cause de la poutine.
2: Ah, bon, OK,
1: c'est ça. Bon. Ouais, c'est comme ça. Mais je suis content de te revoir aussi.
2: Moi aussi, mon bon chum.
1: Ben,
2: je me suis ennuyé de toi.
1: Moi aussi.
2: Ah, ben.
1: Ouais, fais du bien. Mais tu danseras pas le combat des slots avec moi ce soir.
2: Pourquoi pas?
1: Non.
2: Ben non, là, on veut renouer avec la tradition, oui ou non?
1: On n'a jamais dansé.
2: C'est vrai, on n'a jamais dansé.
1: C'est ça, la tradition.
2: On renoue avec la tradition de ne jamais danser.
1: C'est ça. On va y aller avec deux grosses balades pour débuter la saison, Marc-André.
2: Oui.
1: Okay, ben, c'est ça. Du côté gauche, c'est la formation Def Leppard, 1987. Vous arrivez avec cette belle balade-là, Love Bite.

0: Want to Know What Love Is, Foreigner, 1984. C'était tiré de leur album Virgin.
1: Ben moi, je sais ce que c'est que l'amour.
2: Oui. 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

0: cœur parce qu'elle nous réconforte à chaque bouchée.
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1: Je sais que t'as hâte d'en manger tantôt.
0: Vous
1: en
0: avez
1: 7h30. Bon. Les façons de voter, à part que pour commander une pizza, Marc-André, comment on fait pour voter le combat des slots qui va jouer, décidément, à 21h55?
0: Ben écoutez, vous pouvez prendre plusieurs choix. Trois choix sont permis ce soir. Téléphone 450-748-1023. Texto 88-500-1033. Encore via le groupe Facebook Flashback 80.
1: OK, oui. Restez bien branchés tout de suite après la pause. Chanson franco.
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0: que oui, jusqu'à 22h au FM 103.3, c'est Flashback 80. Vous entendez des voix, vous n'aviez pas entendu au courant de l'été parce que nous étions pas là. Moi et Marc-André, nous étions en congé mérité. On se reposait un tout petit peu pour venir en pleine forme ce soir pour une nouvelle saison de Flashback 80. On vient toujours d'entendre MC Marker, G et DJ Sven avec Holiday Rap, la reprise bien entendu de la chanson de Holiday de Madonna. Et auparavant, c'était la formation française Indochine avec l'aventurier du milieu de la décennie 80. 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On a un auditeur, Marc-André, qui est au bout du fil.
1: Hey.
0: Oui, un fidèle auditeur de Flashback 80. Il s'agit de Marc Boilard. Allô, Marc, comment ça va?
2: Bonsoir, ça va bien, vous-même?
0: Ben, ça va super bien. Tu t'ennuies de l'émission, hein, Marc?
2: Oui, je suis content que vous êtes de retour.
0: Oui, parfait. Hey, bien, en plus, c'est ta fête, Marc.
2: Oui, oui. Hey, je voulais te conter une anecdote.
0: Oui.
2: Aujourd'hui, je suis au travail. Mm-hmm. C'était la fête d'un autre travailleur avec moi,
0: oui.
2: Mathieu.
0: OK, on te salue, Mathieu.
2: C'est rare, hein?
0: Deux, ça peut arriver, ça dépend de la grosseur de la gang, deux le même jour, donc c'est super. Puis là, tu es entre le 50 puis le 60, hein, c'est ça?
2: Oui, 50-60, oui.
0: Parfait, on est là. Bien, on est encore en forme.
2: On va plus vers le 60, là,
0: OK, on vient de changer de bord. OK, on a un bon indice. donc, deux fois 33, ça se peut-tu?
2: Oui, ça se peut.
0: C'est ça. C'est ça. Moi, je m'encourage comme ça, deux fois quelque chose. Je vais tomber à trois fois quelque chose.
1: Ah ouais.
0: C'est ça. Hey, ben merci Marc d'être là. Puis tu nous écoutes de quel endroit?
2: J'habite à Laval. Vous souhaitez une bonne saison 2026-27.
0: Hey, super. Hey, merci Marc.
2: Santé, puis lâchez pas.
0: Hey, good. Puis lâche-nous un petit coup de fil, OK, Marc?
2: Beaucoup d'énergie.
0: Yes. Hey, merci, puis bonne fête.
2: Bonne soirée.
0: Hey, merci, bonne fête encore.
2: Au revoir.
0: Deux fois 33, OK?
1: OK.
0: C'est ça.
1: C'est bon. Plus jeune faire. Que moi.
0: Ben, c'est exactement. C'est ça. Maintenant, j'ai d'autres auditeurs qui sont déjà ici en studio. Ils sont venus faire un petit tour. C'est le fun. Bon, on va vous parler avec vous autres tantôt, OK? On coupe pas trop de temps parce que je veux aller avec ta chronique, Marc-André.
1: Oui.
0: Tu nous parles notamment d'un item qu'on a pu découvrir grâce aux Jeux olympiques de Calgary en 1988.
1: Il y avait beaucoup de gens dans les années 80 qui avaient ça, les verres des Jeux olympiques d'hiver de Calgary de 1988. Il y avait toute une variété de type de verre là, dans cette collection-là. On parle de verre à bière, à vin, à whisky, à cognac et à champagne. Certains d'entre eux arboraient les anneaux olympiques et le flambeau olympique là, de Calgary avec une décoration dorée. On pouvait les acheter là, chez Petro-Canada, qui est un important là, commanditaire des Jeux olympiques. Certains modèles même arboraient une décoration là, en or de 22 carats. Donc, j'ai pas trouvé le prix auxquels on les détaillait dans le temps. Mais aujourd'hui, on peut s'en procurer sur Internet là, auprès de sites de revendeurs populaires. Une paire de verres peut se vendre autour de 15 à 30 $. Un ensemble de 6 verres entre 25 et 50. Certains lots plus importants vont se situer autour de 60 à 100 $. Donc, si vous avez ces verres-là à la maison, ne les jetez pas trop vite quand même. Là. C'est assez révélateur de notre passé là, olympique. Ça vaut pas une fortune, mais quand même, si vous avez la chance chance d'avoir les verres à 22 carats, là, par exemple. Ça, ça peut vous
3: valoir cher.
1: Quelques centaines. Là. Non, t'en as. Michel, il les a toutes là, ici.
3: Ah,
1: moi, moi, je sais que mes parents en ont, mes grands-parents en avaient.
3: Je me rappelle d'une tante, Isabelle, elle les collectionnait. On se rappelle de cette image-là, là, le verre en, oui. Avec les logos en or, avec la torche.
1: Il buvait bien, hein?
3: Oui.
1: Puis une autre chose qui boit bien, là, c'est les toutes nouvelles tasses Flashback 80. On va avoir la chance d'en distribuer toute l'année.
3: Oui.
1: Donc, on a besoin de votre participation. On a besoin que vous soyez vocal, autant sur le téléphone que sur SMS, que sur le groupe Flashback 80. Parce que, il y en a plein. On a pensé à vous autres. Fait que,
3: puis en plus, elles sont magnifiques, les tasses. On va mettre une petite photo sur le groupe ce soir, au courant de la soirée. Parce qu'elle aborde le nouveau logo de Flashback 80, qui est un cube Rubik avec Flashback qui est écrit dans les lettres, dans les cases. J'ai eu ça, cette image-là. J'ai dit, je compte les nombres de lettres. Ça donne exactement le nombre de cases d'un cube Rubik. J'arrivais là. C'est le destin.
1: C'est le
3: destin. Voilà, Flashback 80. Donc, le nouveau logo. Puis, on va revenir avec la formule du quiz Back 80 à 21h. Mais on va changer. Ce ne sera pas des questions. Je vais y aller avec des extraits sonores.
1: Mais appelez-nous parce qu'on veut collectionner les noms. Là.
3: Oui, c'est ça. Parfait. Appelez 450-748-1023. Mettez votre petit nom là, en banque. Puis aussi sur la messagerie texte, le 438-500-1033. On poursuit la bonne musique de danse. Là, ça s'en vient. 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

0: Right on Time, la formation Black Box à la toute fin des années 80, 1989, on sentait l'influence de l'Eurodance là, qui arrivait de plus en plus dans la musique avec les Technotronics de ce monde-là. On commençait à changer. Puis les années 80 dans la musique, il y a eu tellement d'évolutions. Si on prend le début des années 80 puis jusqu'à la fin des années 80, il y a eu énormément de mouvements dans le, du côté de, des modes musicales. Tellement que si on écoute, si on compare aujourd'hui, là, on écoute une chanson d'il y a 10 ans puis une chanson d'aujourd'hui, il n'y a pas une énorme différence.
1: C'est vrai.
0: C'est difficile. Et dans les années 80, oui, on écoute une chanson de 80 ou 81, puis on écoute une chanson de 88, 89, c'est pas du tout la même chose.
1: C'est ça, la finition est pas pareille partout.
0: Non,
1: là.
0: Pas du tout. De lui, ça a bougé tellement vite. Et puis, malheureusement ou heureusement, ça dépend des goûts, là, mais ça a bougé tellement vite. Et je pense qu'on a passé à côté peut-être de beaucoup de belles chansons New Wave,
1: oui,
0: notamment.
1: Oui, oui.
0: Et le dance du milieu des années 80, qui est pour moi la plus belle période, puis je pense que ça a passé trop vite.
1: Oh, ben écoute, le rock des années 80, tu sais, style 87, tu sais, avec Hysteria, avec Appetite for Destruction, il y a eu la vague grunge. Fait que ça, avec ce genre de rock-là, ça a duré 4 heures, tu sais.
0: Oui, c'est vrai. Effectivement, c'est ça. Ça bougeait vite.
2: On est nostalgique.
0: Ah oui, je sais.
2: Je pense que c'est plus ça.
0: Oui, c'est ça. Ouais. On est toujours nostalgique. Mais ça demeure, cette musique-là. La preuve est là. Les gens sont très nombreux à nous écouter.
2: Il y avait une chaleur, Sylvain, dans les années 80, de la musique, là. Il y avait une chaleur qu'on ne trouve pas dans la musique d'aujourd'hui, je trouve.
0: Oui.
2: Tu comprends?
0: Tu as bien raison.
1: La surproduction d'aujourd'hui, tu penses, peut-être, Michel?
2: Puis ça ne dure pas longtemps aujourd'hui, la différence. Ouais. Tu avais un Michael Jackson dans le temps qui était au premier rang. Prince, là.
1: Ah,
2: n'importe
1: quoi.
2: Je prends un Prince, là. Il était au top. Il était au top pour un bout. Aujourd'hui, tu prends un artiste aujourd'hui. À part Miley Cyrus, là. Tu sais, les autres, là, tu t'en souviendras pas. Mm. J'en parle avec ma conjointe souvent. Est-ce qu'on va se souvenir de tous les artistes qui ont passé cette année depuis 2020 à 2025?
1: Lady Gaga, quand même, il faut
0: le voir. Oui,
1: il y en a des
2: on the top, là.
0: C'est ça. Il y en a tellement.
2: Mais nous autres, ils n'en sortaient pas souvent. Quand ils en sortaient un, on s'en souvenait longtemps. C'est ce que je remarque.
1: Oui, t'as raison.
0: Hey, merci beaucoup. Michel, on va avoir ton premier montage de la saison, 21h.
1: Yes.
0: Yes, DJ Lamp Tech. Et on va parler avec DJ Workis qui est arrivé ici en studio tantôt, tout de suite après son premier montage de la saison, le numéro 357. Hey, tab. Non, ça, c'est 57, moi, que j'ai. Ah ouais, t'es ça. Tu tombes de numéro 357. Et on aura Pat Moore et Audrey pour leur première chronique de la saison, tout de suite aux alentours de 19h20. Donc, restez bien branchés jusqu'à 10 ce soir. C'est Flashback 80.
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3: Il est de retour, DJ WarKitz. Avec un paquet de montage. Ça va bien, mon cher DJ WarKitz?
4: Ben oui, ça va très bien.
3: Hey, 2019, ça se peut-tu ouais? L'année que tu as débuté?
4: Non, 2018, mon cher.
3: Ah, mon Dieu, ça remonte loin.
4: Ben oui.
3: Hey, t'avais 357 montages que tu nous as produits jusqu'à date.
4: Et j'entreprends la 9e année avec vous autres.
3: Hey, incroyable.
5: Hey, là, tu vas franchir le cap des 300, comment?
3: Ben, du 400. Peut-être au courant de la... on va approcher.
5: Non, mais pour moi, le 365, ça fait un mix par jour. Tu sais, là, tu vas dépasser le un mix par jour.
4: C'est
5: un plateau, moi, que je trouve... exceptionnel.
3: C'est vrai.
4: Merci beaucoup.
3: On pourrait écouter un mix à chaque jour pendant une année. Ça sent bien, ça. Le 365, OK?
5: Wow.
3: On l'appelait le DJ annuel.
5: Annuel
3: en plus d'être international. C'est ça, exactement. Et puis, on a pu entendre dans ce montage numéro 357, Luc, Janet Jackson, Madonna, Information Society, Clémy Fisher avec une chanson un peu oubliée avec Love Changes Everything, une excellente chanson de 88. Paul Abdul aussi a joué avec Roxette qui a terminé ce montage numéro 357. Et le prochain montage, DJ WarKitz, c'est quand?
4: La semaine prochaine à 19h.
3: Oh que oui. Donc, restez bien branchés. On a trois excellents DJ qui nous offrent.
5: Okay?
3: DJ WarKitz, DJ Lamptech et DJ Junior qui nous offrent ces excellents montages à chaque semaine. À 19h15, 19h20, là, c'est l'heure habituellement de la chronique.

0: Oui. Pat Moore, more. Oh. Hey, salut Pat, puis on a Audrey aussi.
1: Hey, salut le millionnaire.
2: Salut.
0: Hey, comment ça va? Hein, comment ça va?
3: En forme, vous autres.
0: Ben oui.
3: Ça va.
0: Hey, on a des nouveaux jingles. Hein? T'as-tu entendu? Pat Moore,
2: oui,
0: more.
2: Excellent.
0: Parfait.
3: C'est exclusif.
0: C'est exclusif. Ben oui, ils ont même pas entendu une coupe de jingle comme ça. Donc, au courant de la saison. Hey, comment ça va? Vous avez passé un bel été?
2: Un excellent été qui a passé beaucoup trop vite. Je peux pas croire qu'on est rendu le 11 septembre. Ça me fait capoter un brin.
0: Oui, ça a été tellement vite. Puis on a terminé la saison, puis tout de suite, en terminant la saison, on s'est dépêché à préparer tout ça pour le fameux show du Playback Band, le premier show mondial du Playback Band avec vous autres, qui ça se passait à La Valterie, début juin. Ça a été toute une soirée. Il faisait tellement chaud, mais c'est pas juste à cause de la température extérieure.

0: mon nouveau groupe Hommage aux années 80. Puis c'était comme notre baptême ce soir-là. Puis en plus, vous étiez là, toi et Marc-André, pour faire l'animation d'avant-show. Ça a été incroyable. Pour vrai, là, les gens, ils étaient en feu, littéralement, parce qu'ils faisaient pas juste chaud, mais les gens, ils étaient vraiment dedans. Fait que c'était vraiment, vraiment inoubliable, pour vrai. C'était au-delà de nos attentes.
1: Ben, en tout cas, nous, Marc-André, moi et Marc-André, on a adoré notre expérience avec vous autres. Ça a été une superbe soirée. Ça a tout a tourné rondement. Là. Ça a été sa coche. On n'aurait jamais dû penser que c'était un premier show. On aurait pensé que ça aurait été un show, là, le 50e d'une tournée. Là.
2: Les gens qui étaient sur place, là, ils ont adoré le concept du DJ avant le show. Ils nous en ont parlé. Vous avez vraiment, vraiment hyper bien réchauffé la salle. Là. On vous regardait des coulisses. Là, c'était débile de voir les gens danser. Marc-André, je savais pas que tu avais autant de talent en danse.
3: Ben, que voulez-vous?
1: C'est vrai, il danse bien.
3: C'est dans une de mes
2: il
3: anciennes.
2: Danse en cas, ben
1: ouais, c'est un bon danseur. Il l'a dans
2: le. Ah oui. Les gars, sans vous autres, ça n'aurait jamais starté comme ça. Là, vous avez fait une job de débile mental. Vous m'avez fait triper ben raide. Vous avez fait triper les gens. C'était débile. J'ai capoté ma vie.
1: Ben, c'est une prochaine fois, là, Marc-André va chanter.
3: Ouais.
2: Ah, ben j'ai hâte.
1: À karaoké, non. Vous n'avez jamais vu chanter que Just a Gigolo, c'est quelque chose.
3: Ah, j'aime ça, chanter cette chanson-là. Ouais, mais toi, vous n'avez jamais vu chanter Mario et Sylvain chanter T'es mon amour, t'es ma maîtresse. C'est merveilleux.
1: Ah non, c'était affreux, non?
3: Non, il y a de l'amour dans l'air. Là.
1: Non, c'était affreux. Wow. Non, c'est pas bon. Oubliez ça. Après 30 secondes, je suis là, qu'est-ce que je fais là? C'était une très mauvaise expérience. Non, je suis pas bon en chant, là, mais c'est comme ça. Mais le Playback 80, la chaîne YouTube, là, la chaîne millionnaire, comme on adore. Vous êtes rendu à 1 million quelque chose, 1 300 000 quelques mille vues. La prochaine saison, ça débute quand, là?
0: Officiellement, le 26 septembre. Dans le fond, le premier épisode qu'on va produire, c'est justement sur le fameux party Playback 80 qu'on a discuté tantôt. Fait que ça va être vraiment notre point de lancement. La semaine prochaine, on sort par contre un petit vidéo amusant, comme on fait chaque année. C'est comme une tradition. À chaque année, on sort les bloopers de la saison précédente. Fait que la semaine prochaine, on sort ça, ouais.
1: Parfait.
0: Ben oui, on vient pour une 7e saison officiellement. On est de retour. Je manque un peu de temps, pour être bien honnête avec vous, mais il faut absolument continuer cette aventure-là. C'est impossible d'arrêter. Il y a trop de gens. On a reçu trop d'amour avec la chaîne.
1: Ben, c'est...
2: Non, mais Patrick, on peut dire qu'on est accro, là. On aime ça. On est accro absolument. À ça.
1: Puis, tu sais, là, vous avez comme 200 quelques vidéos là, sur la chaîne. Les sujets, là. Avez-vous encore des sujets là, à la tonne, là?
2: Ben oui.
1: Ouais, c'est bon en tabarouette. Ouais, bon.
0: Ben, peut-être pas à la tonne.
1: Pas aujourd'hui, là. Mais vous avez plusieurs idées encore pour toute la prochaine saison. C'est ça.
2: Non, mais honnête, là, partout où on va, à chaque jour, il y a. À chaque jour, je pense qu'on en parle. On a toujours un ou l'autre, une idée qui nous pop ou un lien qui nous ramène à la chaîne ou tout le temps. Tu sais, les années 80, là, c'est du stock en tabarouette. Oui. Faire le tour, je pense qu'on l'a pour longtemps. Là.
1: OK, oui. Ouais. Si vous fiez à l'émission Flashback 80, vous êtes bon encore un bout.
2: Ben, c'est ça.
0: Ben oui.
1: Hey, super. Donc, le prochain premier vidéo, donc c'est à la fin septembre. Le prochain spectacle du Playback Band, ça, c'est au mois d'octobre, là, juste avant l'Halloween.
0: Oui, on vous prépare quelque chose de gros là. C'est une autre production qu'on vous prépare là pour l'Halloween. C'est un super concept. C'est un mariage parfait, Halloween mélangé avec les années 80. Donc, ça va être une soirée thématique horreur des années 80. Ça va être vraiment vraiment le fun et unique. Puis c'est ça, on est en grosse préparation pour ça. Là. Le 24 octobre, dans une nouvelle salle de spectacle qui s'appelle le Love Studio, c'est dans notre région, ici dans la Naudière. Oui, c'est ça. Les billets sont en vente maintenant. Donc, on va sûrement se parler là, dans les prochaines semaines.
1: Oui, puis on va vous recevoir, je pense, toi puis quelques membres du groupe là au mois d'octobre, là, dans le milieu octobre, là, pour justement jaser du prochain spectacle.
0: Oui, c'est ça.
1: Vu que c'est la thématique célébration, tu as choisi, Pat, une chanson. Tu pouvais pas choisir une chanson autre qu'une chanson rock de la...

0: Tu as choisi la formation Rat, c'est ça?
1: Exactement, Rat. Mais avec une chanson qui est plus festive et qui s'intitule tout simplement Dance.
0: Oh, hey, merci beaucoup, Pat, de ta demande spéciale. Puis on se rejase la semaine prochaine.
1: Bien sûr.
0: Hey, cool. Hey, salut, Audrey.
2: Salut, la gang.
3: Bye.
0: Hey, merci beaucoup.
3: À bientôt.
0: Merci, Audrey. De la chaîne salut. Playback 80 et du groupe aussi, bien entendu, le groupe Facebook. Pas Facebook, mais du groupe YouTube Playback 80.

0: C'est peut-être ça que vous faites présentement à la maison. Vous m'avez même en voiture, on peut danser. On dance, dance, dance ensemble. La formation Rat, 1987.
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0: Je crois.
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0: Salutations à Christian Royer, un fidèle auditeur de Flashback 80 depuis presque 13 ans. Il nous a écrit. Merci, Christian. Puis Christian, il triple. Il attend l'émission. Il met des publications au courant de la journée du vendredi. Ça s'en vient, ça s'en vient. Ben oui! Hey, merci, Christian, d'être là. Fidèle auditeur de Flashback 80 qui s'amuse à faire des montages à la maison durant la semaine. Ça, c'est fun, ça. Ça, Marc-André, tu devrais apprendre ça, faire des montages.
3: Ah oui.
0: Parfait, futur DJ. Chacun ses domaines, hein?
3: Oui.
0: Parfait. Qu'on va les slow maintenant. Deux grosses balades de la décennie 80 s'affrontent. 1987, dans le coin gauche, là. Formation. C'est qui ça? C'est Def Leppard.
3: C'est bon.

0: la chorale originale est meilleure.
1: Ah ouais?
0: Oui, mais oui. OK. Vous trouverez. Ah, mais c'est l'important, c'est le plaisir. Et on l'a les vendredis soirs avec Flashback 80. Les façons de voter, Marc-André, pour le combat des slows.
2: Oui, par 450-748-1023. Ça, c'est le téléphone. Texto 488-500-1033. Ou encore via le groupe Facebook Flashback 80.
0: Ouais, après la pause, une bonne toune rock pour danser dans les années 80. Pensez à une toune rock qu'on dansait dans les années 80. Pensez, là, peut-être vous allez la trouver tout de suite après la pause, après la réponse.

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0: Top, une formation qui a perdu un autre membre cet été.
1: Le drummer, M. Baird.
0: Oui, puis c'était le seul
1: qui n'avait pas de barbe.
0: Pas de barbe. c'est ça. Mais
1: coïncidence.
0: Il y en a deux des trois membres qui sont partis.
1: C'est ça.
0: Ouais, il y en a tellement, malheureusement, d'artistes. Il y a Dolly Parton les dernières semaines aussi, la semaine passée, ou il y a deux semaines.
1: Tim Curry, qu'on a vu dans Clou.
0: Oui,
1: on a eu peur pour Lionel Richie cet été.
0: Rod Stewart. Rod Stewart aussi. Problème un petit peu d'oxygène.
1: Oui.
0: On a eu des images et tout. C'est malheureux, c'est ça. T'sais, ils ont connu d'énormes succès il y a donc 37, 40 ans.
1: Oui.
0: C'est ça. Et à un moment donné, c'est l'âge. Là, c'est malheureux. Puis c'est ça qu'on trouve plate. Là. À chaque année, on revient toujours avec des décès. T'sais. C'est ça. Mais ils vont demeurer toujours avec là. Toujours là. Leur héritage musical est toujours là.
1: Ben oui.
0: C'est ça.
1: Ça va continuer à influencer d'autres artistes. Puis, ben, au moins, moi, je suis pas proche de la tombe. Là. Donc,
0: non,
1: je vais les écouter encore pendant au moins encore 40-50 ans.
0: C'est ça, exactement. Ils demeurent toujours là. Salutations. On est écouté un peu partout. Puis, notamment au Lac Saint-Jean, Chambord. Au Lac Saint-Jean, on a Jean-François là-bas. Il travaille sur un chantier signaleur, OK, là-bas. Donc, la musique au fond de Flashback 80 à Chambord. Hey, salut Jean-François. Merci d'être là. Puis, si vous arrivez sur un chantier de construction, là, hein? On ralentit, puis on écoute les consignes. Okay? S'il y a un signaleur qui vous dit quelque chose, là, on l'écoute.
1: C'est super dangereux ce métier-là parce que le monde n'écoute pas, justement.
0: Aïe, j'en pogne un, moi, il pète la gueule.
1: Ouais. Okay?
0: C'est ça. Okay? On écoute, puis on ralentit. La première chose, là, quand il y a un chantier, on ralentit. Salutations à Jean-François. Puis tant qu'à être au Saguenay, on a Alain du côté de Jonquière. Alain, allô Alain?
2: Salut les boys. Longtemps que t'as fait. C'est
0: ça. Alain, c'est un fidèle auditeur depuis de nombreuses années de Flashback 80. Puis Alain, c'est un gars de radio. OK? T'as commencé à faire de la radio, Alain, au Saguenay. Tu me disais juste ça, là. 1989. Il a commencé à faire de la radio dans les années 80. Donc, on parle de 37 ans, 36, 37 ans, là. Wow! Ouais. Incroyable.
2: 1989.
0: Ça s'appelait à l'époque, c'était Choc, hein, c'est ça?
2: Choc FM, okay. 92.5. Ça a fermé en juillet 96. Ça a rouvert un an plus tard sous le nom CKJ.
0: Mm-hmm.
2: C'est là que je suis là depuis
0: toujours.
2: Depuis
0: wow! Puis tu animes les nuits au Saguenay, puis tu mets beaucoup de musique des années 80.
2: Oui.
0: Pourquoi?
2: Ben, oui.
0: Pourquoi les années 80? Pourquoi cette musique-là? J'imagine parce que c'est de la bonne musique.
2: Ben, l'été, c'est différent. Je veux dire, la musique des années 80 est immortelle.
0: Mm-hmm.
2: Elle est intemporelle, elle va toujours demeurer. Tu sais, les années 80, c'est surtout les années comme, bon, on parle souvent de 1984 comme étant une grosse année.
0: Oui.
2: Je dirais 85, 86 aussi, laisse pas le plat.
0: Mm.
2: Puis il y a aussi, écoute, il n'y a pas juste Flashback 80 que j'écoute. Ça m'arrive d'écouter des fois des stations américaines concentrées sur les années 80, dont notamment une station de Potsdam dans l'État de New York.
0: OK.
2: Qui s'appelle B99 Tree.
0: OK.
2: Leur slogan, c'est The 80s Hit Music Station.
0: C'est de la bonne musique.
2: C'est de la bonne musique. Puis des émissions thématiques comme Flashback 80, il y en a un paquet avec des gros noms comme Nina Blackwood, anciennement d'MTV, Casey Kasem,
0: oui.
2: La référence,
0: mm-hmm.
2: MG Kelly, Joe Cortez. Écoute, les années 80, c'est pas battable comme musique.
0: Oui, effectivement. Alain, puis... Toi aussi, dans ton émission, tu fais passer beaucoup de musique des années 80. Ça, je sais que tu as beaucoup de thématiques là-dessus. Merci beaucoup, Alain. Puis je te souhaite ta 36e, 37e là, année de saison de radio.
2: Oui, dans 37e.
0: Hey, super. Salutations à tous les gens du Saguenay. Merci d'être là, si nombreux. Les vendredis soirs, notamment à Flashback 80. Puis on s'en rejase, Alain. Là. On s'en rejase dans les prochaines semaines. C'est cool?
2: Parfait.
0: Hey, super. Salut, Alain. La vague.
1: Hey, moi, Sylvain, une toune des années 80 que j'aime écouter la nuit, c'est I'm on fire de Bruce Springsteen. Je trouve que ça fit tellement la nuit.
0: Oui, effectivement, c'est ça. Et dans la musique des années 80, là, quand on tombe dans les stations américaines, comme disait Alain, il y en a quand même beaucoup. Malheureusement, il n'y en a pas bien au Québec. On est pas mal dans les seuls, qui est thématique années 80, juste années 80. Parce qu'il y a des thématiques de musique des années 80, 90, 70, 90, etc. Il y en a énormément, mais concentré sur une décennie, là, ça court pas les rues. Non.
1: Vous êtes chanceux d'être au bon poste.
0: Oui, monsieur. Hey, tu nous parles d'un nouveau timbre, ou de plusieurs timbres, je ne sais pas, de timbre à l'effigie d'une belle formation qu'on a eu la chance d'avoir en spectacle il y a quelques années, la formation Duran Duran.
1: Ben oui, c'est vrai, parce que quand on aime la musique des années 80, on aime notamment le New Wave et la musique britannique. On aime notamment beaucoup, toi et moi, Duran Duran, et tu sais à quel point là, je suis un fan. Eh bien, cette semaine, le Royaume-Uni a décidé de rendre hommage à ce groupe légendaire, précisément la Royal Mail, l'équivalent de Post Canada va lui consacrer une série de timbres qui sera officiellement disponible à partir du 17 septembre. Le pays va rendre hommage à leur pochette emblématique. Duran Duran, Rio 7, The Red Tiger, Notorious, mais aussi The Wedding Album, Astronaut, Paper God et Future Past. Aussi, ils vont rendre hommage à des... Ils vont faire des filets, des petites feuilles miniatures consacrées à la scène des tournées de Duran Duran. Donc, ils vont s'inspirer notamment des affiches des tournées en illustrant Careless Memories, Sing Blue, Silver, Astronaut et Invisible. Donc, ce sont 12 timbres là, qui vont raconter l'histoire de Duran Duran qui va être sortie par la Royal Mail. Malheureusement, nous, hein, on n'est plus des sujets britanniques.
0: À moins de recevoir une carte postale.
1: Hein? Ben oui, peut-être que...
0: je dis
1: ça de même. Peut-être que Duran Duran, la gang, vont vouloir nous envoyer des timbres comme ça, autographiés, moi, je dirais pas non.
0: Non plus. Non, c'est ça. Donc, on n'est pas timbré.
1: Non.
0: Non.
1: Quoi
0: des fois, oui.
1: On s'entend là-dessus.
0: Exactement. Prochaine chronique, Marc-André.
1: Ouais.
0: Tu vas nous parler de quoi?
1: Je vais te parler des élections.
0: Des élections?
1: Oui.
0: OK.
1: Ouais, votre candidat de choix. Je vais vous parler de votre candidat de choix.
0: Okay, candidat de choix.
1: On a beaucoup d'indécis dans la population, mais il y en a un qui, je pense, réussirait à rallier au moins 80% de la population.
0: Ah, oui. OK. Oh, à suivre.
1: Absolument.
0: Dans une heure, prochaine chronique de Marc-André sur les élections. Mm-hmm. On écoute un gros classique de Duran Duran, Marc-André.
1: Oui.
0: Hey, Salon, on le reconnais-tu?
3: Boys.
0: Wild Wild Boys. Flashback 80 au 103.3, la radio numérique.
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0: 80. Quel bon classique des années 80, formation Duran Duran avec The Wild Boys. Hey, dans la prochaine heure, on aura un membre de la formation le Groovy Connection, Eric, qui sera ici dans les studios pour nous jaser de leur prochain spectacle qui aura lieu la semaine prochaine ici à Longueuil.
1: Wow!
0: Bonne musique des années 80.
1: Yeah! Okay.
0: Donc, on en reparle avec lui dans les prochaines minutes, dans la prochaine heure. Aussi, quand on parle de musique de danse dans les années 80, Marc-André, il y en a tellement.
1: OK.
0: Et j'ai été fouillé sur Internet. Il y a bien de choses sur les Internet.
1: C'est vrai, c'est
0: bon. Si on demande aux Internet quelles sont les trois plus grandes chansons de danse des années 80, quelles seraient-elles? Eh bien, on aura la réponse des trois, de ces trois chansons-là, tout de suite après la pause.
1: Ah, super.
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